La voix de Grégory Porter était avec vous sur la route, c'était Don't Lose Your Steam. Il est 2h08, on démarre cette nouvelle heure toujours très très bien, avec une route qui s'écoule calmement, pas l'ombre d'une difficulté en ce moment, quel que soit le secteur que vous traversez, la grande agglomération que vous avez pour projet de rejoindre. Il y a simplement des zones de travaux, nous parlions de ce qui se passait du côté du sud-ouest et de ce qui va se passer encore pour les heures qui viennent sur la 63, la 64, autour de Toulouse. On va passer plus au nord dans quelques instants, il y aura d'autres zones du côté notamment de la Sarthe, du côté du Maine-et-Loire aussi, ou encore du Loiret. Ce sera juste après la musique d'Emilia, ou encore celle de Robbie Williams.

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1: Dans l'infotrafic de 2h16, d'autres zones de travaux qui vous concernent, on passera sur la 28, la 11 et l'autoroute A10 sur laquelle je vous retrouve pour démarrer, direction le Nord et Paris, toujours cette petite gêne au trafic sur la voie de droite, kilomètre 451. Retenez bien qu'il va falloir serrer sur la voie de gauche exclusivement. Une difficulté aussi sur la 28, on en parle juste après. Je reste sur la 10 d'abord, un peu plus au nord, pour vous rappeler que cette sortie Mirambeau, la numéro 37, est toujours fermée dans les deux sens de circulation pour des travaux de fauchage au bord des voies. Si vous roulez donc sur la 28, une zone de travaux également du côté de Beaumont-sur-Sarthe, sortie 21, là aussi inaccessible dans les deux sens. On reste sur cette A28 en direction de Rouen. À vous rappeler, vous avez passé Tours, vous êtes entre Tours et Le Mans en fait, et la sortie Château du Loir qui porte les numéros 26, si vous la prenez, eh bien dans celle-ci, vous verrez qu'un véhicule est à l'arrêt, est en panne, en attente d'un dépanneur. Et puis, je vous retrouve aussi sur les voies de l'A11, non pas pour un autre véhicule en difficulté, mais pour une autre zone de travaux cette nuit. Sachez que depuis l'A11, comme la nuit précédente, il est impossible d'emprunter, quand vous êtes en direction de Paris, la bifurcation avec l'A87. Cette bifurcation n'est empruntable que si vous êtes en direction d'Angers et de Nantes.

Illegal, c'était le nom de ce titre, entremêlant la voix de mêlant la voix de Shakira avec la guitare de Carlos Santana, 2h21 sur le 107.7. Vous roulez très bien, toujours en ce moment, et on va tabler sur des conditions idéales pour tout le reste de votre route. N'hésitez pas à vous arrêter si vous avez encore un long trajet devant vous. On s'arrêtera sur le trafic avec un point complet d'ici 2h30. La musique pour vous y emmener, il y a Michael Jackson, ce mythique band, et puis on écoutera un petit peu Shuffle avec Party Rock and Sam de LMFAO juste après.

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1: Et dans l'infotrafic à 2h30, eh bien, sachez qu'il y a peut-être un animal près des voies de la 89. Je vous parle d'un chevreuil repéré sur le kilomètre 89. C'est à proximité de la barrière de péage de Mussidan-Est. Vous êtes en direction de Bordeaux ou en direction de Clermont-Ferrand et Lyon. Attention à vous dans les deux sens de circulation. On va parler travaux d'ailleurs pour vous, beaucoup plus au sud, du côté de Toulouse. Je vous rappelle cette fermeture d'actualité du côté du périphérique toulousain. Vous arrivez en ce moment par la 61, vous devez sortir au Palais. Sortie 19 si vous prenez le périphérique intérieur toulousain direction Tarbes et Blagnac. Il faudra donc sortir là et vous retrouverez à Rangueil, hein, les voies du périphérique toulousain ensuite. D'autres travaux du côté de la 64 en direction de Toulouse et de cette ville rose. Donc, c'est à Montrégeau que je vous retrouve avec cette fermeture de la sortie 17. Si vous roulez maintenant sur la 63 du côté de Biarritz, si vous êtes en direction de Bayonne et de Bordeaux, puisque dans l'autre sens il n'y aura pas de souci, mais là, sur une petite portion de quelques kilomètres, il y a des travaux aussi qui s'étendent en ce moment cette nuit, et donc il faudra sortir à Biarritz, la bretelle numéro 4, et basculer quelques instants sur le réseau secondaire. Ça, c'était pour les informations travaux. Il y a aussi des véhicules en panne. Il y a toujours cette gêne au trafic sur la 10. Vous m'entendez sur cet axe Bordeaux-Paris, direction le nord. Ça y est, le véhicule qui était au kilomètre 451 est en train d'être évacué de la zone. Et c'est une bonne nouvelle parce que ça vous impactait puisque vous étiez un peu gêné, en fait, sur la voie de droite. Et donc, vous allez pouvoir à nouveau circuler sur deux voies en passant dans ce secteur dans les prochaines minutes. Le dernier véhicule en difficulté se trouve du côté de l'Indre-et-Loire. Vous quittez le secteur de Tours sur la 28 et en l'occurrence dans une bretelle de sortie à Château-du-Loire, la numéro 26. Il y a toujours ce véhicule avec lequel vous devrez composer.
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1: Votre rendez-vous conso arrive dans un instant. Zoom sur le contenu de nos assiettes aujourd'hui avec cette question. Les jambons sans nitrites sont-ils meilleurs pour la santé? Notre partenaire, l'association Que Choisir Ensemble, a testé 24 références de jambon blanc à découvrir juste après Gérald de Palma.

0: Allez, place à votre rendez-vous conso. Charles Dodon est avec une journaliste du magazine Que Choisir.
1: Bonjour Elsa Abdoun.
2: Bonjour.
1: Je ne sais plus si je dois encore proposer du jambon blanc à ma fille et je pense ne pas être le seul à m'interroger.
2: Oui, vous faites bien de vous interroger. La charcuterie globalement et le jambon blanc en fait partie. C'est fortement à limiter, 150 grammes maximum par semaine pour les adultes, encore moins évidemment pour les enfants. C'est salé, c'est gras, c'est de la viande rouge. Et puis ensuite, la charcuterie spécifiquement, elle est reconnue cancérigène. Et un des suspects désignés prioritairement, ce sont les nitrites. En 2022, l'ANSES, l'Agence sanitaire française, a dit qu'il fallait réduire l'exposition des Français aux nitrites.
1: Et c'est particulièrement visible dans les rayons, Elsa. On retrouve de plus en plus de jambon sans nitrites, c'est bien, non?
2: Alors, ça dépend. Il y a d'abord des sans nitrites, où les fabricants vont simplement remplacer ces conservateurs par des bouillons de légumes riches en nitrates qu'ils vont associer à des bactéries qui vont transformer ces nitrates en nitrites. Donc au final, on a exactement les mêmes effets sur la santé. Ensuite, il y a de plus en plus de nouvelles alternatives qui sont très facilement repérables dans les rayons. Il y a écrit en gros sur l'emballage « Conservation sans nitrite grâce aux extraits végétaux et antioxydants ». Ça, c'est une solution dont on ne sait pas grand-chose, qui n'a pas été encore évaluée par l'Autorité européenne de sécurité des aliments. La vraie alternative actuelle, ce sont les jambons gris. Ceux-là, ils ne contiennent aucun conservateur. Ils se conservent moins longtemps, mais ils n'ont vraiment ni nitrite, ni cette espèce d'alternative dont on ne sait pas grand-chose et sur laquelle on a des doutes. Eux, c'est sans conservateur. A priori, c'est un peu meilleur pour la santé.
1: Et vous avez testé une vingtaine de jambons et c'est justement un gris, si j'ose dire, qui arrive en tête.
2: Oui, ce sont même plusieurs gris. Ils ne sont pas complètement gris, hein, mais on les repère en rayon parce qu'ils sont quand même un peu moins roses. Ils sont identifiés avec des noms comme zéro nitrite. Ensuite, il faut dire aussi que parmi les jambons roses, il y en a des plus ou moins mauvais, on va dire. Parce qu'évidemment, on a regardé cette question des nitrites, mais on regarde aussi le goût avec un panel de dégustants qui testent à l'aveugle. On regarde aussi les apports en sel, on regarde la qualité de la viande avec l'injection de plus ou moins de saumure. Il y en a beaucoup dans les jambons les moins chers. Donc effectivement, le jambon blanc, ce n'est pas un produit recommandé, mais on peut quand même en choisir des meilleurs que d'autres.
1: Et on retrouve dans le détail ce test de 24 jambons dans le magazine Que Choisir de juin, déjà dans les kiosques. Merci Elsa Abdoun.
2: Merci à vous.

C'était il y a quelques mois, en fin d'année dernière, dans la série sur Mercredi Addams, The Dead Dance, avec la voix de Lady Gaga. 2h42, toujours ce possible chevreuil près des voies, un animal signalé près des voies de la 89, en direction de Bordeaux ou de Lyon, indifféremment dans les deux sens de circulation. Je vous demande de rester toujours très très attentif et très prudent. Le trafic dans le détail arrive juste après ces deux voix, celle de Janet Jackson et de Luther Vandross.

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1: Dans l'infotrafic à 3h moins le quart, on parlera des travaux à nouveau et des chantiers du côté des Pays de la Loire, du côté aussi de la Nouvelle-Aquitaine en ce moment. J'aimerais d'abord vous rappeler, si vous circulez sur l'A63 en direction de Bordeaux, au-delà du réseau Vinci et Atlan d'autoroute, sur la partie gérée par la direction des routes atlantiques, il va falloir faire attention au kilomètre 33 de cette A63, puisque sur la droite, il y a deux poids lourds actuellement impliqués dans un accident et donc des interventions auprès de ces derniers. C'est protégé, c'est balisé hein, par des cônes, un patrouilleur sur place, mais attention, évidemment, quand vous abordez ce secteur. Je vous retrouve aussi pour attirer votre attention et vous appeler à la plus grande prudence si vous êtes sur la 89 entre Lyon et Bordeaux. Dans les deux sens de circulation, je préfère vous demander toujours d'être attentif quand vous passez près de Mussidan Est, la barrière de péage, puisque dans ce secteur a été peut-être potentiellement aperçu tout à l'heure un chevreuil. Il y en a beaucoup hein, en cette période printanière, des animaux comme ça errants, des chevreuils spécifiquement, qui souvent se retrouvent un peu trop près des voies. Donc restez bien prudent à nouveau dans ce secteur. J'arrive sur les travaux désormais. Vous êtes sur la 10 en direction du nord. Vous quittez la Gironde et la Nouvelle-Aquitaine. Il y a des travaux à Mirambeau, la bretelle de sortie numéro 37. Fermée en direction de Paris spécifiquement. Si vous roulez maintenant sur les voies de l'A11, si vous êtes aussi en direction de la capitale, vous ne pouvez pas bifurquer après les portes d'Angers sur l'A87, puisque dans ce sens-là, la bifurcation est prise dans des travaux. Par contre, les chantiers ne concernent pas l'autre sens. C'est-à-dire que quand vous roulez en direction de Nantes, là, vous pouvez basculer sur l'A87 sans le moindre souci. On passe sur l'autoroute A28. Quelques instants, et en l'occurrence toujours cette sortie Beaumont-sur-Sarthe au nord du Mans, sortie 21 fermée encore dans les deux sens de circulation a priori jusqu'à vendredi en fin d'après-midi. Voilà pour les informations travaux du moment. On reviendra dans moins d'un quart d'heure sur les travaux du sud-ouest avec l'A63, l'A64 et le périphérique intérieur toulousain.

Se remémorer les moments du passé et les fausses routes, eh bien, c'est aussi une force, savoir réfléchir sur ça. C'est ce qu'a fait Sheryl Crow dans ce morceau My Favorite Mistake, sorti en 1998. C'était dans son album The Glob Sessions. 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Bonne chance à toutes et à tous et bonne route en musique d'ici 3h du matin. Après l'actualité et la météo, on évoquera à nouveau la circulation, la route. Tout se passe bien pour vous, les conditions de conduite sont optimales à cette heure-ci. Je vous retrouverai donc après les titres de Police et de Georgia Smith dès à présent.

0: Police à l'instant, can't stand losing you sur le 107.7. Bienvenue à vous, il est tout juste 3h.
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0: Bonsoir à toutes et à tous. 17 départements colorés en orange pour cette nouvelle journée anormalement caniculaire. Météo France surveille particulièrement le littoral atlantique du Finistère à la Gironde, où certains secteurs pourraient encore dépasser la barre des 37 degrés. Paris et la Petite Couronne viendront s'ajouter à la liste des vigilances orange à partir de midi. Le détroit d'Ormuz doit être accessible à tous. Ce sont des eaux internationales. Personne ne les contrôlera, a dit Donald Trump hier lors d'une conférence de presse. Le président américain a assuré qu'il ne prévoit aucun allègement des sanctions ou de donner de l'argent et juge pour l'heure insatisfaisante les dernières propositions iraniennes pour tenter d'aboutir à un accord de paix. On vient d'apprendre tout à l'heure que l'armée américaine avait lancé de nouvelles frappes dans le sud de l'Iran. La Norvège va rejoindre la dissuasion nucléaire avancée instaurée par la France. C'est ce qu'a annoncé Emmanuel Macron qui recevait à Paris le premier ministre norvégien Jonas Gahr Støre. Ce dernier a pointé un dialogue ouvert par la France avec ses proches alliés pour contribuer à la sécurité et la dissuasion européenne contre les menaces militaires. Mise en examen et placement en détention provisoire des deux adolescents de 15 et 16 ans pour le meurtre d'un enfant de 11 ans retrouvé étranglé dimanche à Rennes. Les adolescents avaient invoqué avant-hier un motif de vengeance pour du matériel de pêche. 22 000 policiers et gendarmes mobilisés dans l'Hexagone, dont 8 000 à Paris. C'est ce qu'a évoqué et dévoilé surtout le ministre de l'Intérieur Laurent Nunez. Un dispositif de sécurité conséquent en vue de la finale de la Ligue des Champions entre le Paris Saint-Germain et Arsenal samedi. Et puis dans le monde du football, justement, Crystal Palace a soulevé hier soir le trophée de la Ligue Conférence après sa victoire 1-0 face au Rayo Vallecano. Et c'est Jean-Philippe Mateta qui est l'auteur du seul but de la rencontre. Sacré mois de mai pour l'attaquant tricolore, appelé il y a 15 jours dans la liste de Didier Deschamps pour disputer le mondial avec l'équipe de France le mois prochain. Il est maintenant 3h02, le match retour de l'actualité est lui prévu dans une heure. Restez bien branchés, tout de suite on évoque les prévisions météo. La nuit très calme mais lourde est annonciatrice d'une journée qui devrait encore atteindre des records de chaleur pour un mois de mai, bien qu'en matinée on pourra avoir un peu de douceur par endroit. Le mercure repartira très vite à la hausse pour à la mi-journée dépasser les 30, jusqu'à 34 degrés autour de Paris, Lyon à nouveau 36, à 37 attendu près de Nantes, tout comme Bordeaux, Toulouse et Perpignan. Il devrait y avoir un peu plus d'air du côté des Alpes-Maritimes ou encore le long des côtes de la Manche. Sinon, dans le ciel, soleil de plomb, surtout dans le sud ouest, quelques nuages en début de journée des Pays de la Loire à la Normandie, où il y a d'ailleurs toujours ces risques d'orages de chaleur.
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0: Rien de particulier sur votre route. Si vous m'entendez en ce moment, vous circulez du côté de la Nouvelle-Aquitaine, l'Occitanie, en direction de l'Auvergne-Rhône-Alpes sur la 89, où il y avait tout à l'heure le risque d'avoir un chevreuil près des voies. Maintenant, cette alerte a été levée. Passage d'un patrouilleur a permis de d'ôter tout doute, d'éclipser les inquiétudes concernant donc la 89. C'était à proximité de Mussidan Est, la plateforme de péage qui avait ses suspicions. En l'occurrence, il n'en est rien. Par contre, un danger concernant un piéton, et ça je l'apprends à l'instant, piéton qui pourrait se trouver sur le bord des voies de l'A10. Attention à vous, kilomètre 459, c'est à proximité de la sortie pont, sortie qui porte le numéro 36. Des travaux sont en cours sur cette autoroute A10, on aura l'occasion d'en reparler dans un autre point trafic dans une dizaine de minutes. À cette heure-ci, on va se concentrer, si vous le voulez bien, sur le sud-ouest. Vous êtes sur la 63, vous roulez en direction de Bayonne et de Bordeaux. La 63 est toujours fermée cette nuit entre Biarritz, sortie 4, et Bayonne Sud, sortie 5. Il faudra donc quitter le réseau, passer par le réseau secondaire pour quelques kilomètres. Des travaux aussi du côté de la 64 entre Tarbes et Toulouse, direction la Ville Rose, la Haute-Garonne. Il y a la sortie 17 Montrégio qui est fermée en ce moment et que vous ne pouvez pas emprunter encore. Si vous êtes aussi en direction de Toulouse, mais par l'A61, sachez que le périphérique intérieur toulousain est fermé direction Tarbes et Blagnac, au niveau du Palais jusqu'à Rangueil. La sortie 19, le Palais est donc obligatoire avant de bifurquer quelques instants sur le réseau secondaire des travaux qui s'étendent au-delà du réseau Vinci Autoroute.
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0: Allez, comme d'habitude, si je n'évoque pas la route que vous empruntez en ce moment, c'est que tout va bien pour vous. Je vous le disais, on parlera d'autres travaux tout à l'heure. Dans 10 minutes, prochain point trafic, il sera question des chantiers sur la 10, la 11 et la 28. Goodbye, not too good at goodbyes plutôt. La musique de Sam Smith, il y aura un titre d'Angèle et Justice.

Justin Label, Jean-Angèle sur ce morceau de Justice, les deux DJ français. C'était What You Want, le dernier projet musical qu'ils ont fait ensemble il y a quelques semaines. 3h11, je vous rappelle qu'il y a peut-être un piéton qui se trouve sur les voies de la 10, près des voies, peut-être sur le bord des voies. Attention à cela, c'est à proximité de la sortie 36 pour le secteur de Pont, kilomètre 459. Un patrouilleur se rend sur place. Un point complet sur le trafic arrive dans les prochaines minutes. Il y a les Silencers pour vous y emmener avec Bulletproof Heart.

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1: Allez, on braque les projecteurs sur les voies de l'A10 pour commencer en Nouvelle-Aquitaine. Il se pourrait qu'un piéton se trouve sur le bord des voies. Je n'ai pas plus d'éléments, pas plus d'informations à ce niveau-là, mais c'est au kilomètre 459 que depuis un bon quart d'heure maintenant, il y a ce signalement. On attend toujours un patrouilleur dans ce secteur. Attention à votre passage au niveau de ce kilomètre 459. Il y a des travaux sur lesquels on va maintenant... Il y a des travaux maintenant que l'on va passer en revue sur cette même autoroute A10 d'ailleurs. Un petit peu plus au sud, vous êtes en direction de Paris, vous cherchez à sortir peut-être à Mirambeau, mais vous ne pourrez pas le faire. Hein. Cette sortie numéro 37 est fermée pour travaux cette nuit. Notez aussi plus au nord... d'autres zones de travaux du côté des Pays de la Loire. Depuis l'autoroute A11 en direction du Mans, de Chartres et de Paris, vous ne pouvez pas basculer sur l'A87. La bifurcation dans ce sens-là est fermée. Par contre, la bifurcation dans l'autre sens est possible. Si vous êtes en direction d'Angers, de Nantes, là vous pouvez passer sur les voies de l'A87 depuis l'A11. La dernière info travaux, c'est sur l'A28 au nord du Mans, où il y a toujours la sortie 21 Beaumont-sur-Sarthe, fermée encore dans les deux sens.

Try, le titre de ce morceau de This Is. This Is qui eh bien, avait marqué le début d'année aux Victoires de la Musique où lui avait été décerné le prix d'artiste masculin de l'année. 3h24, on poursuit avec Jesse Green, également Kygo prévu dans les prochaines minutes. Le trafic lui arrive à 3h30.

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1: Il y a 3h30, pas l'ombre d'une difficulté sur la route, pas d'événement particulier qui devrait retenir votre attention spécifiquement sur les axes qui traversent la moitié ouest. Alors j'attire quand même votre attention sur les voies de la 10, puisqu'il y a toujours ce signalement concernant possiblement un piéton sur le bord des voies. Ça peut vous concerner possiblement dans les deux sens de circulation. Je sais qu'un patrouilleur est toujours attendu dans ce secteur et je sais aussi que je n'ai pas plus de possibilités de visuel sur cette zone. Donc il va falloir se contenter de cela malheureusement et bien de rester très prudent si vous passez donc dans ce secteur de l'autoroute A10. Autoroute A10 sur laquelle on avait l'occasion tout à l'heure de reparler de travaux. Alors les autres travaux qui battent leur plein plus au sud, en ce moment, on a des fermetures sur la 63 en direction de Bordeaux et de Bayonne. Vous avez une sortie obligatoire toujours, je vous le rappelle, à Biarritz, la bretelle numéro 4. Vous passez ensuite sur le réseau secondaire et vous récupérez à Bayonne Sud les voies de la 63 ensuite sans le moindre souci. D'autres travaux en direction de la Haute-Garonne sur la Pyrénéenne, la 64, au niveau de Montrégeau. C'est la sortie qui porte le numéro 17. Si vous rejoignez Toulouse, mais par la 61, je vous rappelle que le périphérique intérieur en direction de Tarbes et de Blagnac est fermé depuis la sortie Le Palais numéro 19 jusqu'à Rangueil, la sortie numéro 23.
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1: Merci d'avoir fait le choix du 107.7 pour votre trajet. Le saviez-vous, votre pharmacien peut vous proposer un rendez-vous dédié de 30 minutes à 1 heure plusieurs fois par an, un échange pour mieux comprendre sa maladie ou son traitement, mais qui n'est pas ouvert à tous. Toutes les explications dans votre rendez-vous santé juste après Jason Derulo, voici Sexy Formula.

0: des airs de saxophone sur ce dernier projet musical en date de Jason Derulo. Ça s'appelait Sexy Fun Me, 3h35, à la musique de Gaëtan Roussel et la voix de Just Stone. C'est ce qui est au programme dans les prochaines minutes. Et d'ici le point trafic de 3h45. Mais pour l'instant... Pour l'instant, place à votre rendez-vous santé en partenariat avec le magazine Bien-être et Santé. Charlotte Latour est avec Juliette Legros, directrice de la rédaction du magazine.
1: Juliette Legros, vous proposez dans le numéro de ce mois de mai un dossier consacré aux entretiens pharmaceutiques. De quoi s'agit-il ?
2: Alors en fait, il s'agit d'échanges en tête-à-tête dans un espace de confidentialité entre donc le patient et le pharmacien. C'est en fait un accompagnement personnalisé. L'idée, c'est de permettre un suivi pour ceux qui souffrent de maladies chroniques et qui suivent un traitement au long cours. Alors, qui peut en bénéficier ? Les personnes sous traitement chronique par anticoagulant oral, les asthmatiques traités par corticoïdes inhalés et les patients sous traitement anticancéreux oraux. Et autre chose, les seniors qui sont polymédiqués, donc qui ont plus de 5 molécules au quotidien, peuvent eux aussi profiter d'un entretien approfondi qu'on appelle le bilan partagé de médication afin de sécuriser leur traitement.
1: Et tout pharmacien peut pratiquer ces entretiens ?
2: Alors oui, mais tous ne le pratiquent pas.
1: Oui, mais...
2: Donc oui et non, oui à condition qu'ils soient formés, qu'ils soient équipés d'une cabine de confidentialité et ils doivent aussi respecter le cadre de l'assurance maladie en travaillant en lien avec le médecin. Donc oui, il le peut, mais si il peut pas disposer d'espace parce que sa pharmacie ne lui permet pas, si il ne peut pas dégager de temps, si il n'a pas été formé, il ne le fait pas, mais en tout cas, c'est entre ses mains.
1: Bon, ce qui est bien, c'est que ça permet d'avoir des réponses rapidement quand souvent un rendez-vous chez le médecin est difficile à obtenir.
2: Oui, et même au-delà de ça, il n'est pas rare qu'un patient à la sortie d'une consultation avec son médecin ne maîtrise pas toujours, voire oublie certaines informations
1: médicales. Oui, des fois
2: médicales.
1: Trop d'infos, voilà.
2: C'est compliqué et du coup, ces entretiens vont permettre de revenir sur certains aspects du traitement, par exemple la posologie, les précautions d'usage, les effets secondaires, et il va aussi répondre à toutes les questions du patient. Donc ces entretiens, il faut savoir qu'ils sont longs et structurés, mais ça permet de sécuriser tout. Ils durent de 30 à 60 minutes, il ne s'agit pas d'un seul entretien, mais de 3 rendez-vous. Le premier, sans doute le plus important, permet de faire un état des lieux, d'évaluer les connaissances de la personne, d'identifier les points qui méritent d'être approfondis. Et les autres entrevues, donc elles sont espacées de quelques mois en général, elles donnent la possibilité de revenir sur des difficultés que le patient rencontre et aussi au pharmacien de vérifier que le patient suit correctement son traitement. Donc à chaque fois, on se pose, le temps est pris pour expliquer ou réexpliquer ce qui doit l'être.
1: Merci Juliette Legros, Bien-être et Santé, magazine à retrouver dans toutes les pharmacies partenaires.
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1: Les nouveaux tours d'horizon des axes de la moitié ouest et nouveaux points sur les zones de travaux cette nuit. Nous étions tout à l'heure dans le sud-ouest, nous repartons maintenant un peu plus au nord. On va commencer par l'A10, l'axe Bordeaux-Paris avec cette sortie Mirambeau. En direction du nord, sortie 37 toujours fermée en ce moment. Un peu plus au nord, avant de poursuivre sur les travaux, j'aimerais vous reparler de cette alerte aux piétons, kilomètre 459. En plus de cette alerte, alors le piéton est signalé plutôt en direction de Paris, c'est au niveau de Pont, la sortie 36, mais j'aimerais aussi vous parler, enfin à proximité de Pont, puisqu'au niveau 2 km, dans les 2 km qui précèdent, ce secteur, ce kilomètre 459, il se pourrait qu'un véhicule, et c'est même plus que du conditionnel, un véhicule est signalé à l'arrêt, véhicule en panne sur la bande d'arrêt d'urgence. Alors, s'agit-il du conducteur du véhicule? Ce n'est pas à moi de tirer des conclusions trop hâtives, en tout cas toujours est-il que cette alerte reste bien d'actualité pour le moment sur les voies de cette autoroute A10. Du côté des autres travaux, donc des autres chantiers du moment, on est dans les Pays de la Loire, on est dans le Maine-et-Loire. En fait, si vous êtes depuis la 11 en provenance donc de cette autoroute A11 du côté d'Angers, vous ne pouvez pas direction Chartres, direction Paris, bifurquer sur l'A87. Vous pouvez le faire que si vous êtes en direction d'Angers et de Nantes. Au nord du Mans, si vous êtes sur l'A28 au retour ou en direction de la Normandie, sachez que la sortie Beaumont sur Sarthe, la numéro 21, est toujours fermé aussi, pas que la nuit, d'ailleurs, de jour comme de nuit en ce moment, un chantier qui devrait se terminer vendredi à partir de la fin d'après-midi. Allez, on va rouler avec In Excess et Lenny Kravitz. Ce sont deux titres qui vous permettent d'aborder les prochains kilomètres.

Lenny Kravitz pour un bout de trajet à vos côtés. On va poursuivre en musique d'ici 4h du matin. À 4h, il y aura bien évidemment le point de début d'heure sur l'actualité. Ensuite, il sera question des prévisions météo et ce temps bien évidemment toujours estival qui va continuer à se développer pour cette journée de jeudi. Ensuite, on évoquera le trafic dans le détail. Voici Marguerite avec La Bosse derrière ma voix. Un morceau, un chuchotement, des frissons avec George Michael, c'est juste après.

0: George Michael, Careless Whisper pour les retours en classique. C'était donc ce morceau pour vous accompagner. Bienvenue à vous sur le 107.7. Il est tout juste 4h.
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0: Et bonjour à toutes et à tous. Les normales de saison devraient encore être largement dépassées au cours de cette journée qui s'annonce comme la plus chaude de la vague de chaleur. À partir de midi, Paris et les départements de la Petite Couronne viendront s'ajouter aux 13 départements du littoral atlantique toujours placés en vigilance orange canicule par Météo France, ce qui en fera en tout 17. À l'inverse des températures toujours aussi élevées, le prix du baril du pétrole a lui légèrement chuté de plus de 5% hier soir, les marchés voulant toujours croire à une résolution du conflit entre les États-Unis et l'Iran malgré le regain des tensions ces derniers jours. Téhéran a en tout cas jugé peu probable la reprise des hostilités, alors que cette nuit l'armée américaine a fait état de nouvelles frappes sur le sud de l'Iran. Israël aussi poursuit ses opérations militaires en ce moment et les étend dans le sud du Liban, autre théâtre des conflits. Malgré le cessez-le-feu théorique, Tsahal a appelé les populations à évacuer plusieurs zones en vue d'une nouvelle offensive contre les forces du Hezbollah. Des appels à se rassembler et manifester ce week-end ont été lancés dans 30 villes, dont Montpellier et Marseille, pour lutter contre la loi Riposte et ses propositions jugées liberticides. Loi qui entend notamment créer de nouvelles sanctions contre les rave parties, les rodéos urbains ou encore la consommation de protoxyde d'azote. Et puis, côté sport, il n'y a pas que la canicule qui a fait transpirer Novak Djokovic hier sur le central de Roland-Garros. Son adversaire français, Valentin Royer, y est aussi pour quelque chose. Le vétéran serbe et ex-numéro 1 mondial aura laissé un set et de précieux jeux aux jeunes tricolores. Pour l'heure, Quentin Alice est le seul français dans le tableau pour disputer les 16e de finale après avoir éliminé son compatriote Hugo Humbert en 3-7. En fin de matinée, le tout jeune espoir de 17 ans, Moïse Kouamé, tentera de le rejoindre. Il lui faudra prendre le dessus sur Adolfo Daniel Valero, le Paraguayen. 4h02, vous écoutez le 107.7, retour de l'actualité dans une heure, mais tout de suite, on prend la direction du ciel avec la météo. La nuit très calme mais lourde est annonciatrice d'une journée qui devrait encore atteindre des records de chaleur pour un mois de mai. Bien qu'en matinée, on pourra avoir un peu de douceur par endroit, le mercure repartira très vite à la hausse pour à la mi-journée dépasser les 30 jusqu'à 34 degrés autour de Paris, Lyon, à nouveau 36 à 37 attendus près de Nantes, tout comme Bordeaux, Toulouse et Perpignan. Il devrait y avoir un peu plus d'air du côté des Alpes-Maritimes ou encore le long des côtes de la Manche. Sinon, le ciel. Dans le ciel, le soleil de plomb, toujours d'actualité, surtout dans le sud-ouest. Quelques nuages en début de journée des Pays de la Loire à la Normandie. Normandie, où il y a d'ailleurs toujours ces risques d'orages de chaleur.
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0: Si vous vous branchez à l'instant sur les ondes du 107.7, d'abord laissez-moi vous souhaiter la bienvenue et si vous débarquez, j'ai des travaux à vous rappeler quasi exclusivement. On va parler de ce qui se passe du côté de la 63 près de Biarritz en ce moment avec en l'occurrence cette zone de travaux qui s'étend depuis la sortie Biarritz numéro 4 jusqu'à la suivante Bayonne Sud, la numéro 5, sortie obligatoire donc à Biarritz et passage. Un très bref passage sur le réseau secondaire. Vous suivez bien les déviations qui sont mises en place et qui sont à retrouver sur les panneaux à message variable, les panneaux lumineux au-dessus de vous sur cette autoroute. Si vous prenez la 64 en direction de Toulouse, sachez que la sortie numéro 17 est fermée cette nuit. La sortie s'appelle Montrégeau. Vous ne pouvez donc pas l'emprunter. En revanche, si vous roulez en direction de Toulouse, mais depuis la 61, là ce n'est pas juste une sortie que vous ne pouvez prendre, c'est tout un tronçon. Le périphérique intérieur toulousain, direction Blagnac et Tarbes, est fermé sur quelques kilomètres depuis le Palais jusqu'à Rangueil, les sorties 19 à 23. Il faudra donc sortir au Palais obligatoirement. Voilà, c'était les travaux dans le sud-ouest à vous rappeler. Notez que d'autres zones vous concernent beaucoup plus au nord. On en reparlera sur la 10, la 11 ou encore la 28. Outre ces zones de travaux, pas de difficultés en ce moment, quelle que soit la route que vous empruntez.
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We the People avec Inuit à l'instant. 107.7, 4h07, vous roulez vraiment bien cette nuit, c'est très très calme, vous n'êtes pas très nombreux pour ainsi dire à aborder différents secteurs de l'Occitanie, de la Nouvelle-Aquitaine, du centre, des pays de la Loire, ou bien vous roulez en ce moment en direction de l'Île-de-France. On parlera de travaux d'ailleurs, notamment du côté des pays de la Loire, la 11 et la 28, c'est ce qui est au programme dans le point de trafic de 4h15 après la musique de Tina Turner. Et de U2, les Irlandais, avec ce titre très politique sorti il y a quelques semaines.

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1: Infotrafic, 4h15 des zones de travaux à vous rappeler, sur lesquelles attirer votre attention. Nous étions dans le sud-ouest il y a quelques instants. On va évoquer la situation sur l'A10 avec toujours en direction du nord. La sortie Mirambeau, c'est en Nouvelle-Aquitaine, c'est la sortie numéro 37 et elle est fermée. Il y a des travaux au cœur de celle-ci, des travaux de fauchage notamment, dans cette sortie 37 Mirambeau. On passe sur l'A11, à vous rappeler au départ de Nantes, danger que vous ne pouvez pas, direction Le Mans, direction Chartres et Paris, bifurquer sur l'A87, la bretelle, pour y bifurquer depuis l'A11. Est fermé spécifiquement dans ce sens-là. Quand vous êtes par contre sur la 11 dans l'autre sens, là vous pouvez sans souci basculer sur cette A87. L'autre info travaux toujours en cours se passe sur le nord du Mans, sur l'A28, du côté de Beaumont-sur-Sarthe. C'est une sortie fermée en ce moment d'ailleurs de jour comme de nuit, au plus tard jusqu'à vendredi fin d'après-midi, sortie qui porte le numéro 21 et donc vous ne pouvez toujours pas l'emprunter en ce moment. Voilà, une fois qu'on a dit cela, on a en fait tout dit sur le réseau Vinci Autoroute, sur les axes de la moitié ouest où je vous accompagne. Bon, alors à cette heure-ci, il fait nettement moins chaud, on profite d'une nuit un petit peu plus douce, mais n'hésitez pas à vous arrêter régulièrement pour quand même prendre un temps de pause et vous hydrater, hein, malgré tout, parce que si vous avez roulé dans la journée, vous avez sans doute forcément mis la clim. La clim, ça assèche beaucoup à l'intérieur de votre véhicule, l'air, et donc forcément, c'est très très important de s'hydrater très très régulièrement, encore plus donc à cette période-là. Si vous roulez d'ailleurs en direction de l'Île-de-France, il y a des restrictions directement liées à ce climat anormalement chaud, hein. C'est-à-dire qu'une fois que vous quitterez l'autoroute, l'Île-de-France est à aborder avec une vitesse abaissée à 90 km/h face au risque de pollution aggravée avec cette chaleur. Et si vous êtes au volant d'un poids lourd, eh bien notez qu'un arrêté préfectoral vous oblige en principe à prendre la francilienne lorsque vous terminez la 10 avant de passer au large du secteur des Ulysses. Je vous ai donc recommandé de prendre la francilienne.
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1: sister, Lady Marmalade, les retours des classiques. Lil' Kim, il y avait Christina Aguilera aussi pour l'épauler sur ce morceau.

On a vogué avec la douceur de Christophe Cross. À l'instant, c'était Sailing 4h26. On va reparler du trafic avec un point complet d'ici 4h30. Les prochains kilomètres en musique sont avec les Soul Searchers. C'est Can't Get Enough pour arriver jusqu'au trafic.

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1: Pour vous servir, vous accompagner tout juste, toujours sur les autoroutes de toute la moitié ouest à 4h30. Eh bien, je vous parle d'un véhicule en panne dans une bretelle de sortie. Si vous êtes sur l'autoroute A20 en ce moment, en direction de Montauban depuis Brive, eh bien, attention, la sortie de la Bastide Murat numéro 56 est concernée par la présence d'un véhicule avec lequel il faudra donc composer, véhicule en attente d'un dépanneur. Outre cette info, on reste dans le sud-ouest pour parler travaux. Si vous êtes autour de Toulouse, notez que depuis la 61, vous allez très rapidement devoir passer sur le réseau secondaire, puisque sur le périphérique intérieur toulousain direction Tarbes et Blagnac, il y a une fermeture pour travaux depuis le Palais jusqu'à Rangueil. Sortie obligatoire donc au Palais, elle porte le numéro 19. Sur les voies de la 64, vous roulez aussi en direction de la Ville Rose, la Haute-Garonne, et sur cet axe, il y a là aussi une fermeture, simplement dans une bretelle de sortie, c'est à Montrégeau que vous ne pouvez pas basculer, que vous ne pouvez pas sortir, plutôt, vous ne pouvez pas prendre cette bretelle numéro 17 sur cette autoroute A64, la Pyrénéenne. Et puis le long des côtes basques, vous arrivez par l'A63 depuis l'Espagne, notamment depuis Saint-Jean-de-Luz très récemment. La sortie est obligatoire à Biarritz, la bretelle numéro 4. Au-delà des travaux s'étendent jusqu'à Bayonne-Sud, l'échangeur suivant, le numéro 5. Et c'est par celui-ci que vous referez à nouveau votre entrée après passage obligatoire sur le réseau secondaire. Vous referez à votre entrée sur les voies ensuite. De cette même A63, il n'y aura pas d'autres soucis, pas d'autres zones de travaux ensuite.
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1: Les beaux jours sont de retour et dans un instant, nous partirons camper sur le 107.7. Notre partenaire, l'Automobile Magazine, nous présentera un compromis entre la tente classique et le confort d'un van aménagé. Focus sur les tentes de toit juste après Speed, ce morceau de Zazie.

0: Zazie, à l'instant, avec Speed. Attention, côté trafic, nouvelle information qui vous concerne sur l'autoroute de Vendée, en direction de Niort et de l'Adis. Il y a un obstacle, des cônes, en fait, pourraient être renversés aux abords d'une zone de chantier. Des cônes pourraient être renversés sur la voie de droite, près du kilomètre 73. C'est l'heure de votre Magoto sur le 107.7. Sébastien Latte est avec le rédacteur en chef adjoint de l'Automobile Magazine.
1: Pierre Lefebvre, bonjour.
2: Bonjour Sébastien.
1: Les beaux jours sont de retour, l'été approche à grands pas et vous nous proposez justement un dossier de saison, roulé différent avec un spécial van et on va parler cette semaine des tentes de toit.
2: Alors l'idée en fait c'est vous poser sur la galerie du véhicule une sorte de boîte en aluminium qui contient la tente et après quelques manipulations vous la déployez, vous avez une tente qui vous permet d'accéder à votre petit nid de place. Mais il existe des tentes 4 places comme celles que nous avons pu essayer. Globalement moi ce que j'ai trouvé vraiment de plutôt pas mal là-dessus c'est qu'en termes de confort il y a un matelas à l'intérieur de cette tente de toit, donc on est plutôt bien accueilli. Il y a quelques rangements aussi dans la tente, la possibilité de dézipper, d'avoir plusieurs fenêtres, ça permet de regarder les étoiles. Alors, il y a quand même quelques inconvénients, on ne va pas se mentir. Le premier inconvénient, déjà, c'est que pour l'installer, le dispositif, celui qu'on avait nous à l'essai, pèse une soixantaine de kilos, donc c'est impossible de le faire tout seul. Ensuite, c'est une incidence sur la consommation de carburant, je ne vous apprends rien, surtout en ces temps à la pompe, le litre pique un petit peu. Et puis, il y a un autre facteur aussi, c'est le bruit. À partir de 80 km/h, ça commence à devenir très présent. Bref, il faudra éviter les réseaux autoroutiers. Si vous voulez arriver frais et pas avec la tête fatiguée à destination, et plutôt privilégier l'esprit camping, l'esprit balade. Voilà.
1: Le gros avantage de ces tentes de toit, c'est quand même qu'on peut les adapter sur n'importe quel véhicule. Pas besoin d'aménager un van. C'est quand même pratique.
2: Alors, il y a ça.
1: Pas trop cher.
2: Il y a un avantage en termes de coût déjà. Les premiers prix, c'est aux alentours de 1000 euros. Là, pour la version 4 places qu'on avait, c'est un peu plus de 2000 euros. Donc, c'est évidemment beaucoup moins cher qu'un van, beaucoup moins cher qu'un camping-car aussi, mais beaucoup plus cher qu'une tente. En revanche, en fonction du véhicule que vous avez, parce que vous rajoutez beaucoup de hauteur au véhicule, attention, si vous avez un SUV, typiquement, notamment pour passer les barrières de télépéage, là, vous êtes largement au-dessus des 2 mètres, donc vous ne pourrez pas y aller et vous ne pourrez pas, bien sûr, accéder au parking souterrain,
1: d'ailleurs,
2: entre autres.
1: La tente de toit est installée sur un break, là, dans le dernier numéro de l'Automobile Magazine. La maison dans les nuages, c'est le titre de l'article que vous consacrez à cette tent box dans votre dossier spécial van. C'est à retrouver dans le dernier numéro de l'Automobile Magazine. À très bientôt, Pierre Lefebvre.
2: À bientôt, Sébastien.

Cette instrumentale d'Another a été particulièrement révélée sur les réseaux sociaux, notamment TikTok. Ça s'appelait Talk to You, 4h41. On roule avec Glick et Joe dès à présent. Et puis, on retrouvera un point complet sur le trafic dans la foulée. Notez la présence de ces cônes renversés sur le bord des voies, sur la voie de droite manifestement, de l'autoroute de Vendée, kilomètre 73. C'est en direction de Niort. Is this some sort of hip music?

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1: Il est 5h en moins le quart et on va évoquer ce qui vous concerne à cette heure-ci sur la route. Et en l'occurrence, ce qui vous concerne à cette heure-ci se résume quasi exclusivement à des travaux. Je vous rappelle quand même au passage, cette gêne au trafic, ces cônes de chantier cône orange renversés sur la voie de droite, ça vous concerne toujours sur l'autoroute de Vendée, la 83, direction Niort et l'A10 peut-être ensuite. En tout cas, attention à votre passage au kilomètre 73, il va falloir serrer à gauche exclusivement le temps qu'un patrouilleur qui est en route puisse intervenir et en l'occurrence replacer les cônes qui vous gênent donc sur cette voie de droite. Les travaux, on en parle dans le quart nord-ouest à cette heure-ci, du côté de l'A10. D'abord, notez que la sortie 37 pour Mirambeau est toujours fermée cette nuit. Et donc en ce moment, encore dans les deux sens de circulation, en Nouvelle-Aquitaine. Du côté des Pays de la Loire, si vous circulez en ce moment même sur l'A11, vous ne pouvez pas, quand vous roulez en direction du Mans, de Chartres et de Paris, basculer sur l'A87. La bretelle de bifurcation en question est fermée pour travaux en ce moment. Par contre, celle que vous prenez quand vous êtes en direction d'Angers et de Nantes, celle-ci n'est pas concernée, donc vous pouvez l'emprunter dans ce sens-là. Au nord du Mans, on termine par cette fermeture toujours à Beaumont-sur-Sarthe. C'est la sortie 21 dans les deux sens de circulation. Fermée aussi, inaccessible toujours cette sortie. Et d'ailleurs, pas seulement pour la nuit. Elle, pour le coup, c'est sans interruption jusqu'à demain, fin d'après-midi. Sortie 21, Beaumont-sur-Sarthe, fermée donc.

Dépêche Mode, à l'instant pour vous accompagner. Il y a trois autres titres sur la route dès à présent. On poursuit avec Rosé et Bruno Mars sur ce morceau APT Apt. La chanteuse K-pop avait collaboré en 2024 avec Bruno Mars. On s'en souvient, on écoutera cela. On écoute cela dès à présent. On écoutera aussi Macy Gray avec Eric Abadieu. Dans la foulée, un titre de Will Smith également prévu pour terminer cette heure jusqu'à 5h du matin, jusqu'au retour de l'actualité, des prévisions météo et puis du trafic dans un point complet.

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0: Bonjour à toutes et à tous. 17 départements colorés en orange pour cette nouvelle journée anormalement caniculaire. Météo France surveille particulièrement le littoral atlantique et du Finistère à la Gironde, où certains secteurs pourraient encore dépasser la barre des 37 degrés. Paris et la Petite Couronne viendront s'ajouter à la liste des vigilances orange à partir de midi. Le détroit d'Ormuz doit être accessible à tous, personne ne le contrôlera, a martelé Donald Trump hier lors d'une conférence de presse. Le président américain a assuré qu'il ne prévoit aucun allègement des sanctions et juge pour l'heure insatisfaisante les dernières propositions iraniennes pour tenter d'aboutir à un accord de paix. On a appris que l'armée américaine avait lancé de nouvelles frappes dans le sud de l'Iran. De leur côté, les autorités iraniennes ont dit avoir tiré sur 4 navires cette nuit qui tentaient de franchir le détroit. La Norvège va rejoindre la dissuasion nucléaire avancée instaurée par la France, a annoncé Emmanuel Macron qui recevait à Paris le Premier ministre norvégien Jonas Gahr Støre. Ce dernier a pointé un dialogue ouvert par la France avec ses proches alliés pour contribuer à la sécurité et à la dissuasion européenne contre les menaces militaires. Mise en examen et placement en détention provisoire des deux adolescents de 15 et 16 ans pour le meurtre d'un enfant de 11 ans retrouvé étranglé dimanche à Rennes. Les adolescents avaient invoqué avant-hier un motif de vengeance pour du matériel de pêche. 22 000 policiers et gendarmes mobilisés dans l'Hexagone, dont 8 000 à Paris. C'est le dispositif de sécurité particulièrement conséquent dévoilé par le ministre de l'Intérieur Laurent Nunez en vue de la finale de la Ligue des Champions entre le Paris Saint-Germain et Arsenal samedi. Et puis dans le monde du football, justement, Crystal Palace a soulevé hier soir le trophée de la Ligue Conférence après sa victoire à 1-0 face au Rayo Vallecano. Et c'est Jean-Philippe Mateta qui est l'auteur du seul but de la rencontre. Sacré mois de mai pour l'attaquant tricolore, appelé il y a 15 jours dans la liste de Didier Deschamps pour disputer le mondial avec l'équipe de France le mois prochain. Il est 5h02 maintenant, le match retour de l'actualité est prévu dans une heure sur le 107.7. Restez bien branchés tout de suite, on évoque les prévisions météo. La nuit très calme mais lourde est annonciatrice d'une journée qui devrait encore atteindre les records de chaleur pour un mois de mai, bien qu'en matinée on pourra avoir un peu de douceur par endroit. Le mercure repartira très vite à la hausse pour à la mi-journée dépasser les 30 jusqu'à 34 degrés autour de Paris, Lyon, à nouveau 36 à 37 attendus près de Nantes, tout comme Bordeaux, Toulouse et Perpignan. Il devrait y avoir un peu plus d'air du côté des Alpes-Maritimes ou encore le long de la Manche, sinon dans le ciel, soleil de plomb, surtout dans le sud-ouest, quelques nuages en début de journée des pays de la Loire à la Normandie, où il y a d'ailleurs toujours ces risques d'orages de chaleur.
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0: Et bienvenue si vous venez vous brancher à l'instant sur les ondes du 107.7 en ce début d'heure et peut-être en ce début de route pour vous direction les grandes agglomérations, la route du travail peut-être si vous êtes parmi les plus lève-tôt. Eh bien sachez que tout roule bien pour vous, pas de difficultés à l'horizon, il y a simplement des obstacles, des cônes toujours renversés au bord des voies de l'autoroute de Vendée de part et d'autre. À kilomètre 73, vous longez une zone de travaux, ça se passe sur la voie de droite en direction de Niort et puis dans l'autre sens, direction Nantes, kilomètre 72, là aussi, des cônes renversés sur la voie de droite. Un patrouilleur arrive dans ce secteur pour intervenir. Attention à des travaux qui sont d'actualité, qui vont demander de l'adaptation et en l'occurrence, parfois, ils vont vous imposer de sortir, de quitter l'autoroute quelques instants. On va parler de ce qui vous concerne dans le sud-ouest. Il y a aussi des zones du côté de la 11, dans les pays de la Loire, du côté de la Sarthe également. Et sur la 10, on en parlera dans 10 minutes dans un autre point trafic. Si vous roulez sur la 63 direction Bayonne et Bordeaux, il faudra sortir à Biarritz, la bretelle numéro 4, avec des travaux qui s'étendent jusqu'à l'échangeur suivant. Bayonne Sud qui sera votre point d'entrée et de retour sur les voies de la 63 une fois que vous aurez contourné donc cette zone de travaux. Du côté de la 64, le long des Pyrénées, direction Toulouse, je vous rappelle la fermeture de Montrégeau qui porte le numéro 17 en ce moment. Et puis, si vous roulez en direction de la Ville Rose et de Toulouse, depuis la 61, là, pour le coup, il va falloir quitter très rapidement aussi les voies passées par le réseau secondaire, surtout si vous voulez emprunter le périphérique intérieur toulousain direction Tarbes-Blagnac, puisqu'à partir du Palais, sortie 19 jusqu'à Rangueil, la sortie 23, eh bien, il y a toujours un chantier en cours.
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Hey Mama, titre qui avait enflammé la scène musicale, c'était de mémoire à l'été 2015, si je ne dis pas de bêtises, au mois de mai 2015 peut-être même. En tout cas, dans cette année-là, ça avait marqué toute la scène musicale internationale. Nicki Minaj comme Texas ou Alanis Morissette, d'autres voies à découvrir sur la route. Pour les prochains kilomètres, le trafic reprend ses droits à 5h15.

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1: Et retour de l'infotrafic, nouveau tour d'horizon des axes de la moitié ouest. Je vous accompagne, oui, encore jusqu'à 6h. Du côté de l'Occitanie, de la Nouvelle-Aquitaine, en direction de l'Auvergne-Rhône-Alpes, si vous êtes en ce moment même sur l'A89, ou bien plus au nord, dans l'ouest du pays, dans le nord-ouest, côté Pays de la Loire, Bretagne, Normandie, en direction de l'Île-de-France, en sillonnant en ce moment la région centre en partie. Ça fait beaucoup d'axes, mais en réalité, j'ai très peu de choses à vous dire. Hormis des zones de travaux, il n'y a pas de difficultés sur la route ce matin. Et ça, c'est tant mieux, les voyants sont au vert absolument partout. Il reste quelques zones de travaux d'actualité. On va parler de ce qui vous concerne sur l'A10, à Mirambeau. La bretelle numéro 37, fermée toujours dans les deux sens de circulation sur cette autoroute A10. Si vous êtes sur l'A11, on passe dans les Pays de la Loire, sur cet axe Nantes-Paris, direction Paris. La bifurcation avec l'A87 est toujours fermée dans ce sens-là. Par contre, il n'y a pas de souci pour bifurquer sur l'A87. Dans l'autre sens, la bretelle est ouverte si vous êtes en direction d'Angers et de Nantes. D'autres travaux, cette zone d'ailleurs de jour comme de nuit qui va se terminer a priori ce chantier demain en fin d'après-midi. C'est au niveau de Beaumont-sur-Sarthe sur l'A28 que vous êtes concerné. La sortie porte le numéro 21 et elle est inaccessible dans les deux sens de circulation.

Kanye West, on avait fait un tube à l'année 2007, Harder, Better, Faster, Stronger, avec les Daft Punk, c'était sorti en 2001, à l'époque dans leur album qui allait les propulser dans les étoiles, leur album Discovery, bien évidemment, c'est deux icônes de la French Touch, c'est deux DJ français, 5h20, vous roulez parfaitement bien, ce matin le soleil se lève en plus petit à petit, et ça c'est tant mieux, une belle lumière annonciatrice d'une très très belle journée estivale à nouveau, et qui sera aussi très chaude et caniculaire. Pensez à bien bien vous hydrater tout au long de la journée sur la route, surtout si vous êtes amené à rouler régulièrement. On va continuer avec de la musique. Le prochain point sur le trafic, c'est à 5h30. D'ici là, trois titres. Jack Jones avec You Don't Know Me. Il y aura Maël également pour de la musique française. Et puis Imagination derrière ma voix. Aussi Flashback.

0: You don't know me, le titre de Jack Jones à vos oreilles. Dans quelques secondes, à peine, va retentir un nouveau jingle sur un point trafic qui arrive. Restez bien branchés.
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0: Et l'infotrafic, ce sont exclusivement ces zones de travaux, puisque tout se passe toujours très bien pour vous ce matin sur la route du travail, peut-être déjà direction les grandes agglomérations de l'Ouest que sont Paris, Orléans, Tours, Nantes, Le Mans, Angers, ou alors vous êtes du côté de Bordeaux, de Toulouse, de Montauban, de Brive, ou bien du côté de l'Atlantique vers les Côtes Basques en ce moment. Je vous retrouve justement sur l'A63, tiens, l'axe Saint-Sébastien-Bordeaux, vous revenez peut-être de l'Espagne, vous avez passé Saint-Jean-de-Luz. Il y a une zone de travaux qui, pour l'instant, est toujours d'actualité, mais ça ne devrait pas tarder à se terminer. Toujours est-il que dans ce sens de circulation, pour l'instant, vous devez encore sortir à Biarritz, la bretelle numéro 4, pour basculer quelques instants sur le réseau secondaire, une déviation qui vous fera récupérer ensuite les voies de la 63 à Bayonne Sud, l'échangeur numéro 5. Du côté de la Pyrénéenne aussi, il y a des travaux, la 64, toujours en cours pour l'instant, ce chantier du côté de la bretelle de sortie Montrégeau, en direction de Toulouse, de la Ville Rose. C'est la bretelle de sortie qui porte le numéro 17. D'ailleurs, si vous roulez en direction de Toulouse, depuis la 61, cette fois-ci, le périphérique intérieur toulousain, en direction Tarbes et Blagnac, toujours concerné lui aussi par des opérations nocturnes, fin de travaux, mais toujours en cours, vous avez une sortie obligatoire au Palais, la bretelle numéro 19, puisque depuis puis celle-ci et jusqu'à Rangueil, la numéro 23, eh bien, il y a donc un chantier qui se poursuit toujours en ce moment.
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0: Et merci d'avoir choisi le 107.7 pour votre trajet de ce tout début de matinée. Dans un instant, une idée de sortie en famille à Puy-Lorin, dans le Tarn. Nous partirons à la découverte d'un musée unique en France consacré à Marianne, symbole de la République. On en parle juste après les frérots de la Vega.

0: C'était les frérots de la Vega avec le chant des sirènes. Comme promis, c'est sortir en famille tout de suite et nous partons dans le Tarn à Puy-Laurent. Hélène Daly nous fait découvrir un musée unique en France consacré à la naissance de Marianne.
1: En 1792, la République est proclamée en France et remplace la monarchie. On dit que Marianne est née à Puy-Laurent grâce à une chanson en occitan de Guillaume Lavabre, un poète troubadour qui vivait dans ce village. Une chanson que l'on peut écouter d'ailleurs en fond sonore. Un petit peu d'histoire avec Marthe Boyer de l'association La Marianne de Puy-Laurent.
2: Le roi était le symbole de la France. Donc le roi est arrêté le 10 août, il est emprisonné. Donc des députés décident de choisir une femme vêtue à l'antique, debout, la pique à la main, avec le bonnet phrygien et puis tout plein d'autres choses. Elle n'a pas de nom. Quelques temps après, eh ben, on ne sait pas pourquoi, Guillaume appelle la nation Marianne.
1: Et on entre donc dans le musée Marianne que nous présente Catherine Camus, présidente de l'association.
3: Ce qu'on a voulu mettre en évidence, c'est bien sûr qu'elle est notre symbole. Elle représente la France et les valeurs de la République. C'est quand même une présentation de Marianne dans toutes ses formes, puisqu'elle est dans notre société tous les jours, dans les moments de joie, dans les moments de peine, sur les sujets publicitaires, sur nos pièces de monnaie, sur les timbres, sur des affiches, voilà.
1: Ce musée est ludique et notamment pour les enfants qui aiment partager ce qu'ils ont appris.
4: Moi, j'ai appris que Marianne, elle a été inventée comme un symbole.
5: Et elle a le bras levé pour se battre pour la liberté.
1: On peut aussi découvrir une collection de bustes de Marianne qui montre la diversité des représentations au fil du temps. Catherine Camus.
3: Comme celui du bicentenaire de la Révolution. Et puis après, il y a cette pièce unique aussi, Marianne au sabot, pour montrer que Marianne était dans le milieu rural.
1: Et face à cette galerie, les visiteurs réagissent.
6: C'est important qu'il y ait des personnes qui la représentent au fur et à mesure des époques, des sculpteurs, des dessinateurs, des humoristes, des caricaturistes. Je me souvenais d'Adjani, Bardot, Deneuve. Ouais, je ne me rappelais pas, Mireille Mathieu, par exemple.
1: Il y a aussi un espace participatif où chacun peut écrire sa propre définition de la liberté, de l'égalité et de la fraternité.
7: La liberté, c'est d'être dans un coin, tranquille.
5: Pour moi, l'égalité, c'est que tout le monde ait les mêmes droits et qu'on ait le droit de s'exprimer comme on veut.
1: Le musée Marianne à Puy-Laurent, entre Toulouse et Castres, est accessible par l'autoroute A68.
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Taylor Swift pour votre trajet matinal, 5h43, c'était Opalite, titre extrait de son dernier album The Life of a Showgirl qui était sorti au mois d'octobre de l'année dernière. On va écouter encore un titre pour rouler jusqu'à 5h45 et reparler ensuite de l'infotrafic, reparler en l'occurrence des derniers travaux de ce début de matinée et de cet accident surtout qui se serait produit sur les voies de la 63. Deux véhicules possiblement impliqués sur voie de droite en direction de Bordeaux, c'est en amont des portes de Bayonne, kilomètre 175. La musique est celle de Wyclef Jean avec Shakira, voici Hips Don't Lie.

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1: Allez, on passe à la loupe, les axes de la moitié ouest du côté de l'Occitanie, la Nouvelle-Aquitaine, la direction peut-être de l'Auvergne-Rhône-Alpes que vous prenez sur l'A89, vous êtes aussi du côté du centre, des Pays de la Loire, en ce moment en direction peut-être de la Bretagne, de la Normandie ou bien de la région parisienne. La majorité des choses que j'ai à vous dire, eh bien, concernent encore des fermetures sur certaines portions ou certaines bretelles de sortie pour des travaux. On passera du côté de la 28, notamment. On passera aussi plus dans le sud-ouest du côté de Toulouse ou encore du côté des Pyrénées, des Hautes-Pyrénées. On va d'abord donner la priorité à cet accident qui s'est produit il y a une dizaine de minutes sur les voies de la 60. Vous remontez depuis l'Espagne, vous êtes en train d'approcher bientôt des portes de Bayonne, kilomètre 175, il va falloir vous méfier parce que sur la voie de droite, vous apercevrez deux véhicules impliqués dans un accident. Pour l'instant, un patrouilleur arrive tout juste sur place. Il va développer son système de balisage pour pouvoir protéger cette voie de droite. Il va vous rester deux voies à gauche pour passer, longer ce secteur sans le moindre souci. Il y aura du monde en intervention. Les forces de l'ordre, les secours amenés aussi à se rendre sur place. Attention à vous. Pensez bien à augmenter vos distances de sécurité pour aborder sereinement cette portion, ce kilomètre 175 de la 63 direction Bayonne et Bordeaux. À 63 sur laquelle il n'y a plus de travaux désormais. Il y avait ces travaux du côté de Biarritz avec cette sortie obligatoire, mais ça y est, désormais, vous continuez la route sans avoir besoin de passer par le réseau secondaire. Par contre, sur la 64 en direction de Toulouse, vous ne pouvez toujours pas prendre la sortie 17 Montrégeau, puisqu'il y a toujours ce chantier encore d'actualité pour l'instant dans cette sortie. Pour récupérer aussi Toulouse, je vous rappelle que depuis la 61, la sortie est obligatoire au Palais, la numéro 19, jusqu'à Rangueil, la numéro 23. Un chantier est toujours en cours aussi en ce moment. Ça c'est pour les zones de travaux dans le sud-ouest. Il y a aussi la 28 que je vous ai brièvement évoquée. Je vous en parle tout de suite. Nous sommes au nord du Mans. Pour vous qui peut-être quittez la 11 vers la 28 direction la Normandie ou alors vous arrivez de Rouen, d'Alençon, en tous les cas dans les deux sens de circulation, impossible de prendre Beaumont-sur-Sarthe. Sortie 21 fermée, alors pas seulement la nuit, fermée surtout jusqu'à demain fin d'après-midi au plus tard. Voilà pour l'actualité du moment. Rien de plus à vous évoquer pour ce matin. Ça fait déjà quelques informations intéressantes et bonne à garder en tête. N'hésitez pas à vous arrêter régulièrement si vous avez un long trajet et bien évidemment si je n'ai pas évoqué la route que vous empruntez en ce moment, et bien les voyants sont au vert.

Radio Vinci Autoroute, bref, retour au trafic si vous m'entendez sur le réseau secondaire. En train d'accéder peut-être à l'autoroute A10, attention dans la bretelle d'entrée Orlé en Nord pour accéder à l'A10 en direction du sud de Bordeaux. Un véhicule est signalé en panne ou même confirmé. Un semi-remorque arrêté dans cette bretelle d'entrée.

ça, ça donne la pêche pour être en forme sur la route, bien concentré. 5h54, c'était les Black Machine avec How G. On va rouler avec encore deux titres jusqu'à 6h. J'aurai le plaisir une dernière fois de vous parler de l'actualité à 6h avant que de nouvelles voix, de nouveaux copilotes ne prennent le relais dans le sud-ouest. Il y aura Olivier Frisson à vos côtés à partir de 6h02 pour la météo et le trafic. Il y aura Francine Thomas dans l'ouest, le centre du pays. Je vous rappelle la grande actualité du moment, la seule outre les travaux, eh bien, c'est cet accident sur la 63 en direction de Bordeaux. Toujours deux véhicules impliqués, kilomètre 175, une gêne au trafic sur la voie de droite. Je vous laisse avec les sentiments de Vanessa Paradis dans Les Épines du Cœur. La voix de Phil Collins s'échauffe en coulisses pour la suite.

0: La voix de Phil Collins résonnait dans votre autoradio à l'instant, c'était Against All Odds. Bienvenue à vous sur le 107.7, il est tout juste 6h.
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0: Bonjour à toutes et à tous. Hier soir, Téhéran avait jugé peu probable la reprise des hostilités avec les États-Unis. Mais la vague d'optimisme des marchés n'aura duré qu'une nuit. Le cours du baril de pétrole repart à la hausse après une nuit marquée par de nouvelles tensions avec d'un côté des frappes américaines sur le sud de l'Iran. Ce à quoi les gardiens de la révolution ont dit avoir répliqué visant une base américaine. L'armée du Koweït a fait savoir aussi un peu plus tôt qu'elle était en train de repousser des attaques de missiles et drones ennemis. En France aussi, ça continue de chauffer, mais au thermomètre. Les normales de saison devraient encore être largement dépassées au cours de cette journée qui s'annonce comme la plus chaude de la vague de chaleur. À partir de midi, Paris et les départements de la Petite Couronne viendront s'ajouter aux 13 départements du littoral atlantique, toujours placés en vigilance orange canicule par Météo France, ce qui en fera au total 17. Des appels à se rassembler et manifester ce week-end ont été lancés dans 30 villes, dont Montpellier et Marseille, pour lutter contre la loi Riposte et ses propositions jugées liberticides. Loi qui entend notamment créer de nouvelles sanctions contre les rave parties, les rodéos urbains ou encore la consommation de protoxyde d'azote. 22 000 policiers et gendarmes mobilisés dans l'Hexagone, dont 8 000 à Paris. C'est le dispositif de sécurité particulièrement conséquent dévoilé par le ministre de l'Intérieur Laurent Nunez en vue de la finale de la Ligue des Champions entre le Paris Saint-Germain et Arsenal samedi après-midi. Et puis côté sport, justement, il n'y a pas eu que la canicule qui a fait transpirer Novak Djokovic hier sur le central de Roland-Garros. Son adversaire français, Valentin Rouaillet, y est aussi pour quelque chose. Le vétéran serbe et ex-numéro 1 mondial aura laissé un set et de précieux jeux aux jeunes tricolores. Pour l'heure, Quentin Alice est le seul français dans le tableau pour disputer les 16e de finale après avoir éliminé son compatriote Hugo Humbert en 3 sets. En fin de matinée, le tout jeune espoir de 17 ans, Moïse Kouamé, tentera de le rejoindre. Il lui faudra prendre le dessus sur Adolfo Daniel Valero, le paraguayen. 6h02, vous écoutez le 107.7. Dans une heure, c'est Francine Thomas qui sera votre conteuse de l'actualité. Très belle matinée. Tout de suite, on prend la direction du ciel avec la météo.
2: Et merci beaucoup Corentin pour toutes ces informations tout au long de la nuit. Je suis Francine Thomas, je suis votre conteuse de météo dans un premier temps, avec toujours ces 17 départements de l'Ouest et de l'Île-de-France qui sont en alerte orange canicule aujourd'hui. La chaleur sera donc une nouvelle fois bien présente, avec un ciel un peu voilé sur le quart nord-ouest, mais ça ne fera pas baisser le mercure. Météo France annonce pour aujourd'hui des maximales sous abri de 28 degrés à Strasbourg, 30 à Biarritz, 33 pour Paris et La Rochelle, 34 à Tours, 35 à Rennes et 36 pour Nantes et Bordeaux. Demain, le mercure baissera un peu sur la moitié sud et sur la Bretagne. Il fera encore très chaud sur les Pays de la Loire, le centre-Val de Loire et le bassin parisien.
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2: L'infotrafic est très tranquille en ce début de journée. Tout va bien globalement sur les autoroutes de l'Ouest et du Centre. Vous circulez dans d'excellentes conditions. La chaleur est déjà là, mais un petit peu plus supportable que le reste de la journée. Ce qui reste d'actualité simplement, ce sont ces travaux pour vous qui roulez dans les Pays de la Loire jusqu'à demain. La sortie Beaumont-sur-Sarthe, sortie numéro 21 de l'autoroute A28 est fermée dans les deux sens de circulation pour permettre des travaux d'entretien. Donc si vous êtes sur la 28 et que vous souhaitez quitter cet axe, le mieux est d'emprunter l'échangeur numéro 20, sortie Mamers-Sillé-Le-Guillaume.
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1: Bon, retour au trafic et vous êtes peut-être sur l'autoroute A10 en direction des portes de Paris vers la fin du réseau Vinci Autoroute au kilomètre 5. C'est au niveau de l'aire de service de Limours. Il y aurait un obstacle, un matelas sur la voie la plus à gauche, kilomètre 5 de l'A10 vers Paris.

tout va bien globalement sur les autoroutes de l'Ouest et du Centre. Les conditions de circulation sont très agréables ce matin. Pas de difficultés particulières à vous signaler. En ce moment, on se retrouvera pour reparler du trafic tranquillement après la musique de Francis Cabrel.

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1: L'infotrafic de 6h15 avec un trafic parfaitement fluide. Pour le coup, pas de difficultés à vous signaler de ce côté-là, y compris pour traverser les grandes agglomérations. Vous le faites sans aucun souci en ce moment. Cette info simplement à vous signaler, elle me parvient à l'instant. C'est un accident qui se serait produit sur l'A81. C'est l'autoroute entre Le Mans et Rennes. Vous êtes en direction de la Bretagne, kilomètre 215. C'est après la sortie 1, Sablé-Sillé-le-Guillaume. Il y aurait donc eu un accident. Pas de gêne au trafic, selon les premiers éléments, mais tout cela reste à confirmer. On attend l'arrivée sur place des services de l'autoroute. Et puis un rappel pour tous ceux qui roulent en Île-de-France, vos vitesses moyennes doivent être abaissées de 20 km/h par rapport aux vitesses normalement autorisées en raison d'un pic de pollution. Et puis pour tous les poids lourds de plus de 3,5 tonnes, vous ne pouvez pas rouler au-delà de l'A86 pour contourner Paris. Le mieux est d'emprunter la francilienne. Retour de la musique immédiatement avec Electric Guest.

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1: Information, si vous roulez ce soir en Nouvelle-Aquitaine à partir de 22h et jusqu'à demain 6h au plus tard, la sortie Blaye-Montante, sortie numéro 38 de la 10, sera fermée dans les deux sens de circulation pour effectuer des travaux de fauchage au bord des voies. Et puis d'autres travaux sont à prévoir cette nuit et ce sera même à partir de 13h en région Centre-Val-de-Loire. La sortie Ferrière-en-Gâtinais, sortie 5 de la 19, sera fermée cet après-midi en direction de Sens et de l'autoroute A6 en raison de travaux de fauchage réalisés au bord des voies. Ce sera donc cet après-midi et là, en l'occurrence, pas la nuit prochaine.
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Et c'était Elena à l'instant sur le 107.7. Il y a cet accident sur la 80 en direction de Rennes, kilomètre 216, méfiez-vous, c'est peut-être un poids lourd qui aurait perdu une remorque qui serait en travers des voies. Donc méfiez-vous absolument dans ce secteur kilomètre 216 de la 81 vers Rennes. Et puis une info pour tous ceux qui nous écoutent au départ de l'Île-de-France, vous êtes en direction du péage de Saint-Arnoult, vous ne pouvez plus vous ravitailler en carburant sur la première aire, l'aire de Limours-Genvry, impossible donc d'avoir le moindre carburant sur cette aire en ce moment. Donc il faudra s'organiser. Les aires suivantes sur la 10, c'est l'aire des Plaines de Beauce, et sur la 11, l'aire de Chartres-Gaville. On se retrouve pour l'info trafic à 6h30.

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1: L'infotrafic de 6h30 avec un trafic globalement tranquille. La principale info que j'ai à vous signaler nous emmène sur l'A81. Ça, c'est l'autoroute entre Le Mans et Rennes. Vous roulez en direction de Rennes et de la Bretagne. Après la sortie 1, Sablé-Sillé-le-Guillaume, kilomètre 216, il y a eu un accident impliquant un poids lourd. Il y aurait sa remorque sur la voie de droite, donc il faut serrer sur la voie de gauche à hauteur de ce kilomètre 216 de l'A81 en direction de Rennes. La remorque, pardon, serait dans l'autre sens. Donc peut-être pour ceux qui roulent en direction du Mans et de la 11, il y aurait donc une gêne sur la voie de droite et dans l'autre sens, en revanche, en direction de Rennes, a priori pas de gêne au trafic. Le poids lourd serait sur le bord des voies. Donc voilà la configuration particulière dans ce secteur. Merci de votre vigilance dans les deux sens, à hauteur de ce kilomètre 216. Nous sommes entre la sortie 1, Sablé-Sillé-le-Guillaume et la sortie 2, Évron et Vège. Partout ailleurs, ça va bien, pas de zone de difficulté à vous signaler en ce moment. Le trafic continue de bien s'écouler où que vous soyez, y compris à l'approche des grandes agglomérations à Bordeaux ou à Nantes, ça se passe bien, et en Île-de-France également. Pour traverser l'Île-de-France, pas de souci en ce moment, mais il faut abaisser votre vitesse en région parisienne, moins 20 km/h par rapport aux vitesses normalement autorisées. Et pour tous les poids lourds, il est conseillé de contourner Paris par la francilienne et d'éviter la 86 en raison de restrictions de circulation.
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1: On va parler de votre pouvoir d'achat dans un instant, c'est important. Alors que le prix des assurances et du carburant pèse de plus en plus lourd dans le budget des automobilistes, notre partenaire Roule Média vous proposera des solutions pour rentabiliser votre véhicule et faire baisser la facture. On en reparle après Feu Chatterton.

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1: Notre Mobilimag, c'est en partenariat avec Roule Média et j'ai le plaisir de retrouver l'une des membres de la rédaction. Bonjour Marine Madelmont.
2: Bonjour Sébastien.
1: On va parler pouvoir d'achat. Les prix des carburants et des assurances pèsent toujours de plus en plus sur le budget des Français, mais vous avez des astuces pour nous permettre d'alléger la facture.
2: Oui, une facture d'ailleurs qu'on estime à 416 € par mois en moyenne, hein, quand même, selon les dernières données publiées par Roule Data. Alors forcément, de plus en plus d'automobilistes cherchent des solutions pour rentabiliser leur véhicule. La première est simple, le covoiturage. Vous proposez les places libres dans votre voiture à des personnes qui font le même trajet que vous, moyennant une participation. Par exemple, pour un Marseille-Cannes, vous pouvez récupérer une dizaine d'euros par passager. À 3 passagers, votre trajet peut quasiment être payé. Et ça fonctionne aussi pour les trajets du quotidien, comme pour aller travailler.
1: Première solution donc conviviale, mais si on préfère rester seul dans son véhicule, là aussi vous avez des solutions.
2: Oui, vous pouvez dans ce cas transporter des colis, tout simplement. Même logique que pour le covoiturage. Vous profitez de votre déplacement au drive ou en point relais, par exemple, pour récupérer les colis de vos voisins. Sur un trajet de 10 km, vous pouvez gagner entre 5 et 12 euros selon la taille du colis. Alors si l'idée vous intéresse, des plateformes dédiées vous permettent de vous lancer. Co-colis, colis covoiturage ou encore Way2Me. Et dans le même style, vous pouvez aussi afficher de la publicité sur votre voiture. Selon les cas, ça peut aller de 50 à 300 euros par mois quand même, mais il faut rouler régulièrement pour être sélectionné par les entreprises.
1: Marine, on peut aussi rentabiliser son véhicule en le prêtant tout simplement.
2: Oui, sachant qu'une voiture passe la plupart de son temps garée, effectivement, vous pouvez la louer à des particuliers quand vous ne l'utilisez pas. Selon les plateformes dédiées à l'autopartage, comme GetAround ou Free2Move, quelques jours de location par mois peuvent rapporter entre 150 et 300 euros.
1: Rentabiliser son véhicule. Toutes les astuces sont à retrouver sur votre site media.roule.fr. À très bientôt, Marine Madelmont.
2: À bientôt.
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0: Accident est confirmé sur la 81 en direction de Rennes, kilomètre 216 après la sortie 1. Vous ne passez que sur une seule voie au lieu de deux habituellement. La voie de gauche seulement, il y a un poids lourd accidenté. Dans l'autre sens, il y aurait donc peut-être un obstacle sur la voie de droite. On en reparlera à 6h45. À tout à l'heure.
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0: 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Retour au trafic et vous êtes peut-être sur l'A10 en direction d'Orléans et de Paris. Kilomètre 128 après la sortie 16 pour Mer et Chambord. On nous signale un obstacle, un cône de signalisation renversé sur la voie du milieu.

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1: L'infotrafic de 6h46, bienvenue si vous nous rejoignez à l'instant dans de bonnes conditions. J'ai pas mal de petites infos à vous donner. La principale étant cet accident survenu sur l'A81, l'autoroute entre Le Mans et Rennes. Alors on a d'abord un poids lourd qui a été accidenté en direction de Rennes après la sortie Sablé-Sillé-le-Guillaume, kilomètre 216. Vous ne passez que sur une seule voie au lieu de deux. La voie de gauche seulement est disponible. Et puis dans l'autre sens, il y a une remorque qui gêne le trafic sur la voie de droite, donc il faut serrer à gauche également, kilomètre 216, et là nous sommes après la sortie de Évron-Vège, donc attention dans les deux sens, il y a une gêne au trafic sur l'A81. Pas mal d'obstacles signalés sur les voies de la 10, alors d'abord pour vous qui roulez en direction de Tours, de Poitiers, de Bordeaux, kilomètre 161, il y a dans ce secteur a priori une pièce de véhicule sur la voie la plus à gauche, c'est ce qui nous a été signalé, ça peut vraiment vous surprendre. C'est après la sortie 17 pour Blois. Toujours sur la 10 en direction de Bordeaux. Obstacle également à prévoir après Sainte et après la sortie 35 au kilomètre 448. C'est un cône de signalisation qui aurait été renversé sur les voies dans une zone de chantier. Idem sur la 10 dans l'autre sens. Après la sortie 16 pour Mer et Chambord en direction de Orléans et Paris, kilomètre 128. On nous parle d'un obstacle, d'un cône de signalisation renversé sur la voie du milieu et puis d'un autre à tout petit peu plus loin, kilomètre 125, donc toujours sur la 10 en direction de Paris. Voilà pour ces différentes informations que je souhaitais vous donner. Sinon, eh bien, sachez que le trafic s'écoule bien en ce moment à l'approche des grandes agglomérations. Ça se charge un petit peu du côté de Bordeaux, mais rien de bien méchant. Ça roule bien à Nantes, en Ile-de-France. Si vous souhaitez rejoindre les ports de Paris, c'est pareil, ça se charge doucement. Vous comptez maintenant une dizaine de minutes supplémentaires depuis le péage de Saint-Arnoult pour rejoindre les ports sud-ouest de la capitale. En Ile-de-France, je vous rappelle que sur la 10 en direction du péage de Saint-Arnoult, pour vous qui quittez la région parisienne, vous ne pouvez pas faire le plein de carburant. Plus de carburant disponible sur l'aire de Limour, kilomètre 5. Et on se retrouvera à partir de 7h pour un point sur l'actualité, sur la météo et de nouveau sur le trafic. Pour la musique, tout de suite, c'est John Legend.

Et c'était Emma à l'instant sur le 107.7. On se retrouve à 7h pile pour de nouveau une séance d'infos. Ça commencera par le flash pour terminer l'heure en musique. Il y aura Madame Britney Spears dans un instant sur le 107.7. Tout de suite, c'est un souvenir de téléphone qui nous emmène à New York. À tout à l'heure.

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1: Bonjour, la reprise des hostilités au Moyen-Orient dans l'actualité de ce jeudi matin. Les États-Unis ont mené cette nuit des frappes sur une base dans le sud de l'Iran. Téhéran a aussitôt répliqué en visant une base américaine. Ce sont les affrontements les plus graves depuis le début du cessez-le-feu. Et alors même que les deux parties annonçaient le week-end dernier être très proches d'un accord pour mettre fin au conflit. Parallèlement, l'armée israélienne intensifie son opération terrestre dans le sud Liban. Elle ordonne aux habitants de plusieurs quartiers de la ville de Tyr d'évacuer. Dans ce contexte, les cours du baril de pétrole repartent à la hausse en ce moment. En France, une réunion interministérielle aura lieu tout à l'heure dans un contexte de canicule. Le but est de préparer un plan endurance. Cela signifie qu'il s'agira de coordonner les services de l'État pour qu'ils puissent faire face dans les prochaines semaines à des températures élevées. 17 départements de l'Ouest et du bassin parisien sont en alerte orange ce matin. Le Finistère, les Côtes d'Armor et la Manche devraient sortir du dispositif de vigilance en fin de journée à la faveur d'une baisse des températures en Bretagne. Je n'ai pas trahi la confiance des Français. Nicolas Sarkozy s'est exprimé hier devant la cour d'appel de Paris au terme de son procès concernant le financement présumé libyen de sa campagne présidentielle de 2007. L'ancien président de la République a demandé à la justice de l'innocenter après ce qu'il a qualifié de chemin de croix. Cette affaire a commencé dans le mensonge et dans le complot. Elle doit finir dans la vérité et dans la transparence, a-t-il dit. La décision a été mise en délibéré au 30 novembre. Un dernier mot de sport et de tennis. Quentin Alice a été le premier joueur français à se qualifier hier pour le troisième tour de Roland-Garros, qui le rejoindra aujourd'hui. 6 joueurs tricolores sont en lice. Le premier sera Moïse Kouame, qui sera opposé au Paraguayen Daniel Valero. Et chez les filles, Elsa Jacquemot aura fort à faire contre la numéro 1 mondiale, Aryna Sabalenka. On aura l'occasion d'en reparler sur cette antenne durant la journée. Pour l'instant, à 7h02, il est temps de conclure ce flash et de passer tout de suite à la météo. Météo caniculaire, donc nous avons ces 17 départements de l'Ouest et de l'Île-de-France en alerte canicule. Chaleur toujours bien présente, malgré un ciel voilé d'ailleurs sur le quart nord-ouest pour les maximales. Météo France annonce aujourd'hui sous abri 28 degrés à Strasbourg, 30 à Biarritz, 33 à Paris et La Rochelle, 34 à Tours, 35 à Rennes et 36 à Nantes et Bordeaux. Demain, le mercure baissera un peu sur la moitié sud et sur la Bretagne. Il sera encore très chaud sur les Pays de la Loire, le Centre-Val de Loire et le bassin parisien.
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1: Le début de votre rendez-vous du début de journée préparé pour vous par toute l'équipe du 107.7 et ses partenaires. C'est une question d'autoroute qui s'annonce d'ici une vingtaine de minutes et elle s'intéressera à la fin de vie des fourgons jaunes qui assurent votre sécurité sur autoroute. Pour l'instant, 7h03, on revient immédiatement au trafic.
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1: Et la principale information en ce moment, c'est cet accident survenu sur l'autoroute A81, l'autoroute entre Le Mans et Rennes. Il vous concerne dans les deux sens, à hauteur du kilomètre 216. Nous sommes entre la sortie 1 Sablé-le-Guillaume et la sortie 2 Évron-Vège. Alors pour vous qui roulez en direction de Rennes, il y a un poids lourd qui assure un convoi exceptionnel qui est immobilisé sur le bord des voies. Vous ne passez que sur une seule voie au lieu de deux, la voie de gauche. Dans l'autre sens, il y a une remorque qui gêne le trafic sur la voie de droite. C'est donc un poids lourd qui a perdu sa remorque, qui a traversé les voies pour terminer sa route de l'autre côté. Et donc là aussi, en direction du Mans, vous ne passez que sur une seule voie au lieu de deux, la voie de gauche. Donc voilà pour cet accident survenu sur l'A81. Je vous emmène sur la 11, l'autoroute entre Nantes et Paris. Vous roulez en direction de Paris, kilomètre 38, c'est après la sortie numéro 2 pour Chartres. Il y aurait des cônes de signalisation renversés sur la chaussée, a priori sur les deux voies de gauche. Cônes de signalisation également repéré sur les voies de l'A10 dans une zone de travaux en direction d'Orléans et de Paris. Kilomètre 125, c'est après la sortie 16 pour Mer et Chambord. Il serait renversé sur la voie du milieu, a priori, ce cône de signalisation. On a des obstacles également dans l'autre sens, sur l'A10 vers Tours et Bordeaux, kilomètre 161. On est après Blois. Et là, c'est une pièce de véhicule qui a été repérée sur la voie la plus à gauche. Il y a un agent routier, Christophe, qui se rend sur place pour aller ramasser cet obstacle. Sinon, globalement, ça se passe bien, mais ça commence à se charger chargée à l'approche des grandes villes. Du côté de Bordeaux notamment, où nous avons un premier coup de frein désormais après la sortie 41 en baisse. À partir de là, vous comptez entre 5 et 10 minutes pour rejoindre la rocade bordelaise qui, elle, roule plutôt bien. Ça roule pour l'instant à Nantes et à Angers. En revanche, en Île-de-France, ça se charge également. Si vous souhaitez rejoindre les portes de Paris, comptez maintenant 15 minutes supplémentaires depuis le péage de Saint-Arnoult. En Île-de-France, je vous rappelle qu'il faut abaisser ses vitesses de 20 km/h par rapport aux vitesses normalement autorisées. Et puis les poids lourds n'ont pas le droit de circuler sur l'A86 et au-delà. Donc pour contourner Paris par l'Est, il vaut mieux emprunter la francilienne. Et en Île-de-France, sachez qu'une circulation différenciée va être mise en place à partir de ce midi. Donc tous les véhicules critères 3, 4 et 5 ne pourront pas circuler en région parisienne à partir de la mi-journée.
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0: Et c'était Alizé à l'instant sur le 107.7. On se retrouve à 7h15 pour reparler de vos conditions de circulation. Il y aura REM d'ici là.
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1: À 7h15, la principale information, c'est cet accident survenu sur l'A81. Il va vous concerner dans les deux sens, entre la sortie 1, Sablé-Sillé-le-Guillaume, et la sortie 2, Évron-Bèges, kilomètre 216. Il y a un poids lourd de convoi exceptionnel qui est immobilisé sur le bord des voies en direction de Rennes. Vous ne passez que sur une seule voie au lieu de deux, la voie de gauche. Il a perdu sa remorque qui est immobilisée dans l'autre sens. Donc pour vous qui roulez en direction du Mans, vous ne passez également que sur une seule voie au lieu de deux, la voie de gauche. Gauche seulement est disponible sur cette autoroute A81. Donc voilà pour cette information importante dans ce secteur. Sinon, j'ai des obstacles à vous signaler. Alors d'abord sur l'A11, pour vous qui roulez en direction de Paris, après Chartres et après la sortie 2, il y a des cônes de signalisation a priori renversés sur les voies de gauche dans une zone de chantier, kilomètre 38 de l'A11 en direction de Paris. Obstacle également signalé sur les voies de l'A10 pour vous qui roulez vers Orléans et vers Bordeaux, kilomètre 90. On nous parle de divers obstacles sur les voies. Il y a un agent routier, Jérémias, qui se rend sur place pour aller ramasser ces obstacles. Sinon, globalement, ça va bien se passer. Ça commence toujours à coincer du côté de Bordeaux. C'est l'accès à la rocade bordelaise qui est ralenti avec un coup de frein maintenant juste avant la sortie 41 en baisse. Et à partir de là, vous comptez un petit peu plus de 10 minutes pour rejoindre la rocade bordelaise. À l'autre extrémité de la 10, il y a l'Île-de-France. Et là aussi, vous êtes ralenti. C'est surtout en direction du pont de Sèvres par la Nationale 118 qu'il y a les plus gros temps de parcours. Plus 30 minutes quasiment de temps de parcours pour rejoindre la porte de Saint-Cloud. En direction des portes sud de Paris, vous comptez entre 15 et 20 minutes supplémentaires. Ils vous accompagnent tout au long de l'année sur l'autoroute. Les fourgons jaunes ne sont pas des utilitaires comme les autres. Et après leur première vie sur route, une autre les attend parfois. Découverte dans Question d'autoroute juste après Mentissa.

0: Et une information au passage, info si vous roulez sur l'autoroute A11 en direction de Paris et que vous quittez la 11 par la sortie numéro 10, Sablé-la-Flèche. Dans cette bretelle de sortie, il y aura un obstacle sur la voie, une barre de métal signalée sur la chaussée.
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0: Sur l'autoroute, les fourgons jaunes accumulent les kilomètres, mais leur histoire ne s'arrête pas forcément là. Explication de Quentin Lachaise.
2: Qu'arrive-t-il aux fourgons de l'autoroute à la fin de leur carrière ? Ces utilitaires, pas comme les autres, peuvent parcourir en quelques années à peine près de 400 000 km. Et pourtant, ils ont souvent encore du potentiel. On peut même prolonger leur vie. Les explications avec Benoît Ramon de Vinci Autoroute.
3: Quand on juge que c'est plus pertinent de changer le moteur au stade où en est le fourgon plutôt que de le renouveler complètement, et aussi en fonction de la durée de livraison des nouveaux fourgons, ça peut nous arriver de changer le moteur.
2: Le fourgon peut aussi prendre sa retraite de l'autoroute et continuer sa vie ailleurs.
3: Ben, ils partent à la salle des ventes. C'est pour ça que des fois, vous pouvez voir des fourgons jaunes complètement défloqués. Si les conditions le permettent, s'il est encore en bon état, ça nous est arrivé de faire des dons aux associations pour qu'ils puissent connaître une autre vie et que ça puisse servir à d'autres personnes pour une noble cause.
2: En revanche, s'il est trop abîmé, tout ce qui peut être récupéré dessus le sera avant d'entamer une toute dernière mission.
3: Pour faire de la prévention, enfin, notamment sur ceux qui ont été heurtés. Donc dans ce cas-là, on les dépollue et on les met en exposition sur les airs. Et ce qui n'est pas valorisable partira à la destruction.
2: Et tout au long de cet été, sur la route des vacances, vous apercevrez certains de ces fourgons heurtés à l'occasion de la campagne de prévention. Quand allez-vous percuter pour la 6e année consécutive ?
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0: Et j'ai un nouvel obstacle à vous signaler sur les voies de l'A10 dans le secteur de Tours en direction d'Orléans et de Paris, kilomètre 209 après la sortie 23 Chambray. Il y aurait une couverture sur les voies de circulation. On reparlera du trafic à 7h30. D'ici là, il y aura notamment la musique de Syl. À tout à l'heure.
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1: L'infotrafic à 7h est presque 30 minutes avec une circulation qui globalement s'écoule bien, en tout cas dans de bonnes conditions. Mais j'ai pas mal de petites infos à vous donner. La principale étant cet accident toujours en cours sur l'A81, l'autoroute entre Le Mans et Rennes. Accident avec des conséquences dans les deux sens. Pour vous qui roulez en direction de Rennes et de la Bretagne, kilomètre 216 après la sortie 1, Sablé-Sillé-le-Guillaume, il y a un poids lourd accidenté sur le bord des voies et vous ne passez que sur une seule voie au lieu de deux, la voie de gauche. Dans l'autre sens, en direction du Mans, kilomètre 216 également. Là, nous sommes après la sortie 2, Évron et Vège. Vous ne passez également que sur la voie de gauche parce que c'est la remorque de ce poids lourd qui se trouve sur le bord des voies et qui gêne le trafic. C'est un poids lourd qui a traversé, donc qui a perdu sa remorque, qui a traversé les voies de circulation. On va à présent sur l'autoroute A10, cette grande autoroute entre Paris et Bordeaux avec plusieurs informations. D'abord, pour vous qui roulez en direction de Paris, kilomètre 209, on nous parle d'un obstacle sur les voies dans le secteur de Tours, kilomètre, c'est après la sortie 23, Chambray. Il y aurait une couverture sur la voie de gauche à hauteur de ce kilomètre 209 de la 10. La 10 dans l'autre sens en région parisienne. Je vous disais tout à l'heure que sur l'aire de Limours en direction de Saint-Arnoult, vous ne pouviez pas faire le plein de carburant. C'est terminé. Vous pouvez de nouveau tout à fait faire le plein sur cette aire de Limours. Je vous emmène au nord d'Orléans, direction Tours et Poitiers, kilomètre 90. On nous parle de différents obstacles sur les voies de circulation. Une pelle notamment serait sur la chaussée. Et il y a un agent routier, Jérémias, qui se rend sur place pour aller ramasser ces obstacles. Un tout petit peu plus loin, kilomètre 102, toujours sur la 10 vers Tours et Bordeaux. Là, ce sont des morceaux de pneus qui se trouveraient a priori sur la voie la plus à droite. On va dans le secteur de Bordeaux. Au nord de Bordeaux, vous nous entendez du côté de Mirambeau. Vous souhaitez rejoindre la 10 vers Bordeaux. Il y aurait dans cette bretelle d'accès à l'autoroute un poids lourd en panne. Et puis enfin, si vous êtes dans le secteur de Bordeaux, que vous souhaitez rejoindre la rocade, il va y avoir un petit peu d'attente. Vous avez un coup de frein à hauteur de juste après la sortie 39 Libourne-Saint-Antoine. Et à partir de là, eh bien, vous mettez maintenant 15 minutes pour rejoindre la rocade bordelaise qui, elle, roule plutôt bien en ce moment. Pas de soucis à prévoir dans le secteur de Nantes. Ça roule bien. Idem à Angers. En région parisienne, si vous devez rejoindre les portes de Paris, eh bien, comptez quasiment maintenant une demi-heure supplémentaire depuis le péage pour rejoindre les portes sud ou ouest de la capitale.
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1: Et je vous rappelle qu'en Île-de-France, vos vitesses moyennes doivent être abaissées en raison d'un pic de pollution. Pour tous les poids lourds, il n'est pas possible de circuler au-delà de la 86. Donc pour contourner Paris, le mieux est d'emprunter la francilienne. Et puis à partir de ce midi, pour toute la région parisienne, une circulation différenciée va être mise en place. On repart en musique tout de suite avec...

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1: Information concernant des travaux en ce moment dans les Pays de la Loire. Travaux jusqu'à demain après-midi qui entraînent la fermeture de la sortie Beaumont-sur-Sarthe, sortie numéro 21 sur l'autoroute A28. Fermeture dans les deux sens de circulation pour permettre ces travaux d'entretien. Pour quitter l'A28, il faut donc emprunter l'échangeur numéro 20, sortie Mamers, Sillé-le-Guillaume.
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1: Et on se retrouve pour l'info trafic à 7h45. D'ici là, il y aura la musique de Robbie Williams et de Tears for Fears. À tout à l'heure.
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1: L'infotrafic de 7h45, bienvenue si vous nous rejoignez à l'instant sur les axes autoroutiers de l'Ouest et du Centre avec pas mal de petites infos à vous donner. Information d'abord sur la 81, c'est l'autoroute entre Le Mans et Rennes. Il y a cet accident avec des conséquences dans les deux sens. Pour rappel, en direction de Rennes, kilomètre 216 après la sortie 1, Sablé-le-Guillaume, vous ne passez que sur une seule voie au lieu de deux. La voie de gauche, il y a un poids lourd accidenté sur le bord des voies. Dans l'autre sens, la remorque de ce poids lourd vous gêne. Elle a traversé les voies et donc après la sortie 2 Évron-Vège, eh bien vous ne passez également que sur une seule voie au lieu de deux, la voie de gauche seulement. Je vous emmène sur la 28, ça c'est l'autoroute sur laquelle vous nous entendez entre Tours et Alençon. Vous êtes en direction d'Alençon et Drouan, kilomètre 136. Attention, on nous signale que des personnes auraient perdu du bois sur les voies et seraient en train de ramasser ces obstacles. Donc il y aurait des obstacles et peut-être des piétons sur les voies. Donc merci de votre extrême vigilance pour vous qui roulez à hauteur de ce kilomètre 136 en direction d'Alençon et de Rouen. Nous partons maintenant sur la 11 avec une info pour vous qui quittez Nantes en direction d'Angers et de Paris, kilomètre 303, c'est après le péage d'Ancenis. Il y aurait un obstacle, une palette sur les voies de circulation, a priori sur la voie de droite. Il y a un agent routier, Eric, qui se rend sur place pour aller ramasser cet obstacle. La 11, toujours cette fois entre Le Mans et Angers, aux environs du kilomètre 217. Méfiez-vous dans les deux sens, et plus précisément entre les sorties 11 et 10 de la 11, puisqu'un chevreuil a été aperçu près des voies, il pourrait traverser l'autoroute à tout instant. C'est sur la 10 que nous allons maintenant, cette grande autoroute entre Paris et Bordeaux. Information pour vous qui êtes à Tours, en direction peut-être d'Orléans et de Paris, kilomètre 209. Il y a toujours cet obstacle, une couverture repérée sur les voies de circulation, a priori sur la voie de gauche. La 10 dans l'autre sens, vers Bordeaux, secteur de Tours également, kilomètre 213. Cette fois, c'est dans le secteur de Chambray. Il y aurait un obstacle, un saut peut-être sur la voie la plus à gauche. Un petit peu, enfin bien en amont pour vous qui êtes toujours sur la 10 vers Tours et Bordeaux, après Orléans, kilomètre 102. Là, ce sont des morceaux de pneus qui ont été aperçus sur la voie la plus à gauche. Et puis, une dernière information, si vous êtes sur la 71 en remontée vers Orléans et le Nord, kilomètre 114 après la Motte-Beuvron, on nous parle là aussi d'un obstacle, d'une bâche sur les voies. Pourquoi tant d'obstacles ce matin? Ça, on ne le sait pas. Mais en tout cas, ça mérite toute votre vigilance. Le trafic, lui, il s'écoule bien. Il est quand même chargé dans les secteurs de Bordeaux et de Paris. À Bordeaux, vous avez toujours ce coup de frein après la sortie 39 Libourne-Saint-Antoine. Et à partir de là, vous mettez un gros quart d'heure pour rejoindre la rocade bordelaise. En Ile-de-France, vous comptez 30 minutes supplémentaires depuis le péage de Saint-Arnoult pour rejoindre les portes de Paris. Notre rendez-vous ciné, c'est à voir dans un instant. Thierry Chasse du magazine Première nous présentera le nouveau film d'Agnès Jaoui qu'elle réalise et interprète, son premier depuis la disparition de Jean-Pierre Bacri. Il s'intitule L'objet du délit, une intrigue dans le milieu de l'opéra sur fond de Me Too. On en parle juste après Benabar.
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0: Et c'était Benabar à l'instant. On file au cinéma tout de suite. Dans C'est à voir, Yvan Mouton est avec Thierry Chaise, le rédacteur en chef du magazine Première. Il nous présente sa sélection de la semaine.
1: Et c'est le retour d'Agnès Jaoui en tant que réalisatrice. Le film s'intitule L'objet du délit et elle partage l'affiche avec Daniel Auteuil, figurez-vous. Et c'est votre choix, Thierry.
2: Ouais. Et Yé Aïdara aussi, qui a été la maîtresse de cérémonie des cérémonies de Cannes. Agnès Jaoui, donc c'est le premier film qu'elle réalise depuis la mort de Jean-Pierre Bacri. C'était attendu et c'est quelqu'un de courageux parce que là, elle aborde de plein fouet le MeToo. Ça se passe pendant la création d'un opéra. Daniel Auteuil en est le chef d'orchestre. C'est une jeune femme jouée par Claire Schuss, qu'on connaît par la télévision, mais qui n'avait jamais eu un rôle aussi important à la télé. Ça, c'est toujours bien. Agnès Jaoui va toujours chercher des gens en dehors de ceux qu'on peut attendre. Et il se trouve qu'il va y avoir, pendant cette mise en scène, un des comédiens qui va avoir un comportement déplacé avec une de ses partenaires. Et à partir de là, c'est l'objet du délit. Qu'est-ce qui se passe? Qu'est-ce qu'on fait? Et forcément, Agnès Jaoui, qui joue une des chanteuses d'opéra de ce film, elle va avoir une réaction de sa génération. Et les plus jeunes en auront une autre.
3: Le stress. 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
4: C'est-à-dire? 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
2: Et ce qui est très fort avec Agnès Jaoui, c'est qu'elle raconte, en fait, l'impossibilité de trouver un accord. Et puis l'écriture. Certes, Jean-Pierre n'est pas là, mais Agnès Jaoui a toujours cette capacité de caractériser les personnages qui est très fort. Moi, ça m'a emballé pour ça et pour son courage.
1: Eh bien, votre deuxième choix se porte sur un drame historique suisse qui s'intitule « À bras le corps ».
2: Porté par une jeune actrice phénoménale qui s'appelle Lila Guenon. Ça se passe dans les années 40 en Suisse et c'est vraiment l'histoire d'une jeune femme dont on sait dès le début que tout va mal se passer. Ah. Elle est pauvre, sa mère est partie, rejetée du village et elle va tomber enceinte. Donc. Et c'est un film vraiment sur la condition féminine des années 40 avec plein de clins d'œil à la modernité, à ce qui se passe aujourd'hui. Ça pourrait être une héroïne des Frères Dardenne. Et autour d'elle, il y a plein de personnages masculins absolument passionnants parce qu'ils aident, mais il y a la charge patriarcale autour d'eux qui fait que même leur aide, elle est quand même compromise. Moi, j'ai trouvé que c'était un film absolument délicat et qui dialogue très bien justement avec le film Agnès Jaoui.
1: Deux femmes réalisatrices ont eu vos faveurs cette semaine, Thierry. Marie-Elsa Sgaldo pour ce film suisse qui s'intitule « À bras le corps » et Agnès Jaoui pour « L'objet du délit ». Les deux films sont en salle cette semaine, à retrouver également dans le magazine Première et sur première.fr.
0: Et moi, je vous retrouve à 8h pile pour un nouveau point sur l'actualité, sur la météo et sur le trafic. À tout à l'heure et très bonne route.
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1: Chaleur et pollution sont à la une de l'actualité de ce jeudi matin. 17 départements de l'Ouest et du bassin parisien sont en alerte orange pour canicule, avant une légère baisse des températures pour la Bretagne seulement à partir de ce soir. À Paris, les maximales aujourd'hui avoisineront les 35 degrés. Le mercure sera aux alentours de 23 degrés la nuit prochaine, ce qui entraîne une détérioration de la qualité de l'air. La circulation différenciée est mise en place en Île-de-France dès la mi-journée. Seuls les véhicules munis d'une vignette critère de classe 0, 1 et 2 seront autorisés à circuler à l'intérieur du périmètre délimité par l'A86. Les médicaments amaigrissants Wegovy et Mounjaro sont désormais remboursés par la Sécurité sociale. L'arrêté a été publié ce matin au journal officiel. Dans des conditions très encadrées, ils ne peuvent être prescrits qu'aux patients souffrant d'obésité massive avec un indice de masse corporelle supérieur à 40, en complément d'un régime hypocalorique et d'une augmentation de l'activité physique. Et la première prescription ne peut être faite que par un médecin travaillant dans une structure spécialisée. Les généralistes ne sont donc pas habilités à le faire. Le coût de la mesure est estimé à une centaine de millions d'euros selon le gouvernement. La perspective d'un accord pour mettre fin au conflit au Moyen-Orient semble s'éloigner. Une escalade a eu lieu cette nuit. Les États-Unis ont dit avoir détecté le lancement de drones. Une base iranienne a donc été frappée. Téhéran a aussitôt répliqué en visant une base américaine et en menaçant des navires qui tentaient de traverser le détroit d'Ormuz. Il n'est dans l'intérêt de personne que cette guerre continue, déclare ce matin la chef de la diplomatie européenne, Kaja Kallas. On passe au sport et au tennis. Et il va faire de nouveau très chaud aujourd'hui sur la terre battue de Roland-Garros. 6 joueurs tricolores tenteront de se qualifier pour le 3e tour. On suivra également le numéro 1 mondial, l'Italien Yannick Sinner, qui sera opposé à l'Argentin Francisco Cerundolo. Un dernier mot de football et les Londoniens de Crystal Palace ont remporté hier soir la Ligue Conférence. Jean-Philippe Mateta et ses coéquipiers ont dominé en finale les Madriennes du Rayo Vallecano. Victoire 1-0. Et c'est ce succès qui clôt ce flash. Il est 8h02. On enchaîne tout de suite avec la météo. Et malgré un ciel voilé sur le quart nord-ouest du pays, il fera toujours très chaud partout aujourd'hui. Et donc, ces 17 départements de l'ouest et de l'Île-de-France en alerte orange canicule. Maximale annoncée aujourd'hui, 28 degrés sous abri à Strasbourg, 30 à Biarritz, 33 à Paris et La Rochelle, 34 à Tours, 35 à Rennes, 36 à Nantes et Bordeaux. Demain, le mercure baissera un petit peu sur la moitié sud et sur la Bretagne. Il fera encore très chaud sur les Pays de la Loire, le centre-val de Loire et le bassin parisien.
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1: Deuxième moitié de ce 7-9 en compagnie de nos partenaires du magazine Bien-être et Santé. On les retrouvera d'ici une vingtaine de minutes. Pour l'instant, c'est le retour du trafic.
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1: Infotrafic ensoleillé, agréable en ce moment sur les autoroutes de l'Ouest et du Centre, mais pas mal toujours de petites informations à vous donner. Première info, si vous nous entendez sur l'A80 entre Le Mans et Rennes, il y a une gêne au trafic dans les deux sens de circulation à hauteur du kilomètre 216. Entre la sortie 1, Sablé-le-Guillaume, et la sortie 2, Évron, c'est la conséquence d'un accident. D'un côté, en direction de Rennes, il y a le poids lourd accidenté et vous ne passez que sur la voie de gauche. Dans l'autre sens, il y a la remorque de ce poids lourd qui gêne le trafic et là aussi vous ne passez que sur la voie de gauche. Direction la 11 à présent, pour vous qui quittez peut-être Nantes, vous avez passé le péage d'Ancenis et vous roulez vers Angers, Le Mans et Paris, il y aurait un obstacle, une palette sur la voie la plus à droite et il y a un agent routier, Eric, qui est en train d'arriver sur place pour ramasser cet obstacle. Nous partons maintenant sur l'A10, l'autoroute entre Paris et Bordeaux. On a toujours un obstacle à signaler du côté de Tours sur les voies de l'A10 en direction de Poitiers et Bordeaux, kilomètre 213, secteur de Chambray. C'est un saut qui se trouverait a priori sur la voie de gauche. Sinon, sur la 10, je vous rappelle que l'accès à Bordeaux est ralenti. Il y a une vingtaine de minutes de ralentissement à partir du premier coup de frein au niveau de la sortie 41 en baisse. Dernier obstacle à vous signaler sur les voies de l'A71. Nous partons sur cette autoroute où vous nous entendez entre Bourges et Orléans. Nous sommes dans le Loiret à l'approche d'Orléans, kilomètre 114. Après la sortie 3, La Motte-Beuvron, c'est une bâche qui se trouverait sur la chaussée. Un dernier mot concernant les temps de parcours en Île-de-France. Ils continuent d'augmenter. Beaucoup de monde ce matin en région parisienne. On est quasiment à 300 km de bouchons cumulés pour cette région parisienne. Et vous mettez plus de 30 minutes supplémentaires depuis le péage pour rejoindre les portes sud ou ouest de Paris. Je vous rappelle que dans les zones où ça roule, vous devez abaisser vos vitesses de 20 km/h par rapport aux vitesses normalement autorisées. Et puis les poids lourds ne sont pas autorisés à circuler au-delà de la 86 pour contourner Paris. Le mieux est d'emprunter la francilienne.
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1: Il est 8h15, merci de faire la route en notre compagnie. Une route qui globalement se passe bien, mais on a quand même eu pas mal de petites informations, pas mal d'obstacles, notamment sur les voies repérées depuis ce matin. Et puis cet accident qui nous occupe toujours sur l'A81, l'autoroute entre Le Mans et Rennes. Vous restez concernés dans les deux sens de circulation à hauteur du kilomètre 216. C'est entre la sortie 1, Sablé-Sillé-le-Guillaume, et la sortie 2, Évron-Vège, en direction de Rennes. Vous ne passez que sur une seule voie au lieu de deux. La voie de gauche, c'est là où il y a eu le poids lourd accidenté. Dans l'autre sens, c'est la remorque du poids lourd qui se trouve là. Et là aussi, vous ne passez que sur la voie de gauche seulement. On part sur l'autoroute A837. On change complètement de région, direction la Charente-Maritime. Vous roulez en direction de Rochefort et du littoral atlantique, kilomètre 13. C'est juste avant le péage de Cabario. Il y aurait un poids lourd en panne sur le bord des voies dont la présence pourrait peut-être vous gêner un tout petit peu. La 10, désormais. Alors, la 10, ça roule bien. Il n'y a plus d'obstacles repérés sur les voies de la 10. Il y en a eu de nombreux, mais ils ont tous été ramassés par les services de l'autoroute. Donc ça, c'est une excellente nouvelle. Sur la 10, c'est toujours ce coup de frein qui nous occupe à l'approche de Bordeaux, sur les derniers kilomètres de la 10 avant la rocade. Il y a toujours ce ralentissement à partir de la sortie 41 en baisse. C'est vraiment le début des difficultés. Et à partir de là, vous comptez une vingtaine de minutes pour rejoindre la rocade bordelaise. Rocade assez chargée dans les deux sens de circulation en ce moment. Vous êtes peut-être sur l'A71, on change de nouveau de région et d'axe. Nous partons dans le Loiret. Vous roulez en direction d'Orléans et du Nord, après le secteur de La Motte-Beuvron, kilomètre 114 sur l'A71. Là, on nous parle toujours d'un obstacle sur les voies, une bâche qui se trouverait sur la chaussée. Et puis enfin, en Ile-de-France, pour tous ceux qui souhaitent en ce moment rejoindre les portes de Paris, eh bien, sachez que vos temps de parcours sont fortement allongés, particulièrement sur la Nationale 118, d'autant plus qu'il y a eu un accident dans le secteur de Bièvre sur cette Nationale 118. Résultat, vous comptez maintenant 3 quarts d'heure supplémentaires depuis le péage de Saint-Arnoult pour rejoindre la porte de Saint-Cloud en direction des portes sud de Paris. Comptez 35 minutes en plus. Le saviez-vous, votre pharmacien peut vous proposer un rendez-vous dédié de 30 minutes à 1 heure plusieurs fois par an. Cet échange permet de mieux comprendre sa maladie ou son traitement, mais ce n'est pas ouvert à tous. On va en reparler dans notre rendez-vous santé et bien-être juste après la musique d'Angèle en compagnie de Justice.

0: Notre rendez-vous santé tout de suite. En partenariat avec le magazine Bien-être et Santé, Charlotte Latour est avec Juliette Legros, directrice de la rédaction du magazine.
1: Juliette Legros, vous proposez dans le numéro de ce mois de mai un dossier consacré aux entretiens pharmaceutiques. De quoi s'agit-il ?
2: Alors en fait, il s'agit d'échanges en tête-à-tête dans un espace de confidentialité entre donc le patient et le pharmacien. C'est en fait un accompagnement personnalisé. L'idée, c'est de permettre un suivi pour ceux qui souffrent de maladies chroniques et qui suivent un traitement au long cours. Alors, qui peut en bénéficier ? Les personnes sous traitement chronique par anticoagulant oral, les asthmatiques traités par corticoïdes inhalés et les patients sous traitement anticancéreux oraux. Et autre chose, les seniors qui sont polymédiqués, donc qui ont plus de 5 molécules au quotidien, peuvent eux aussi profiter d'un entretien approfondi qu'on appelle le bilan partagé de médication afin de sécuriser leur traitement.
1: Et tout pharmacien peut pratiquer ces entretiens ?
2: Alors oui, mais tous ne le pratiquent pas.
1: Oui, mais.
2: Donc oui et non, oui à condition qu'ils soient formés, qu'il soit équipé d'une cabine de confidentialité et il doit aussi respecter le cadre de l'assurance maladie en travaillant en lien avec le médecin. Donc oui, il le peut, mais si il peut pas disposer d'espace parce que sa pharmacie ne lui permet pas, si il ne peut pas dégager de temps, si il n'a pas été formé, il ne le fait pas, mais en tout cas, c'est entre ses mains.
1: Bon, ce qui est bien, c'est que ça permet d'avoir des réponses rapidement quand souvent un rendez-vous chez le médecin est difficile à obtenir.
2: Oui, et même au-delà de ça, il n'est pas rare qu'un patient à la sortie d'une consultation avec son médecin ne maîtrise pas toujours, voire oublie certaines informations
1: médicales. Oui, des fois
2: médicales.
1: Trop d'infos, voilà.
2: C'est compliqué et du coup, ces entretiens vont permettre de revenir sur certains aspects du traitement, par exemple la posologie, les précautions d'usage, les effets secondaires, et il va aussi répondre à toutes les questions du patient. Donc ces entretiens, il faut savoir qu'ils sont longs et structurés, mais ça permet de sécuriser tout. Ils durent de 30 à 60 minutes, il ne s'agit pas d'un seul entretien, mais de 3 rendez-vous. Le premier, sans doute le plus important, permet de faire un état des lieux, d'évaluer les connaissances de la personne, d'identifier les points qui méritent d'être approfondis. Et les autres entrevues, donc elles sont espacées de quelques mois en général, elles donnent la possibilité de revenir sur des difficultés que le patient rencontre et aussi au pharmacien de vérifier que le patient suit correctement son traitement. Donc à chaque fois, on se pose, le temps est pris pour expliquer ou réexpliquer ce qui doit l'être.
1: Merci Juliette Legros, Bien-être et Santé, magazine à retrouver dans toutes les pharmacies partenaires.
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0: Et on se retrouvera à 8h30 pour reparler de vos excellentes conditions de circulation, du trafic chargé à l'approche des grandes agglomérations. D'ici là, on roule en musique avec Kezia Jones dans un tout petit instant.
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1: Et on se retrouve pour l'info trafic dans 30 secondes. À tout de suite.
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1: L'infotrafic de 8h30 avec une petite évolution au niveau de l'accident survenu sur l'A81, l'autoroute entre Le Mans et Rennes. Le poids lourd accidenté a été évacué donc en direction de Rennes, kilomètre 216. Vous avez retrouvé les deux voies de circulation. En revanche, dans l'autre sens, il y a une remorque qui est toujours là. En fait, c'est un poids lourd qui a perdu sa remorque, qui a traversé les voies et qui est dans l'autre sens. Donc, c'est vraiment exclusivement en direction du Mans que vous avez une difficulté. Ça va prendre du temps parce qu'il faut attendre une grue pour soulever cette remorque. Vous ne passez que sur une seule voie au lieu de deux. La voie de gauche seulement est disponible, kilomètre 216 de la 10, donc en direction du Mans, après la sortie de Évron et Vège. Donc voilà pour cette situation dans ce secteur. Sinon, eh bien globalement, partout ailleurs, ça se passe bien. Plus d'autres difficultés à vous signaler, sauf le trafic à l'approche des grandes villes. On a toujours à Bordeaux un ralentissement, même si ça a l'air de s'améliorer désormais. Il reste un coup de frein à prévoir au niveau de la sortie 41 en baisse. Et à partir de là, vous comptez encore un quart d'heure pour rejoindre la rocade bordelaise. Et puis en Ile-de-France, pour tous ceux qui souhaitent rejoindre les portes de Paris, on annonce maintenant 50 minutes supplémentaires depuis le péage de Saint-Arnoult pour rejoindre la porte de Saint-Cloud par la Nationale 118. Très gros trafic sur cette Nationale 118. 30 à 35 minutes supplémentaires en direction des portes sud de Paris.
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1: Et on reparlera de la suite de notre rendez-vous de la début de journée. Je vais y arriver dans la suite de ce 7-9, notre rendez-vous consacré à la décarbonation de la route. On parlera de l'installation de bornes de recharge chez soi. Est-ce que c'est indispensable pour passer à l'électrique? Réponse à suivre. Pour l'instant, c'est la musique et c'est Bernard Lavillier.

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1: Information avec des travaux en ce moment sur l'autoroute A28 pour vous qui circulez peut-être dans les Pays de la Loire jusqu'à demain. La sortie 21 Beaumont-sur-Sarthe sur l'A28 est fermée dans les deux sens de circulation pour permettre des travaux d'entretien. Donc pour quitter l'A28, mieux vaut emprunter la sortie numéro 20, sortie Mamers, Sillé-le Guillaume.
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1: L'infotrafic de 8h45 avec un nouvel accident qui perturbe la circulation dans le secteur de Tours sur la 10 en direction de Poitiers et Bordeaux. L'accident se serait produit au kilomètre 205. Il y aurait deux voitures accidentées sur les deux voies de gauche. Vous ne passeriez que sur la seule voie de droite, ce qui entraîne déjà en amont un bouchon d'un peu plus d'un kilomètre et entre 5 et 10 minutes de ralentissement désormais sur la 10 secteur de Tours en direction du sud-ouest. Je vous rappelle que sur la 10, sinon à l'approche de Bordeaux, il y a toujours un ralentissement matinal très classique avec un coup de frein juste avant la sortie 42 en Barrès-Saint-Loubès et une dizaine de minutes de ralentissement. La 10 dans l'autre sens en remontée vers le nord. Attention, il y a une intervention en cours des services de l'autoroute après la sortie 37 Mirambeau, kilomètre 463. Ça peut peut-être vous gêner sur la voie de droite. On change d'autoroute. Je vous emmène à présent sur l'autoroute A81. Nous sommes en Mayenne. Il y a eu un accident ce matin avec toujours des conséquences en direction du Mans. C'est un poids lourd qui a perdu sa remorque. La remorque est toujours sur le bord des voies, kilomètre 216 de l'A81 vers le Mans. Après la sortie de Évron et Vège, vous ne passez que sur une seule voie au lieu de deux habituellement. La voie de gauche seulement est disponible. On change encore d'autoroute. Nous partons sur l'A85. C'est une autoroute sur laquelle vous nous entendez entre Vierzon et Angers. Vous êtes en direction d'Angers. Après Tours, secteur d'Azay-le-Rideau, il y aurait des obstacles sur les voies. C'est ce qui nous a été signalé dans ce secteur. Enfin, un dernier mot pour tous ceux qui nous écoutent du côté de Nantes. C'est un tout petit peu chargé désormais depuis la 11 pour rejoindre le périphérique nord de Nantes. Vous avez un coup de frein après la Chapelle-sur-Erdre et la sortie 25. Il y a 5 minutes de ralentissement. Vous mettrez un petit peu plus de temps en Ile-de-France si vous souhaitez rejoindre les portes de Paris. Et surtout sur la Nationale 118, il y a des travaux, il y a un accident et le trafic habituel. Il vous faut 3 quarts d'heure supplémentaires depuis le péage de Saint-Arnaud pour rejoindre la porte de Saint-Cloud. 25 minutes environ de temps de parcours en plus pour rejoindre les portes sud. Et je vous rappelle qu'en région parisienne, il vous est demandé d'abaisser votre vitesse de 20 km/h par rapport aux vitesses normalement autorisées. Et puis les poids lourds ne peuvent pas circuler au-delà de la 86. Pour contourner Paris, le mieux est d'emprunter la francilienne pour tous les poids lourds. Et puis à partir de midi, une circulation différenciée va être mise en place. Seules les vignettes critères 0, 1 et 2 auront le droit de circuler dans le périmètre délimité par la 86. Dans un tout petit instant, une question que se posent peut-être ceux qui hésitent à passer à l'électrique. Faut-il obligatoirement installer une borne de recharge chez soi? Élément de réponse dans Décarbonons la route après Line.

0: Et c'était Lynn à l'instant. Et je vous rappelle cet accident sur la 10, secteur de Tours, en direction de Poitiers et Bordeaux. Accident kilomètre 205. Deux voitures accidentées sur les voies de gauche. Vous ne passez que sur la voie de droite. Et il y a maintenant un quart d'heure de ralentissement en amont. Donc préparez-vous à ce coup de frein qui vous attend après la sortie 19 Tours Nord. La voiture électrique continue de susciter le débat, même si 91% des conducteurs qui ont franchi le pas n'envisageraient pas de revenir en arrière. Certaines idées reçues persistent, comme l'obligation d'installer une borne à domicile. Perrine Martin en parle avec Pascal Hureau, président de la Fédération d'associations d'usagers de la voiture électrique.
1: Idée reçue du jour, Pascal Hureau, pas de maison, pas de voiture électrique. Bah oui, parce que à la maison, certes, on peut installer de quoi charger sa voiture, mais quand on est en immeuble, c'est beaucoup plus compliqué.
2: Tout à fait. C'est un sujet que j'ai moi-même, puisque j'ai une maison de ville sans la possibilité de recharger à la maison. Ça fait 7 ans que je conduis une voiture électrique sans aucun problème. En fait, c'est un problème initial qui finit par être résolu.
1: C'est-à-dire que vous vous branchez où alors ?
2: Partout, là où je vais. Parce qu'en fait, chaque occasion de déplacement, je trouve de la recharge.
1: On a des bornes, c'est vrai maintenant, notamment dans nos supermarchés.
2: Oui, mais même en centre-ville. Vous avez charges très rapides tous les 40 km sur les autoroutes. Et puis vous avez, dans les petites villes ou même dans les villes moyennes, de plus en plus de recharges partout. Et en particulier chez les commerçants, les grands centres commerciaux. Des enseignes bien connues comme Lidl, McDonald's ou Intermarché qui ont fait beaucoup d'efforts. Carrefour qui a mis aussi beaucoup de bornes très rapides sur leur parking.
1: 180 000 bornes au total en France, c'est ça ?
2: Alors oui, ça c'est le nombre, c'est le chiffre actuel. 35 000 parmi ces 180 000 sont des bornes très rapides. C'est vraiment plus du tout un problème de pouvoir recharger là où on va.
1: Un peu plus compliqué quand on doit se battre contre son syndic de copropriété.
2: Certes, maintenant ça progresse aussi beaucoup, surtout dans des copropriétés qui ont un certain nombre d'utilisateurs bien convaincus, un peu en retard sur le logement social, très en retard.
1: Très en retard, oui.
2: Sur le logement social, parce qu'ils considèrent à tort que ce seront les derniers à s'équiper. Alors que c'est aussi un moyen d'aider les taxis, les VTC, les livreurs qui ont leur usage du véhicule professionnel pour leurs propres besoins et qui doivent partir en ayant rechargé le matin.
1: C'est vrai que la voiture électrique, elle a cette image de voiture de riche. Alors que pour les revenus les plus modestes, il y a ce que l'on appelle le leasing social. Il donne accès à une voiture électrique à partir de 100 euros par mois. Et ça, on ne le sait pas suffisamment.
2: Dans les pays qui ont fait beaucoup d'incitations, la Norvège en tête, eh bien on a eu une pénétration du nombre de véhicules électriques parmi le parc circulant, on va dire, qui est montée en flèche. Aujourd'hui, vous avez plus de 80% des véhicules en Norvège qui sont électriques. En France, il va falloir vraiment progresser.
1: Mythes et légendes de la voiture électrique, c'est un livre à lire absolument et à retrouver partout sur Internet. Le site de la Fauve avec 2 F pour le lire notamment ou le télécharger. Merci Pascal Hureau.
0: Et je vous retrouve à 9h pour les infos, la météo et le trafic après Vernis Rouge et Kylie Minogue.

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1: La canicule au menu d'une réunion interministérielle aujourd'hui. Le Premier ministre Sébastien Lecornu rassemble une dizaine de membres du gouvernement. Il ne s'agit pas de réagir aux fortes chaleurs de ces jours-ci. Les plans anti-canicule existent. Ils ont été renforcés l'année dernière, dit le gouvernement. Mais le but est de préparer l'été avec la mise au point d'un plan d'endurance. La question de savoir si un congé climatique pourrait être mis en place, comme le demande l'écologiste Marine Tondelier. Le ministre du Travail, Jean-Pierre Farandou, dit ne pas y être favorable. Les entreprises savent ce qu'il faut faire, assure-t-il. 17 départements de l'Ouest et de la région parisienne sont actuellement en alerte orange pour canicule. 1 million de personnes pourraient être concernées pour un coût annuel d'une centaine de millions d'euros. Les médicaments amaigrissants Wegovy et Mounjaro sont désormais remboursés par la Sécurité sociale. L'arrêté a été publié ce matin au Journal officiel. Les conditions de prescription sont très étroitement encadrées. Le tribunal correctionnel de Nanterre doit rendre cet après-midi sa décision dans le procès de l'ancien maire de Levallois-Perret, Patrick Balkany. Il était jugé le mois dernier dans 2 affaires distinctes de détournement de fonds publics et d'emploi présumé fictif. On lui reproche notamment d'avoir utilisé des policiers municipaux comme chauffeurs privés. Patrick Balkany et son épouse ont déjà été condamnés dans plusieurs autres affaires. Les cours du pétrole continuent d'augmenter ce matin. C'est la conséquence d'une nuit très tendue au Moyen-Orient. Les États-Unis ont mené des frappes sur une base dans le sud de l'Iran. Téhéran a aussitôt répliqué en visant une base américaine. Ce sont les affrontements les plus graves depuis le début du cessez-le-feu début avril. Un dernier mot de sport et de tennis. Et il y aura du monde sans doute à partir de 11h sur le court Suzanne Lenglen à Roland-Garros. C'est là que le jeune Français de 17 ans, Moïse Kouamé, va jouer pour la première fois un deuxième tour de Grand Chelem. Avant-hier, il avait été le plus jeune joueur à passer le premier tour depuis 2009. Il sera opposé au Paraguayen Daniel Valero, 71e joueur mondial. Il est 9h02 et vous connaissez maintenant les principales informations de l'actualité de ce jeudi 28 mai. On passe tout de suite à la météo. Il y a donc cette canicule sur 17 départements de l'Ouest et de l'Île-de-France. Alors 3 départements de Bretagne ne seront plus concernés à partir de la fin de journée parce que les températures vont très légèrement baisser en fin de journée, mais sur la Bretagne seulement. Il fera chaud partout ailleurs. Le ciel est légèrement voilé aujourd'hui sur un grand quart nord-ouest, mais ça n'empêche donc pas les températures d'être très chaudes. Météo France annonce pour aujourd'hui des maximales sous abri de 28 degrés à Strasbourg, 30 à Biarritz, 33 à Paris et La Rochelle, 34 à Tours, 35 à Rennes et 36 à Nantes et à Bordeaux.
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1: À 9h03, nous avons 2 accidents en cours. Premier accident sur la 10 dans le secteur de Tours. Ça concerne tous ceux qui roulent en direction de Poitiers et de Bordeaux. Au kilomètre 205, nous sommes après la sortie 20 Vouvray. Il y a 2 véhicules accidentés sur les voies de gauche. Les secours viennent d'arriver sur place. Vous n'avez plus que la voie de droite pour passer. Et donc de passer de 3 à 1 voie, eh bien ça crée un ralentissement qui a beaucoup, beaucoup grossi ces dernières minutes. Il y a 25 minutes de retenue désormais en amont. Dans ce secteur de Tours, le coup de frein, vous l'aurez après la sortie 19 Tours Nord. Donc voilà pour cette difficulté, cet accident qui perturbe nettement le trafic désormais sur la 10 dans le secteur de Tours. L'autre accident, il nous occupe depuis ce matin. Ça concerne tous ceux qui roulent sur l'A81 entre Le Mans et Rennes. Il s'est produit au kilomètre 216 entre les sorties 1 Sablé-le-Guillaume et 2 Évron-Vège. Alors le scénario, c'est que c'est un poids lourd qui roulait en direction de Rennes, qui a perdu sa remorque, qui a traversé les voies et qui a fini sa route dans l'autre sens, sur les voies en direction du Mans. Je vous disais tout à l'heure qu'il n'y avait plus de gêne au trafic en direction de Rennes parce que le poids lourd avait été évacué, mais pour permettre l'intervention des secours, du dépanneur, eh bien, il y a une nouvelle configuration désormais. Donc pour vous qui roulez en direction de Rennes, kilomètre 216, vous ne passez plus que sur une seule voie au lieu de deux. La voie de gauche seulement est disponible. Il va falloir également procéder à des réparations hein, puisque les glissières ont été endommagées. Et puis dans l'autre sens, en direction du Mans, là aussi il y a une gêne au trafic, la remorque est toujours là et vous ne passez que sur une seule voie au lieu de deux, la voie de gauche. Donc voie de droite disponible dans un sens, voie de gauche disponible dans l'autre sens sur l'autoroute A81. Je vous emmène à présent sur l'A85, on va dans le secteur de Tours en direction d'Angers. C'est plutôt dans le secteur d'Azay-le-Rideau, kilomètre 90 sur l'A85 vers Angers qu'il y a un obstacle repéré sur les voies. On nous parle de différents différents morceaux sur la chaussée. Méfiez-vous. Partout ailleurs, globalement, ça va plutôt bien se passer. Pas tellement d'autres difficultés à vous signaler. Si, je reviens un tour sur la 10, mais cette fois en direction d'Orléans et de Paris, parce qu'il y a des obstacles volumineux, donc il faut que je vous en reparle. Pour vous qui roulez juste après la sortie Tour Centre, kilomètre 206, on nous parle d'un matelas et d'un sommier sur la voie de droite, donc il faudrait serrer sur les deux voies de gauche à hauteur de ce kilomètre 206 de la 10 vers Paris. Sinon, le trafic reste chargé à l'approche des grandes agglomérations, même si ça s'arrange un petit peu, on a toujours des ralentissements sur les derniers kilomètres de la 10 avant Bordeaux et sa rocade. Il y a encore une petite dizaine de minutes de ralentissement, coup de frein au niveau de la sortie 42 en Barès-Saint-Loubès. Si vous nous écoutez du côté de Nantes, tout petit coup de frein à prévoir au niveau de la sortie 38, porte de Gèvres. Et à partir de là, vous patientez moins de 5 minutes. Et puis en Ile-de-France, pour rejoindre les portes de Paris, comptez une demi-heure supplémentaire en direction du sud parisien. Difficulté importante ce matin sur la Nationale 118 en direction de la porte de Saint-Cloud. Il vous faudra au moins 50 minutes supplémentaires.
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Vanessa Paradis et M à l'instant sur le 107.7. Et je vous rappelle cet accident survenu sur l'autoroute A10 dans le secteur de Tours. Accident kilomètre 205, deux voitures accidentées sur les deux voies de gauche. Vous ne passez que sur la voie de droite, ce qui entraîne maintenant une demi-heure de bouchon. Donc pour ceux d'entre vous qui veulent rouler au-delà du sud de Tours, eh bien le mieux c'est de quitter l'autoroute A10. Vous empruntez la sortie 19 Tours Nord. Dès la sortie 19 Tours Nord, vous quittez donc le réseau Vinci Autoroute. Vous suivez ensuite la M37 qui vous mènera jusqu'à Jouer-les-Tours. Et c'est à hauteur de Jouer-les-Tours que vous récupérez la 10, donc bien plus au sud de l'accident. Mais vous aurez évité cette zone de gros bouchons sur la 10 et puis l'agglomération Tourangelle que vous contournez. Et ça vous permettra ensuite de reprendre votre route dans de bonnes circulations. Mais donc le mieux, c'est de quitter la 10 par la sortie 19 Tours Nord.

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1: À 9h15, la principale difficulté, nous la trouvons dans le secteur de Tours en ce moment, sur la 10 en direction de Poitiers et de Bordeaux. Il y a eu un accident au kilomètre 205 de la 10. C'est après la sortie 20 Vouvray, accident impliquant deux voitures. Vous n'avez plus qu'une seule voie pour passer, la voie de droite, qui crée en amont un bouchon de 30 minutes. Donc pour vous qui souhaitiez traverser Tours et poursuivre votre route ensuite au-delà sur la 10, le mieux c'est de quitter la 10 dès la bretelle de sortie 19 Tours Nord. Vous en empruntez donc cette sortie 19, puis vous suivez les métropolitaines 910 et 37 jusqu'à Jouer-les-Tours. Et c'est à hauteur de Jouer-les-Tours que vous pourrez récupérer la 10 en ayant évité cette grosse difficulté et en ayant contourné le centre-ville de Tours. Si vous empruntez un autre échangeur, vous allez vous retrouver dans la circulation de la ville de Tours, ce qui peut être extrêmement compliqué. Et puis pour tous ceux qui nous entendent dans ce secteur, il vous est déconseillé de rejoindre la 10 par les accès Tours-Nord ou Vouvray. Donc voilà pour ces informations dans ce secteur de Tours, c'est vraiment la principale info. Et puis au cœur du bouchon, en amont de l'accident, sachez qu'il y a une voiture en panne au kilomètre 204 et il y a une voiture en panne sur la voie la plus à gauche, donc ce qui n'aide pas non plus la circulation à s'écouler. Sinon, sur l'autoroute A10, dans le secteur de Tours également, dans l'autre sens, en direction du nord, il y a toujours ces obstacles qui ont été repérés sur les voies. On nous parle d'un matelas et d'un sommier sur la voie de droite. L'autre grosse difficulté en ce moment, c'est un accident également sur l'A81 avec des conséquences sur votre circulation dans les deux sens. Entre la sortie 1 Sablé-Sillé-le-Guillaume et la sortie 2 Évron-Vège, il y a un poids lourd qui a perdu sa remorque. Alors pour vous qui roulez en direction de Rennes, vous ne passez que sur une seule voie au lieu de deux. La voie de droite seulement est disponible. Il y a de nombreuses réparations également à faire puisque les glissières de sécurité ont été endommagées dans cet accident. Et puis dans l'autre sens, en direction du Mans, et bien c'est la voie de gauche seulement qui est disponible. Sinon, globalement, ça va plutôt bien se passer sur votre route. Sachez qu'on a encore quelques ralentissements à l'approche des grandes agglomérations, même si ça s'arrange. Du côté de Nantes, notamment, ça s'est bien arrangé. Il reste moins de 10 minutes de perturbation sur les derniers kilomètres de la 10 à partir de la sortie 41 en baisse avant la rocade. En Ile-de-France, vous comptez entre 35 et 40 minutes supplémentaires depuis le péage de Saint-Arnoult pour rejoindre le boulevard périphérique. Il y a également quelques zones de travaux à prévoir. On fait le point jusqu'après Pink.

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1: Information région Centre-Val de Loire. Depuis quelques minutes et jusqu'à 13h au plus tard, la sortie ferrière en Gâtinais, sortie numéro 5 de l'A19 en direction de l'autoroute A10 est fermée en raison de travaux de fauchage réalisés sur le bord des voies. Donc impossible de quitter l'A19 par cette sortie ferrière en Gâtinais. Et puis sur l'A28, nous sommes dans les Pays de la Loire et sur l'autoroute, donc A28, c'est la sortie 21 Beaumont-sur-Sarthe qui reste fermée dans les deux sens de circulation. Là aussi, en raison de travaux d'entretien, fermeture jusqu'à demain après-midi. Mieux vaut emprunter la sortie 20 Mamers, Sillé-le-Guillaume.
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1: À 9h30, la circulation est perturbée dans la traversée de Tours. Pour vous qui circulez sur l'A10 en direction de Bordeaux, nous avons un accident et deux véhicules en panne. Donc voilà, ce qui provoque un très gros bouchon en ce moment de plus de trois quarts d'heure de difficulté. Donc ce qu'il faut retenir, c'est qu'il faut quitter l'autoroute A10. C'est vraiment la meilleure solution. Pour vous qui nous écoutez en arrivant dans ce secteur de Tours, il faut emprunter la sortie 19 Tournord. C'est vraiment la meilleure solution pour éviter toutes ces difficultés. Vous suivez ensuite les métropolitaines 910 et 37 jusqu'à Jouy-les-Tours. Et c'est dans ce secteur de Jouy-les-Tours que vous récupérez la 10 en direction du sud-ouest si vous allez au-delà. Et si vous comptiez, par exemple, retrouver le secteur de Saint-Avertin, vous reprendrez la 10 vers le nord, mais c'est vraiment la meilleure solution en ce moment. Alors, que s'est-il passé? Il y a d'abord eu un accident au kilomètre 205, accident toujours en cours, impliquant deux voitures. Les deux voies de gauche sont neutralisées, ce qui fait que vous n'avez qu'une voie pour passer et donc vous passez de 3 à une voie de circulation, ce qui explique donc que ce gros bouchon s'est formé. Mais pour ne rien arranger, on a un premier véhicule qui est tombé en panne dans le bouchon, kilomètre 204, il y a une voiture immobilisée sur la voie de gauche, donc vous ne passez que sur les deux voies de droite. Et puis en amont, à l'instant, j'apprends également qu'un poids lourd est en panne au kilomètre 203. Il est, lui, immobilisé sur la voie de droite. Donc, vous ne passez que sur les deux voies de gauche. Donc, si on résume, vous passez d'abord sur deux voies de gauche, ensuite deux voies de droite et ensuite une seule voie de droite, qui explique donc que ces difficultés sont de plus en plus importantes et que ce temps de parcours a explosé entre trois quarts d'heure et une heure de bouchon prévu en ce moment sur la 10. Donc, il faut absolument quitter la 10. Vous empruntez cette sortie 19 Tournord, c'est le repère important qu'il faut avoir dans ce secteur. Voilà pour cette information, c'est vraiment la principale en ce moment. J'ajoute un autre accident, des nouvelles de notre accident survenu ce matin sur l'A81. Nous partons en Mayenne. C'est un accident avec un poids lourd qui a perdu sa remorque, qui a traversé les voies. Bon, la situation à cette heure-ci, quelle est-elle? Kilomètre 216 de l'A81. Pour vous qui roulez en direction de Rennes et de la Bretagne, après la sortie 1, vous ne passez que sur une seule voie au lieu de deux. La voie de droite seulement est disponible. Dans l'autre sens, pour vous qui roulez en direction du Mans, eh bien là, vous ne passez également que sur une seule voie après la sortie 2, mais c'est la voie de gauche qui est disponible. Il y a un dépanneur qui est en train d'intervenir pour évacuer la remorque qui est sur le bord des voies. Voilà pour toutes ces informations, les principales. Sachez que ça coince encore très légèrement du côté de Bordeaux, mais c'est vraiment en train de se résorber. Il y a un petit coup de frein à prévoir. Il reste 5 minutes de retenue sur les derniers kilomètres de l'autoroute A10 à partir du secteur d'Ambarès-Saint-Loubès. En Ile-de-France, en revanche, ça reste assez difficile à cette heure-ci. Là, vous comptez une quarantaine de minutes supplémentaires depuis le péage de Saint-Arnoult pour rejoindre les portes sud ou ouest de Paris. Dernière info que je souhaitais vous donner, info service pour vous qui roulez sur l'A85 en direction d'Angers. Vous ne pouvez plus vous ravitailler sur l'aire des jardins de Villandry. Il n'y a plus aucun carburant disponible, sans doute pour 2 heures environ sur cette aire pour les voitures et pour les poids lourds. Donc il faut s'organiser. Si vous arrivez de l'A85, la station service suivante, ce sera l'aire de Val-de-Cher, une trentaine de kilomètres plus loin.
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1: Connaissez-vous le chevalier de Saint-Georges, né en Guadeloupe en 1745? Il fut à la fois violoniste, compositeur et escrimeur renommé avant de participer à la Révolution. Son portrait dans Tempo 110, juste après la musique de Malo.

0: Il y a un accident et deux voitures en panne dans le secteur de Tours sur la 10 en direction de Bordeaux, ce qui fait qu'on a un bouchon très très important en ce moment. Une heure quasiment de bouchon dans cette traversée de Tours. Il faut donc quitter la 10, c'est vraiment la meilleure solution. Vous empruntez la sortie 19 Tours Nord, c'est absolument la meilleure solution. Vous suivez les métropolitaines 910 et 37 jusqu'à Jouer-les-Tours et vous aurez contourné cette zone et vous aurez contourné également le centre-ville de Tours en ayant évité cette heure de bouchon sur l'autoroute A10. Notre invité violoniste Romuald Grimbert-Barré est issu d'une famille d'artistes, une mère pianiste, un grand-père compositeur de musique créole, notamment de Biguine. Il nous présente aujourd'hui un album consacré à une figure majeure du XVIIIe siècle, à la fois musicien et militaire, le Chevalier de Saint-Georges. Le voici dans Tempo 110 avec Charlotte Latour.
1: 110 secondes pour célébrer Joseph Bologne, plus connu sous le nom du Chevalier de Saint-Georges. Si sa vie est digne de celle d'un personnage de roman, il a pourtant bien existé, c'est même une figure incontournable de la France du XVIIIe siècle. Et le violoniste Romuald Grimbert-Barré lui consacre un album, il y joue deux concertos de Saint-Georges et un autre contemporain, hommage au chevalier signé Thierry Pécou. Romuald Grimbert-Barré a des origines guadeloupéennes communes avec le Chevalier de Saint-Georges, dont il dresse le portrait.
2: On peut trouver des portraits parlant de lui principalement en tant qu'escrimeur. Il est vraiment considéré comme un champion de l'escrime. Les musiciens parlent de lui en tant que grand compositeur, mais aussi c'était un grand violoniste. Aussi, c'était le professeur de musique de Marie-Antoinette. Il était proche de la cour, mais il a contribué à la Révolution. Il est à la tête d'une garnison et ses œuvres étaient régulièrement jouées et il avait beaucoup de succès. Il a été obscurci du fait qu'il était métis, et quand Napoléon a rétabli l'esclavage, voilà. La mère du Chevalier de Saint-Georges était esclave. Et donc il a quand même une vie mêlée de racisme, mêlée de cette lutte. Saint-Georges utilise vraiment l'écriture classique. C'est une écriture qui fait forcément penser aux maîtres de la période, c'est-à-dire Haydn et Mozart. Mais je dirais sa caractéristique, c'est vraiment la virtuosité du violon. Et vraiment, ses concertos sont des œuvres extrêmement pétillantes, virtuoses.
1: Saint-Georges Pécou, l'album de Romuald Grimbert-Barré avec l'Orchestre National de Cannes est paru chez Aparté.
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0: Et je vous rappelle cette très grosse perturbation dans le secteur de Tours avec une heure de bouchon sur la 10 vers le sud-ouest en raison d'un accident et de deux véhicules en panne. Je vous rappelle qu'il faut quitter la 10 par la sortie 19 Tours Nord. C'est vraiment la meilleure solution. En ce moment, on en reparle à 9h45. Il y aura d'ici là 4 sailles.
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1: 9h46, bienvenue si vous nous rejoignez à l'instant et si vous êtes à l'approche du secteur de Tours. Sachez que la situation est quand même en train d'évoluer, même si on a toujours un très très gros bouchon sur la 10 en direction de Bordeaux et de Poitiers. On a d'abord eu un accident au kilomètre 205 qui a été le début des perturbations. Au niveau du kilomètre 205, vous venez de retrouver trois voies de circulation. Les deux voitures accidentées ont été évacuées. Donc ça va vraiment permettre au trafic de se libérer. Ceci étant, il reste des gênes à la circulation parce qu'au cœur du bouchon qui s'est formé en amont de cette zone, il y a des véhicules en panne. Donc la première difficulté, c'est après la sortie 19 Tour Nord, kilomètre 203, qu'il y a un poids lourd en panne sur la voie de droite, vous passez sur les deux voies de gauche. Juste après, kilomètre 204, là c'est une voiture qui est en panne sur la voie de gauche et vous ne passez donc que sur les deux voies de droite, ce qui fait donc qu'on a encore un bouchon à cette heure-ci, bouchon de 35 minutes environ, c'est ainsi qu'il est estimé. La difficulté démarre juste après la sortie 19 Tour Nord et donc à l'heure actuelle, vous gagnez sans doute encore du temps en quittant l'autoroute A10 par la sortie 19 Tour Nord. Vous suivez ensuite les départementales, les métropolitaines 910 et 37 jusqu'à Jouer-les-Tours et il faut aller jusqu'à Jouer-les-Tours et c'est à partir de là que vous récupérez l'autoroute A10 dans de meilleures conditions. Donc voilà le point sur la situation qui reste difficile mais ça s'arrange quand même dans cette région. De Tours, que vous dire d'autre sur cette même autoroute A10 en direction du sud-ouest, sachez qu'il y a encore un très très léger ralentissement avant de rejoindre la rocade bordelaise, mais il reste 5 minutes de difficulté simplement avec un coup de frein après la sortie 42 en Barès-Saint-Loubès. L'A10 dans l'autre sens, vers le nord, dans le secteur de Tours de nouveau, il y a toujours ces obstacles repérés a priori sur la voie de droite, kilomètre 206, un matelas et un sommier signalés. L'autre information importante, c'est cet accident toujours en cours sur l'autoroute A81. Nous partons dans la Mayenne. La 81, c'est une autoroute que vous empruntez entre Le Mans et Rennes. Il y a eu un accident tôt ce matin qui a toujours des conséquences dans les deux sens. Vous roulez en direction du Mans à hauteur du kilomètre 216. Vous ne passez que sur la voie de gauche. La voie de droite est neutralisée. Il y a une remorque de poids lourd sur le bas-côté qui est en train d'être évacuée. Il y a plusieurs dépanneurs sur place. Donc tout ça est un petit peu spectaculaire. Et puis dans l'autre sens, il faut procéder à des réparation parce que l'accident de ce matin a engendré pas mal de dégâts, notamment au niveau des glissières de sécurité. Donc en direction de Rennes, kilomètre 216 après la sortie 1, vous ne passez que sur la voie de droite, la voie de gauche est neutralisée. Partout ailleurs, ça va bien, pas d'autres difficultés à vous signaler. J'ajoute simplement qu'il y a encore du monde en Ile-de-France. Vous avez à cette heure-ci encore des temps de parcours allongés. En moyenne, une demi-heure supplémentaire annoncée depuis le péage de Saint-Arnoult pour rejoindre les portes sud ou ouest de Paris. Et on repart ensemble pour 10 minutes de musique. Ça commence avec John Newman.

Il fait chaud aujourd'hui encore. N'oubliez pas de boire régulièrement et de prévoir de l'eau dans votre véhicule, même pour un trajet court. Sur l'autoroute, vous pouvez vous arrêter à tout moment à l'arrêt à cause d'un accident. Donc mieux vaut avoir de l'eau en quantité suffisante, en particulier si vous voyagez avec des enfants ou des personnes âgées. Et puis cette chaleur, elle a des conséquences en Île-de-France avec un épisode de pollution. Dès à présent, il vous est demandé d'abaisser votre vitesse de 20 km/h par rapport aux vitesses normalement autorisées. Puis les poids lourds n'ont pas le droit de circuler au-delà de la 86, donc il leur faut plutôt emprunter la francilienne. Et puis un épisode de véhicule de circulation différenciée débutera à midi. On en reparlera dans le flash qui arrive à 10h pile, c'est-à-dire dans 3 minutes précisément. Le temps de rouler en musique tout de suite à l'écoute de Cocoon.

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1: L'appel à la prudence du gouvernement alors que 17 départements de l'Ouest et de l'Île-de-France sont en alerte orange pour un épisode de canicule précoce. Il faut boire suffisamment, fermer ses volets, ne pas sortir aux heures les plus chaudes de la journée, rappelle ce matin la ministre de la Santé Stéphanie Rist. Elle estime que 6000 décès ont eu lieu l'an passé en France en raison de chaleur excessive. Le Premier ministre Sébastien Lecornu réunit cet après-midi une dizaine de membres de son gouvernement pour préparer un plan d'endurance pour faire face à des canicules à répétition. Et puis notez qu'en Île-de-France, la chaleur s'accompagne d'une dégradation de la qualité de l'air. Une circulation différenciée est mise en place dès la mi-journée. Seuls les véhicules munis d'une vignette critère de classe 0, 1 et 2 seront autorisés à circuler à l'intérieur du périmètre délimité par l'A86. La situation est catastrophique, c'est ce qu'estime la contrôleuse générale des lieux de privation de liberté. Dans son rapport annuel publié aujourd'hui, elle fait état d'une situation terrifiante dans les prisons, mais aussi dans les établissements psychiatriques, faute de moyens et d'effectifs. Dominique Simoneau dénonce même une déficience de l'État et réclame un courage politique pour faire face à l'urgence. La perspective d'un accord pour mettre fin au conflit au Moyen-Orient semble s'éloigner. Une escalade a eu lieu cette nuit. Les États-Unis ont dit avoir détecté le lancement de drones. Une base iranienne a donc été frappée. Téhéran a aussitôt répliqué en visant une base américaine et en menaçant des navires qui tentaient de traverser le détroit d'Ormuz. Les bourses européennes accusent le coup et ont ouvert en repli ce matin. Un dernier mot de sport et de tennis. Quentin Alice a été le premier joueur français à se qualifier hier pour le troisième tour de Roland-Garros. Qui le rejoindra aujourd'hui? 6 joueurs tricolores sont en lice. Le premier sera Moïse Kouamé qui sera opposé dans une heure au Paraguayen Daniel Valero. Chez les femmes, Elsa Jacquemot aura fort à faire contre la numéro 1 mondiale, Arianna Sabalenka. Des nouvelles de Roland-Garros et du reste de l'actualité, elles vous seront données à partir de 11h par Sébastien Date. Tout de suite à 10h et 2 minutes, on passe à la météo. Météo caniculaire donc, malgré un ciel voilé sur le quart nord-ouest du pays, ça n'empêche pas le mercure de se maintenir à un niveau très élevé. Météo France annonce pour aujourd'hui des maximales sous abri de 28 degrés à Strasbourg, 30 à Biarritz, 33 à Paris et La Rochelle, 34 à Tours, 35 à Rennes et 36 à Nantes et Bordeaux. Demain, le mercure baissera un petit peu sur la moitié sud et sur la Bretagne. D'ailleurs, 3 départements bretons quitteront la vigilance orange dès la fin de journée. Il fera encore très chaud ailleurs, notamment sur les Pays de la Loire, le centre Val-de-Loire et le bassin parisien.
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1: 10h et 2 minutes, la situation reste un petit peu compliquée dans le secteur de Tours, même si ça s'arrange à la faveur de la fin d'un accident. Alors dans le détail, on va donc sur cette autoroute A10 pour vous qui roulez en direction de Poitiers et de Bordeaux. À hauteur du kilomètre 203, vous allez d'abord trouver un poids lourd en panne sur la voie de droite. Donc il faut serrer sur les deux voies de gauche. Ça a en tout cas été signalé dans ce secteur. Un petit peu plus loin, on a un véhicule immobilisé sur la voie de gauche. Donc là, ça va vraiment vous surprendre au dernier moment. C'est à hauteur du kilomètre 204 qu'il y a cette voiture sur la voie de gauche. Là, il faut serrer sur les deux voies de droite. Et puis un tout petit peu plus loin, là où il y a eu un accident, kilomètre 205, la voie de gauche reste neutralisée et vous avez les deux voies de droite pour passer. Bon, la bonne nouvelle, c'est que le trafic a quand même tendance à bien se résorber dans ce secteur. Il peut rester des petits coups de frein ici ou là, mais on sent que ça va beaucoup mieux désormais dans cette région tourangelle sur l'autoroute A10, donc en direction du sud-ouest. Voilà pour les informations dans ce secteur de Tours. Tant que nous sommes sur la 10 en direction du sud-ouest, je vous rappelle qu'il y a encore de très légers ralentissements sur les derniers kilomètres de la 10 avant la rocade bordelaise. Il reste 5 minutes de difficulté à partir en gros de la sortie 43 Sainte-Eulalie. Direction maintenant la Mayenne sur l'autoroute A81 où là il y a également un accident qui nous occupe depuis ce matin. L'accident, il s'est produit au kilomètre 216 et il a des conséquences dans les deux sens. Pour vous qui roulez en direction de Rennes après la sortie 1, vous n'avez qu'une seule voie pour passer, la voie de droite, voie de gauche neutralisée pour permettre notamment de réparer les glissières de sécurité qui ont été endommagées dans cet accident. Dans l'autre sens, en direction du Mans, kilomètre 216 également, là vous ne passez que sur la voie de gauche, c'est la voie de droite qui est neutralisée. Il y a une remorque qui a terminé sa course sur le bord des voies. Elle est en train d'être évacuée par des dépanneurs qui sont sur place. Il y a des grues qui sont déployées. C'est un petit peu spectaculaire. Restez bien concentrés sur votre route à vous pour éviter les suraccidents dans cette région. Quelques autres infos sur cette même autoroute à 81. Si vous êtes vers Le Mans, sachez que dans la sortie Sablé-Sillé-le-Guillaume, il y a un poids lourd en panne. Et puis enfin, dernière information que je souhaitais vous donner, ça concerne tous ceux qui nous écoutent en ce moment sur l'A85. Vous êtes en direction de Tours et de Vierzon, kilomètre 27, dans une zone de chantier. Il y aurait un cône de signalisation renversé sur les voies.
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1: À 10h05, c'est l'heure du changement de copilote sur cette antenne et c'est Sébastien Date désormais que vous allez entendre. Bonjour Sébastien.
2: Bonjour Francine, bonjour à tous. Nous sommes ensemble jusqu'à 15h et on se retrouve déjà dans 10 petites minutes aux alentours de 10h15 pour refaire le point sur le trafic et les quelques difficultés que Francine vient de vous énumérer, notamment la traversée de Tours. On en reparle dans quelques instants après les Stones, le duo Pascal Obispo-Icard et Gwen Stefani.

0: Les Stones, Fool to Cry. À 10h passé de 16 minutes. La suite en musique, ce sera juste après l'infotrafic.
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0: 10h17, on a eu des difficultés ce matin dans la traversée de Tours sur l'autoroute A10. Tout est presque rentré dans l'ordre parce qu'il y a encore quelques interventions de patrouilleurs sur l'A10 direction Bordeaux. Après Tours Nord, la sortie numéro 19, il y a coup sur coup deux véhicules en panne. Un camion sur la voie de droite au kilomètre 202 et une voiture sur la voie de gauche 2 kilomètres plus loin. Donc voilà pourquoi votre vitesse est abaissée après cette sortie 19 Tour Nord en direction du sud. La bonne nouvelle, c'est qu'en plus de ces deux véhicules en panne, il y avait un peu plus loin un accident. Il est terminé cet accident, véhicule évacué, et ça circule de nouveau normalement. Donc un peu de vigilance simplement après cette sortie 19 de la 10 direction Bordeaux. On quitte cette autoroute et ce secteur, on part sur l'A81 pour vous qui roulez en ce moment en direction ou en provenance de la Bretagne. À la suite d'un accident, des voies sont neutralisées entre la sortie numéro 1, Sablé-Sillé-le-Guillaume, et la sortie 2, Évron. Donc méfiance dans les deux sens si vous roulez en direction de Rennes et de la Bretagne. Vous allez uniquement passer sur la voie de droite si vous roulez dans l'autre sens. C'est la voie de gauche qu'il va falloir emprunter. Notre agenda des sorties du week-end, ne pas manquer dans un instant. Première partie, nous allons parler d'une application gratuite qui permet de découvrir pas moins de 42 églises autour d'Angoulême. Vous saurez tout après Calogero.

0: Miley Cyrus et Madonna pour la suite en musique dans un instant. On reparle du trafic à 10h30 et tout de suite, place à notre agenda des sorties. Agenda des sorties, première partie, direction la région d'Angoulême en Charente. Vous allez être guidé par une toute nouvelle application. Explication d'Yvan Mouton.
1: L'application s'intitule Église romane Grand Angoulême. Vous la téléchargez et vous plongez dans un univers à base de photos, vidéos par drone, images 3D, réalité augmentée pour découvrir 42 églises des environs d'Angoulême. Exemple avec David Guilbeault, c'est le directeur de l'office de tourisme du pays d'Angoulême.
2: Deux églises particulièrement remarquables, celle du village de Touvre, parce que grâce à cette appli, on peut voir l'intérieur et l'extérieur de cette église qui est malheureusement fermée au public pour le moment. Une autre église vraiment très intéressante, c'est celle de Saint-Michel qui a une forme assez extraordinaire puisqu'elle est octogonale et en plus on va y trouver nombre de modillons, de chapiteaux et toute l'appli permet d'avoir plein d'explications sur cet édifice.
1: Une mention toute particulière pour l'accès au jeune public, les enfants sont guidés par deux petits personnages, Léo et Roman. Le lien pour télécharger cette application est sur le site angoulême-tourisme.com. On accède à ces trésors de l'art roman par l'autoroute A10 sortie Poitiers Sud. Et puisque nous sommes à Angoulême, sachez que la cité de la BD accueille à partir de ce week-end une grande exposition. Elle relate la manière dont les auteurs de BD ont traité les univers LGBTQ+. Une centaine de planches et des dessins originaux. LGBT Comics, lettres d'amour à la bande dessinée, c'est le titre de cette expo jusqu'au 21 mars 2027. citébd.org pour les renseignements. Et un peu plus au sud, c'est la deuxième et dernière semaine de la Foire internationale de Bordeaux. On vous en a déjà parlé. 170 000 visiteurs, 800 exposants, des spectacles et des animations au quotidien. Foiredebordeaux.com pour les renseignements. On y accède évidemment par l'autoroute A10.
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0: Madonna Frozen à 10h32 précisément, grand temps de s'intéresser à vos conditions de circulation.
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0: Globalement d'excellentes nouvelles sur votre trajet, ça roule bien partout où vous vous trouvez. Simplement quelques petites difficultés à vous signaler avant d'aller sur l'A81, l'autoroute de Bretagne. Vous êtes sur l'A10 en direction du sud, méfiez-vous dans la traversée de Tours une fois passé Tour Nord, la sortie numéro 19, méfiance, 5 km plus loin, la voie de gauche est neutralisée. Un véhicule était en panne, véhicule qui vient d'être évacué. Le patrouilleur est toujours là sur la voie de gauche neutralisée. Ça passe donc sur les deux voies de droite. Restez vigilants après cette sortie 19 de la 10, direction le sud. On quitte cette grande autoroute Paris-Bordeaux. On se rend sur l'A81 avec une difficulté en cours dans les deux sens qui fait suite à un accident qui s'est produit tôt ce matin. Donc méfiance entre les sorties 1, Sablé-Sillé-le-Guillaume, et la sortie 2, Évron, sur cette autoroute A81. Vous vous méfiez dans les deux sens. Si vous roulez en direction de Rennes, vous n'allez passer que sur la seule voie de droite au kilomètre 216. Et à ce niveau, dans l'autre sens, vers Le Mans et Paris, c'est la voie de gauche que vous allez devoir emprunter. Et puis non loin de là, je vous parlais de la sortie Sablé-Sillé-le-Guillaume. Dans cette bretelle de sortie numéro 1 de l'A81, on a actuellement un camion en panne. Le dépanneur est sur place.
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0: À ne pas manquer dans un instant la seconde partie de notre agenda des sorties du week-end, direction la Sarthe cette fois où se déroule le festival Jazz Tangente. Les explications d'Yvan Mouton après Rudimental.

0: 10h37, Trim et le duo Zawi Stéphane à suivre en musique dans un instant. Ce sera juste avant le retour de l'infotrafic de 10h45 et juste après notre agenda des sorties du week-end, deuxième partie. Yvan Mouton nous emmène ce week-end dans la Sarthe pour le festival Jazz Tangente.
1: Toute une partie de la semaine occupée par ce festival Jazz Tangente dans les environs du Mans, avec une programmation plus dense le week-end. Le samedi, c'est jazz à la ville. Le dimanche, c'est jazz au jardin. Julien Martineau, directeur de l'événement, il est au micro d'Inaya Boumaza.
2: Bon, le samedi, c'est tout un parcours dans des lieux du centre-ville du Mans. Une bonne dizaine de concerts, donc dans des lieux différents. C'est presque une rando-concert qui démarre en début d'après-midi et qui se termine à 2h du matin. Et le dimanche, c'est plus contemplatif, je dirais, dans le cadre incroyable de l'abbaye de Lépau. Au vert, on peut aussi s'asseoir dans une chaise longue si on a envie. À la fois, on va visiter le très très très beau potager de l'abbaye et à la fois, on profite des concerts de jazz.
1: Superformat.fr pour les renseignements. On accède au Mans par les autoroutes A28, A81 ou A11. Cette autoroute A11 qui vous permet également d'accéder à Angers où se déroule ce week-end le festival Nature is Bike. L'idée, c'est de découvrir les environs d'Angers avec un gravel, ce dérivé de vélo de route qui s'adapte à tous les chemins. Différents parcours sont proposés, des animations et des guinguettes sur les bords de Loire. Natureisbike.com pour les renseignements. Après la Loire, on passe sur les bords du Loire, au château de Châteaudun pour une exposition qui démarre ce week-end. Elle est consacrée aux sirènes et aux êtres aquatiques qui peuplent nos lacs et rivières. Le chant des ondes des sirènes à Mélusine, c'est le titre de cette exposition. Au château de Châteaudun jusqu'au 4 octobre, par les autoroutes à 11 et à 10.
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Priorité au trafic, vous êtes sur l'autoroute A10, vous quittez l'Île-de-France, direction le sud, vous roulez vers Orléans et Bordeaux. Un accident nous a été signalé au kilomètre 52, il y aurait une voiture impliquée. Méfiez-vous, un patrouilleur se rend sur place une quinzaine de kilomètres après la sortie 11 à Lainville.

0: Pop de Music, Trim à 10h46. La suite en musique, ce sera juste après notre point trafic complet.
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0: 10h47, deux difficultés sur l'A10, une sur l'autoroute de Bretagne. On commence par l'A10 pour vous qui roulez depuis l'Île-de-France vers le sud. Vous roulez vers Orléans et Bordeaux. Un accident nous a été signalé ces dernières minutes impliquant une voiture au kilomètre 52 de l'autoroute A10. Méfiez-vous, un patrouilleur est en route une quinzaine de kilomètres après la sortie 11. Allainville, beaucoup plus au sud. On est toujours sur la 10, toujours en direction de Bordeaux. Un animal a été percuté et gêne la voie de gauche. Il s'agit d'un chevreuil. Vous restez à droite et vous abaissez votre vitesse. Kilomètre 498. C'est 2 km précisément après Blaye-Montendre, la sortie 38. Direction maintenant la 81 que vous rouliez en provenance ou en direction de la Bretagne. Il faudra vous méfier aux abords du kilomètre 216 où un accident s'est produit tôt ce matin. Conséquence dans les deux sens, si vous roulez en direction de Rennes après la sortie 1, Sablé-Sillé-le-Guillaume, vous n'aurez que la voie de droite pour circuler dans l'autre sens vers Le Mans et Paris après la sortie 2, Évron. Cette fois, c'est sur la voie de gauche uniquement qu'il faudra passer. France Gall, Bruno Mars et Arrested Development. Voilà le programme musical des 12 prochaines minutes. Rendez-vous à 11h pour l'actu, la météo et l'infotrafic.

Priorité au trafic, vous êtes sur l'A10, vous roulez en Ile-de-France, vous quittez la région parisienne. Attention à cet obstacle repéré sur les voies, kilomètre 7. On nous parle de débris sur la chaussée au tout début du réseau Vinci Autoroute.

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1: Bonjour à tous, à la une, la canicule. 17 départements sont en vigilance orange, alerte aux fortes chaleurs depuis la Bretagne et la Manche jusqu'à la Gironde, ainsi que pour Paris et sa petite couronne. Justement, en Île-de-France, les températures élevées s'accompagnent d'un épisode de pollution. Conséquence, une circulation différenciée sera mise en place à midi autour de la capitale. Seuls les véhicules munis d'une vignette critère de classe 0, 1 et 2 seront autorisés à circuler à l'intérieur d'un périmètre délimité par la 86. L'actualité de ce jeudi 28 mai, c'est aussi la guerre au Moyen-Orient avec un cessez-le-feu qui a du plomb dans l'aile en cause d'une nouvelle escalade la nuit dernière. Les États-Unis ont dit avoir détecté le lancement de drones. Une base iranienne a donc été frappée. Téhéran a de son côté répliqué en visant une base américaine et en menaçant des navires qui tentaient de traverser le détroit d'Ormuz. Dans le reste de l'actu, le déficit de la Sécu pour 2026 devait être plus lourd que prévu du fait de la dégradation de la conjoncture économique liée notamment à la hausse des prix du pétrole. Un rapport de la Commission des comptes de la Sécurité sociale estime que le déficit pourrait atteindre 23,2 milliards d'euros, soit une dégradation de 3,8 milliards par rapport au déficit prévu dans le budget voté en décembre dernier par le Parlement. En bref, mauvaise nouvelle pour les salariés de Michelin. Le groupe français, l'un des leaders mondiaux des pneus, a annoncé ce matin un dispositif de départ volontaire en France portant sur jusqu'à 1500 postes sur 3 ans. Du tennis pour finir avec la suite du deuxième tour à Roland-Garros. 6 Français sont attendus aujourd'hui sur la terre battue parisienne. La révélation, Moïse Kouamé affrontera dans les minutes qui viennent le Paraguayen Daniel Valliero. Chez les filles, Elsa Jacquemot aura fort à faire en milieu d'après-midi face à la numéro 1 mondiale, Aryna Sabalenka. 11h02, fin de ce flash d'actualité. Restez avec nous pour l'infotrafic. Ce sera juste après la météo. Météo caniculaire, on peut le dire, avec ses 17 départements en vigilance orange depuis la Bretagne et la Manche jusqu'à la Gironde, en passant par la Vendée, la Loire-Atlantique, les Deux-Charentes, Paris et sa petite couronne concernée également. Donc de la chaleur, n'oubliez pas d'emporter une petite bouteille d'eau à chaque fois que vous prenez le volant. On ne sait jamais ce qui peut arriver, un blocage de la circulation par exemple. Et dans ces cas-là, elle est vraiment bienvenue, cette petite bouteille d'eau. Donc le bon réflexe à adopter, toujours de la chaleur dans les heures qui viennent et ça va petit à petit se couvrir. Ça pourrait même tourner à l'orage dans le courant de l'après-midi et du début de soirée. On surveillera cela, notamment dans le quart nord-ouest du pays.
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1: Globalement, d'excellentes nouvelles sur votre trajet. Pas de bouchons à vous signaler en ce moment. Côté météo, rien à signaler si ce n'est ce rappel en raison des fortes chaleurs, des températures élevées. Vous n'oubliez pas de faire des pauses très régulièrement. C'est fatigant de rouler comme ça sous la chaleur. Pensez également à emporter de quoi boire, de l'eau dans votre véhicule, notamment si vous avez dans votre véhicule des enfants ou des personnes âgées. Donc vraiment, n'oubliez pas ce bon réflexe à chaque fois que la canicule pointe le bout de son nez. Bouteille d'eau obligatoire dans l'habitacle. À part ça, globalement, je vous le disais, ça se passe bien. J'ai quand même quelques difficultés à vous signaler avant d'aller sur l'A81. C'est l'autoroute de Bretagne, direction l'autoroute A10, entre Paris et Bordeaux. Deux infos en direction du sud. En Île-de-France, tout d'abord, kilomètre 7, on nous parle de débris sur la chaussée. Donc vous vous méfiez au début du réseau Vinci Autoroute. Quelques kilomètres plus loin, vous passerez Saint-Arnoux. Si vous poursuivez vers Orléans et Bordeaux, sachez qu'un accident nous a été signalé au kilomètre 52. Une voiture impliquée dans cet accident, c'est une quinzaine de kilomètres. Après Alainville, la sortie numéro 11, kilomètre 52, une voiture impliquée. Le patrouilleur se rend sur place. On va rester sur la 10, on va changer de sens de circulation en provenance de Bordeaux. Vous roulez vers le nord, méfiance, 9 kilomètres après Sainte, c'est la sortie 35. On nous signale un obstacle qui gêne la voie de droite. Il va falloir serrer à gauche et abaisser votre vitesse. On termine par l'autoroute de Bretagne, je vous le disais, la 81, avec une info valable dans les deux sens entre les sorties 1 et 2. 2 au niveau du kilomètre 216 suite à un accident qui s'est produit tôt ce matin. Dans les deux sens, une voie est neutralisée en direction de la Bretagne. Vous n'aurez que la voie de droite pour passer vers Le Mans et Paris. C'est la voie de gauche qu'il faut utiliser.
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1: Kinvey, Diana Ross et Marc Lavoine, voilà la musique des 10 prochaines minutes. Rendez-vous à 11h15 pour l'infotrafic.

0: I'm Coming Out. Diana Ross, titre produit par Nile Rodgers et Bernard Edwards du groupe Chic. 11h15, la suite en musique, juste après l'info trafic.
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0: 11h16, pas d'évolution depuis notre dernier point trafic. Il y a une dizaine de minutes, deux accidents sont en cours. L'autoroute A10 depuis Paris vers le sud, au kilomètre 52, une voiture est impliquée dans un accident et la voie de droite a été neutralisée. Vous passez sur les deux voies de gauche uniquement, une quinzaine de kilomètres après Allainville. Sortie 11 de l'autoroute A10, destination Orléans et Bordeaux. Un autre accident est en cours, cette fois sur l'A11. Depuis l'Île-de-France, depuis Chartres, vous roulez vers l'ouest du pays. Ça se passe avant Le Mans, 6 km après Conneret, la sortie numéro 6. Une voiture est impliquée dans un accident. Là aussi, ça gêne la voie de droite. Vous serrez sur les deux voies de gauche, kilomètre 154 de l'autoroute A11. Et puis dernière info, conséquence d'un accident qui s'est produit tôt ce matin sur l'autoroute de Bretagne. Méfiance dans les deux sens. Si vous roulez vers Rennes, vous n'aurez que la voie de droite pour passer. 15 km après la sortie numéro 1, Sablé-Sillé-le-Guillaume, dans l'autre sens de circulation vers Le Mans et Paris. Après la sortie 2, Évron, 8 km plus loin, vous n'aurez qu'une voie. Cette fois, c'est la voie de gauche qu'il va falloir emprunter. Charlie Puth et Tiwayo dans un instant, de Blue Boy et le duo Jack et Carla.

0: Charlie Puth, How Long, à 11h presque 30 minutes. La suite en musique, ce sera juste après l'infotrafic.
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0: Trois difficultés à 11h presque 30 minutes, ça concerne les autoroutes A10, A11 et A81. Commençons par l'A10, vous quittez l'Île-de-France direction Orléans et Bordeaux, kilomètre 52, un accident est en cours, plusieurs véhicules impliqués, ça gêne la voie de droite, donc il faut serrer sur les deux voies de gauche. Kilomètre 52 de l'autoroute A10, c'est 17 km après la sortie 11. Alainville, on quitte la 10, on part sur la 11, un accident en cours là aussi, voie de droite là aussi neutralisée en direction du Mans et de l'Ouest, kilomètre 153 de l'autoroute A11. Vous passez sur les deux voies de gauche seulement, une voiture impliquée dans cet accident, c'est 6 km après la sortie 6. Conneret. Et puis pour rappel, dans les deux sens de circulation, si vous êtes sur l'A81, sachez qu'il va falloir adapter votre vitesse en raison d'un accident qui s'est produit tôt ce matin. Une voie neutralisée dans chaque sens en direction de Rennes et de la Bretagne au kilomètre 216. Ça passe uniquement à droite vers Le Mans et Paris. Ça passe uniquement à gauche entre les sorties 1 et 2 de cette autoroute A81.
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0: Dans un instant, nous parlerons d'une mésaventure que nous espérons tous éviter, la panne sur l'autoroute. Peut-on refuser l'intervention d'un dépanneur agréé? Nous poserons la question à notre consultant juridique, Maître Éric de Caumont. Ses réponses dans l'automobile et la loi après Grégoire.

0: Grégoire dans les nuages, on redescend sur Terre pour l'infotrafic dans 10 petites minutes. D'ici là, Elena et Michael Sambello pour la musique après notre rendez-vous juridique tout de suite. C'est l'heure de l'automobile et la loi sur le 107.7. C'est donc le moment de retrouver Francine Thomas et notre consultant.
1: Bonjour maître de Caumont.
2: Bonjour à toutes et à tous.
1: C'est une galère qu'on espère tous éviter, la panne sur autoroute.
2: Oui.
1: Est-ce qu'on a le droit de refuser le dépannage de son véhicule ?
2: Alors, la panne sur autoroute, qu'est-ce qu'on fait ?
1: Si on a envie de dire non mais moi j'ai mon cousin qui habite à côté, il va venir avec sa petite camionnette me tracter.
2: Tracter, c'est formellement interdit sur autoroute.
1: D'accord.
2: De tracter quelqu'un. Et même si c'est un très bon mécano et qu'il a un garage et un camion, il n'a pas le droit. Il y a un monopole qui est concédé sur des autoroutes qui sont elles-mêmes concédées par l'État à des sociétés privées.
1: Ceci étant par mesure de sécurité, puisque ces dépanneurs savent comment agir en toute sécurité sur le bord des voies.
2: Parce qu'ils sont formés, parce qu'ils ont des obligations vis-à-vis des sociétés des autoroutes de respecter des délais de dépannage. C'est un partenariat qui est fait au bénéfice des automobilistes.
1: Pour la sécurité de tout le monde.
2: La sécurité soit assurée et que l'immobilisation dure le moins longtemps possible. Il doit intervenir sous une demi-heure.
1: Oui.
2: C'est dans le cahier des charges. Donc
1: on ne peut pas refuser.
2: On ne peut pas dire, écoutez, foutez-moi la paix, je vais me débrouiller. On peut éventuellement se dire, bon, je vais pas aller à la borne, je vais appeler Maurice.
1: Oui.
2: Et c'est là qu'on se rend compte de quelque chose qui est assez amusant, c'est qu'on sait qu'on n'a pas le droit de faire ça par nous-mêmes, mais ce qu'on ne sait pas, c'est qu'a priori, la sanction, c'est Maurice qui la risque.
1: Ah bon ?
2: C'est pas vous.
1: Oh.
2: Eh ben oui, parce que ce sont les professionnels qui font une sorte d'épanage pirate, qui se trouvent sanctionnés d'une amende de quatrième classe, c'est-à-dire jusqu'à 750 euros. En général, c'est une amende forfaitaire de 90 euros, parce qu'ils ont empiété sur cette organisation des secours en venant jouer les dépanneurs pirates.
1: Mais si c'est pas un dépanneur pirate, si c'est encore une fois quelqu'un qui vient avec son petit camion et qui nous tracte, là, c'est celui qui tracte qui va aussi être... D'accord. Quoi qu'il arrive, c'est celui qui vient aider,
2: que
1: qui
2: vous ayez sollicité ou que il est bon cœur, il arrive et il dit écoutez, j'ai un plateau, là je m'ennuie. De toute façon, la personne qui va vous dépanner, elle va effectivement être sanctionnée, et je dirais à plus forte raison si le dépannage c'est pas en montant sur un plateau mais en vous tirant avec une barre de remorque, puis pourquoi pas aussi avec des câbles souples, des sangles souples. On est sur une autoroute, on a des véhicules qui roulent à 130 km/h, c'est insensé de faire des choses pareilles et de faire du bricolage.
1: Merci beaucoup maître de Caumont, et pour retrouver sans cesse de nouvelles informations sur nos droits d'automobiliste, il y a votre site internet et l'adresse c'est maître-de-caumont.fr. À bientôt maître.
2: À très bientôt.
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0: La capuche d'Elena à 11h45, l'heure de notre point trafic.
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0: 11h45, 3 infos, A10, A11, A81 concernés. Commençons par l'autoroute A10. Vous avez quitté l'Île-de-France direction le sud, vous roulez vers Orléans et Bordeaux. Sachez que la voie de droite est neutralisée au niveau du kilomètre 52. Un accident est en cours, 3 voitures impliquées et vous passez sur les 2 voies de gauche. On est une quinzaine de kilomètres après la sortie 11 à Linville. Sur l'autoroute A11 maintenant, vous roulez vers l'ouest, destination Le Mans, Nantes et Rennes, kilomètre 153. Même scénario, voie de droite neutralisée à la suite d'un accident. Une voiture impliquée qui vient d'être évacuée, mais pour le moment, 2 voies seulement pour passer les 2 voies de gauche, kilomètre 153 de l'autoroute A11, 6 km après la sortie 6. Conneret, nouvelle info, tiens, sur l'A11 en direction de Nantes, méfiance au moment de passer le péage d'Anceny, juste avant la barrière, j'apprends qu'une voiture est à l'arrêt. Et puis si vous êtes sur l'autoroute de Bretagne, en direction ou en provenance de la Bretagne, sachez qu'entre les sorties 1 et 2, il va falloir ralentir, dans chaque sens une voie neutralisée, la voie de gauche neutralisée en direction de Rennes, la voie de droite neutralisée vers Le Mans et Paris. On poursuit la route en musique, Karol G et Shakira, l'Erasmus ou encore Jean-Jacques Goldman dans les kilomètres qui viennent. On se retrouve à midi pour l'actu, la météo et le trafic. Et on débute ce quart d'heure en musique avec le tic-tac de Maëlle.

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1: Bonjour à tous. À la une, le thermomètre toujours au plus haut. 17 départements sont en vigilance orange canicule. Alerte aux fortes chaleurs depuis la Bretagne et la Manche jusqu'à la Gironde, ainsi que pour Paris et sa petite couronne. Justement, en Île-de-France, les températures élevées s'accompagnent d'un épisode de pollution. Conséquence, une circulation différenciée est mise en place autour de la capitale jusqu'à samedi. Seuls les véhicules munis d'une vignette critère de classe 0, 1 et 2 sont autorisés à circuler à l'intérieur d'un périmètre délimité par l'A86. L'actualité de ce jeudi 28 mai, c'est aussi la guerre au Moyen-Orient avec un cessez-le-feu qui a du plomb dans l'aile. En cause, une nouvelle escalade. La nuit dernière, les États-Unis ont détecté le lancement de drones et ont frappé une base iranienne. Téhéran a aussitôt répliqué en visant une base américaine, vraisemblablement au Koweït, et en menaçant des navires qui tentaient de traverser le détroit d'Ormuz. Dans le reste de l'actu, le déficit de la Sécu pour 2026 devrait être plus lourd que prévu du fait de la dégradation de la conjoncture économique. Un rapport de la Commission des comptes de la Sécurité sociale estime que le déficit pourrait atteindre 23,2 milliards d'euros, soit une dégradation de 3,8 milliards par rapport au budget voté en décembre par le Parlement. En bref, mauvaise nouvelle pour les salariés de Michelin, l'un des leaders mondiaux des pneus, a annoncé ce matin un dispositif de départ volontaire en France portant sur 1500 postes sur 3 ans. Le groupe français a déjà supprimé plus de 1200 emplois en France en 2024 dans le cadre d'un plan de sauvegarde de l'emploi et fermé 2 sites industriels à Cholet dans le Maine-et-Loire et Vannes dans le Morbihan. Du tennis pour finir, suite du deuxième tour à Roland-Garros, 6 Français sont attendus aujourd'hui sur la terre battue. Actuellement, on suit la rencontre entre la révélation française Moïse Kouamé et le paraguayen Daniel Valliero. Le français mène 5-3 dans le premier set. Chez les filles, cet après-midi, on suivra notamment Elsa Jacquemot qui aura fort à faire face à la numéro 1 mondiale Aryna Sabalenka. Il est 12h02, fin de ce flash d'actualité. Restez avec nous pour l'infotrafic. Ce sera juste après la météo. La météo marquée par la canicule. 17 départements en vigilance orange depuis la Bretagne et la Manche jusqu'à la Gironde en passant par la Vendée, les Deux-Charentes, la Loire-Atlantique, hein, une bonne partie de la façade atlantique concernée, Paris et sa couronne aussi. N'oubliez pas, c'est le bon réflexe et des épisodes de canicule, on en aura peut-être dans les mois qui viennent également. Donc vous adoptez le bon réflexe dès qu'il fait chaud, vous prenez obligatoirement et impérativement une bouteille d'eau dans votre voiture. On ne sait jamais ce qui peut arriver. Imaginons que vous vous retrouviez coincé, eh bien cette bouteille d'eau pourrait bien vous sauver, et d'autant plus si vous avez dans votre voiture des enfants, des personnes âgées ou pourquoi pas des animaux de compagnie. Donc toujours des fortes chaleurs dans les heures qui viennent. La vigilance orange devrait être levée pour le Finistère ce soir, pour la Manche aussi, mais il va continuer à faire chaud et ça pourrait même, en raison de ces températures élevées, ça pourrait tourner à l'orage. Des orages pourraient éclater cet après-midi et ce soir dans le quart nord-ouest entre la Bretagne, l'Île-de-France et la Loire-Atlantique. On surveillera tout cela de très très près. Le retour des températures acceptables, ce sera pour le week-end entre samedi et dimanche.
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1: Votre rendez-vous de la mi-journée, peut-être l'heure de votre pause déjeuner, et c'est le moment de voir comment ça circule.
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1: Plusieurs difficultés en cours, notamment des accidents, avant d'aller sur l'A81, direction l'autoroute A10. Vous quittez la région parisienne, vous roulez vers Orléans et Bordeaux. Attention au kilomètre 52. Un accident impliquant 3 voitures s'est produit. La voie de droite est neutralisée. Restent donc les 2 voies de gauche pour passer kilomètre 52 de l'autoroute A10. On est une quinzaine de kilomètres après la sortie 11 à Linville. Beaucoup plus au sud, un autre accident s'est produit sur l'autoroute A10. Un fourgon impliqué dans le fossé, c'est au kilomètre 417. C'est 6 kilomètres après la sortie 34 Saint-Jean d'Angély. À l'arrivée du patrouilleur, la bande d'arrêt d'urgence, peut-être même la voie de droite, seront neutralisées. Vous anticipez et vous ralentissez quoi qu'il arrive 6 kilomètres après la sortie 34 de l'A10 direction Bordeaux. Et puis les conséquences d'un accident qui s'est produit tôt ce matin sur l'autoroute de Bretagne en provenance ou en direction de la Bretagne. Dans chaque sens, vous êtes concerné. C'est au kilomètre 216 qu'un accident s'est produit tôt ce matin. Des réparations d'urgence à faire et conséquence, une voie neutralisée dans chaque sens. Si vous roulez vers la Bretagne après la sortie 1, il va falloir rester sur la voie de droite. Si vous roulez vers Le Mans et Paris, il faudra passer sur la voie de gauche après la sortie numéro 2.
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1: La femme, Maëva et Docteur Alban, voilà le programme musical des 10 prochaines minutes avant le retour de l'infotrafic au plus tard à midi et quart.

0: It's My Life, Docteur Alban, pour vous accompagner sur la route à pratiquement midi et quart. La suite en musique dans un instant, après un nouveau point trafic.
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0: Globalement, de bonnes nouvelles à la mi-journée sur votre trajet. Alors quand même, deux bémols si vous êtes sur l'autoroute A10 en direction du sud. Deux accidents sont en cours. Le premier vous attend en sortir de l'Île-de-France, 17 km après la sortie 11 à Linville. Il y a donc une voie de droite toujours neutralisée. Trois véhicules impliqués à évacuer. Ça passe sur les deux voies de gauche seulement, kilomètre 52 de l'autoroute A10. Beaucoup plus au sud, toujours la 10 direction Bordeaux et le sud-ouest. Un autre accident est en cours. Un fourgon impliqué sur le bas-côté, kilomètre 417. Vous ralentissez impérativement 6 km après la sortie 34 Saint-Jean-d'Angély. Les services de l'autoroute se rendent sur place et à leur arrivée, la voie de droite sera peut-être neutralisée. Donc vous privilégiez d'ores et déjà la voie de gauche et vous ralentissez après cette sortie 34 de la 10 direction Bordeaux. Globalement ailleurs, pas d'autres soucis. Je vous rappelle simplement que sur la 81, entre les sorties 1 et 2, suite à un accident qui s'est produit tôt ce matin, des réparations sont en cours et conséquence, vous passez sur une voie au kilomètre 216 de la 81 sur la voie de droite en direction de Rennes, sur la voie de gauche en direction du Mans et de Paris. Allez, restez à l'écoute, on vous proposera une idée de sortie en famille dans un instant à Puy-Laurent. Dans le Tarn, nous partirons à la découverte d'un musée unique en France consacré à Marianne, symbole de la République. On vous fait découvrir tout cela après Marine.

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1: Retour du trafic avec un nouvel accident sur l'A10. Depuis l'Île-de-France vers le sud, vous roulez vers Orléans et Bordeaux. C'est au kilomètre 75 qu'un accident nous a été signalé. Une dizaine de kilomètres après Jean-Ville-Haleine, la sortie 12.

0: Marine et son titre Escroc à 12h18. La suite avec les Stéréophoniques et Midnight Oil. Après notre rendez-vous sortir en famille tout de suite. Et comme promis, nous vous emmenons en famille dans le Tarn à Puy-Laurent. Hélène Daly nous fait découvrir un musée unique en France consacré à la naissance de Marianne.
1: En 1792, la République est proclamée en France et remplace la monarchie. On dit que Marianne est née à Puy-Laurent grâce à une chanson en occitan de Guillaume Lavabre, un poète troubadour qui vivait dans ce village. Une chanson que l'on peut écouter d'ailleurs en fond sonore. Un petit peu d'histoire avec Marthe Boyer de l'association La Marianne de Puy-Laurent.
2: Le roi était le symbole de la France. Donc le roi est arrêté le 10 août, il est emprisonné. Donc des députés décident de choisir une femme vêtue à l'antique, debout, la pique à la main, avec le bonnet phrygien et puis tout plein d'autres choses. Elle n'a pas de nom. Quelques temps après, on ne sait pas pourquoi, Guillaume appelle la nation Marianne.
1: Et on entre donc dans le musée Marianne que nous présente Catherine Camus, présidente de l'association.
3: Ce qu'on a voulu mettre en évidence, c'est bien sûr qu'elle est notre symbole. Elle représente la France et les valeurs de la République. C'est quand même une présentation de Marianne dans toutes ses formes, puisqu'elle est dans notre société tous les jours, dans les moments de joie, dans les moments de peine, sur les sujets publicitaires, sur nos pièces de monnaie, sur les timbres, sur des affiches. Voilà.
1: Ce musée est ludique et notamment pour les enfants qui aiment partager ce qu'ils ont appris.
4: Moi, j'ai appris que Marianne, elle a été inventée comme un symbole.
5: Et elle a le bras levé pour se battre pour la liberté.
1: On peut aussi découvrir une collection de bustes de Marianne qui montre la diversité des représentations au fil du temps. Catherine Camus.
3: Comme celui du bicentenaire de la Révolution. Et puis après, il y a cette pièce unique aussi, Marianne au sabot, pour montrer que Marianne était dans le milieu rural.
1: Et face à cette galerie, les visiteurs réagissent.
6: C'est important qu'il y ait des personnes qui la représentent au fur et à mesure des époques, des sculpteurs, des dessinateurs, des humoristes, des caricaturistes. Je me souvenais d'Adjani, Bardot, Deneuve, je ne me rappelais pas, Mireille Mathieu par exemple.
1: Il y a aussi un espace participatif où chacun peut écrire sa propre définition de la liberté, de l'égalité et de la fraternité.
7: La liberté, c'est d'être dans un coin tranquille.
8: Pour moi, l'égalité, c'est que tout le monde ait les mêmes droits et qu'on ait le droit de s'exprimer comme on veut.
1: Le musée Marianne à Puy-Laurent entre Toulouse et Castres est accessible par l'autoroute A68.
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0: Beds are Burning, Midnight Oil, pour vous accompagner sur la route. Il est 12h, presque 30 minutes, l'heure d'un nouveau point trafic sur le 107.7.
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0: Pratiquement 12h30, 1, 2, 3 accidents en cours sur l'A10, 3 accidents en direction du sud. Le premier au kilomètre 52, voie de droite neutralisée, vous serrez sur les deux voies de gauche, 17 km après la sortie 11 à Linville. Un peu plus loin, vous aurez dépassé la sortie suivante d'une dizaine de kilomètres, la sortie 12, Jeanville-Allaine. Méfiez-vous au niveau de l'aire du Héron cendré. Un véhicule a percuté les glissières. Donc vous restez vigilant si vous faites la pause sur cette aire du Héron cendré. Et puis troisième accident, toujours la 10, toujours vers Bordeaux et le sud-ouest, kilomètre 417. Un fourgon est impliqué dans cet accident, arrêté sur le bas-côté. Donc vous restez attentif, kilomètre 417 de la 10, direction Bordeaux, précisément 6 kilomètres après la sortie 34 Saint-Jean d'Angély. Globalement, ailleurs, pas d'autres véritables difficultés en ce moment.
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0: 12-14 qui se poursuit en musique. On s'écoutera M. Pokora et Ariana Grande dans les minutes qui viennent. Après Scatman John et MC Solar, tout de suite, coup d'œil dans le métro. Prochain point, trafic complet au plus tard à midi.

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0: Ariana Grande sur votre route à 12h45. La suite en musique après l'info trafic tout de suite.
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0: À 12h45, méfiance si vous êtes sur l'A10 entre Paris et Bordeaux. Vous roulez vers le sud. Trois accidents sont en cours. Le premier entraîne la neutralisation de la voie de droite au kilomètre 52. C'est une quinzaine de kilomètres après la sortie 11 à Linville. Vous passez sur les deux voies de gauche à ce niveau. Un peu plus loin, vous aurez dépassé la sortie 12 Jeanville-Allaine. Sachez qu'une voiture est impliquée dans un accident au niveau de l'aire du Héron cendré. Donc vraisemblablement, cette aire va être momentanément fermé à la circulation, le temps d'évacuer ce véhicule. Et puis, troisième accident sur la 10 direction Bordeaux, beaucoup plus au sud, au kilomètre 417. Il y a un fourgon impliqué, ça se passe au bord des voies. Merci de ralentir 6 km après la sortie 34 Saint-Jean-d'Angély. Restez à l'écoute du 107.7, nous nous intéresserons à votre pouvoir d'achat dans un instant, alors que les prix des assurances et du carburant pèsent de plus en plus lourd dans le budget des automobilistes. Notre partenaire Roule Média vous proposera des solutions pour rentabiliser votre véhicule et faire baisser la facture. Tous les détails après Benabar.
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0: Le dernier Benabar, Joyce, Jonathan, Moby et Lady Gaga pour la suite en musique. On se retrouve à 13h pour l'actu, la météo et l'infotrafic. Et tout de suite, c'est l'heure de parler mobilité et de retrouver mon invité. Notre Mobilimag, c'est en partenariat avec Roule Média et j'ai le plaisir de retrouver l'une des membres de la rédaction. Bonjour Marine Madelmont.
1: Bonjour Sébastien.
0: On va parler pouvoir d'achat. Les prix des carburants et des assurances pèsent toujours de plus en plus sur le budget des Français, mais vous avez des astuces pour nous permettre d'alléger la facture.
1: Oui, une facture d'ailleurs qu'on estime à 416 € par mois en moyenne quand même, selon les dernières données publiées par Roule Data. Alors forcément, de plus en plus d'automobilistes cherchent des solutions pour rentabiliser leur véhicule. La première est simple, le covoiturage. Vous proposez les places libres dans votre voiture à des personnes qui font le même trajet que vous, moyennant une participation. Par exemple, pour un Marseille-Cannes, vous pouvez récupérer une dizaine d'euros par passager. À 3 passagers, votre trajet peut quasiment être payé. Et ça fonctionne aussi pour les trajets du quotidien, comme pour aller travailler.
0: Première solution donc conviviale, mais si on préfère rester seul dans son véhicule, là aussi vous avez des solutions.
1: Oui, vous pouvez dans ce cas transporter des colis, tout simplement. Même logique que pour le covoiturage. Vous profitez de votre déplacement au drive ou en point relais par exemple pour récupérer les colis de vos voisins. Sur un trajet de 10 km, vous pouvez gagner entre 5 et 12 euros selon la taille du colis. Alors si l'idée vous intéresse, des plateformes dédiées vous permettent de vous lancer. Co-colis, colis covoiturage ou encore Way2Me. Et dans le même style, vous pouvez aussi afficher de la publicité sur votre voiture. Selon les cas, ça peut aller de 50 à 300 euros par mois quand même, mais il faut rouler régulièrement pour être sélectionné par les entreprises.
0: Marine, on peut aussi rentabiliser son véhicule en le prêtant, tout simplement.
1: Oui, sachant qu'une voiture passe la plupart de son temps garée, effectivement, vous pouvez la louer à des particuliers quand vous ne l'utilisez pas. Selon les plateformes dédiées à l'autopartage, comme GetAround ou Free2Move, quelques jours de location par mois peuvent rapporter entre 150 et 300 euros.
0: Rentabiliser son véhicule. Toutes les astuces sont à retrouver sur votre site media.roule.fr. À très bientôt, Marine Madelmont.
1: À bientôt.
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Comme d'hab, de Joyce Jonathan à 12h53 et comme d'hab, on se retrouve à l'heure pile à 13h en l'occurrence pour l'essentiel de l'actualité de ce 28 mai, toujours marqué par 17 départements en vigilance orange canicule, la météo et l'infotrafic, on en parle bien sûr juste après, donc rendez-vous dans 6 petites minutes désormais puisqu'il est tout pile 12h54 après Joyce Jonathan pour terminer l'heure. On s'écoutera la Dead Dance de Lady Gaga dans un instant après Moby.

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1: Bonjour à tous. À la une, 17 départements toujours en vigilance orange canicule, alerte aux fortes chaleurs depuis la Bretagne et la Manche jusqu'à la Gironde, ainsi que pour Paris et sa petite couronne. Justement, en Île-de-France, en plus des températures élevées, un épisode de pollution est enregistré. Conséquence, une circulation différenciée est mise en place autour de la capitale jusqu'à samedi. Seuls les véhicules munis d'une vignette critère 0, 1 et 2 sont autorisés à circuler à l'intérieur d'un périmètre délimité par l'A86. L'actualité de ce jeudi 28 mai, c'est aussi la guerre au Moyen-Orient avec une nouvelle escalade la nuit dernière. Les États-Unis ont détecté le lancement de drones et ont frappé une base iranienne. Téhéran a aussitôt répliqué en visant une base américaine tout en dénonçant des violations du cessez-le-feu par Washington. Dans le reste de l'actu, le déficit de la Sécu pour 2026 devrait être plus lourd que prévu du fait de la dégradation de la conjoncture économique. Un rapport de la Commission des comptes de la Sécu Sécurité sociale estime que le déficit pourrait atteindre 23,2 milliards d'euros, soit une dégradation de 3,8 milliards par rapport au budget voté en décembre par le Parlement. À l'Assemblée, cette fois, les députés ont approuvé à l'unanimité l'abrogation du code noir près de 180 ans après l'abolition de l'esclavage. Le texte doit maintenant être examiné au Sénat. Mauvaise nouvelle pour les salariés de Michelin, l'un des leaders mondiaux des pneus a annoncé ce matin un dispositif de départ volontaire en France, portant sur 1500 postes sur 3 ans. En bref, l'Europe mettait mou à l'amende. L'UE vient d'infliger une amende de 200 millions d'euros aux géants chinois du commerce en ligne pour avoir permis la vente aux consommateurs européens de produits illégaux, dont des jouets pour bébés dangereux ou encore des chargeurs défectueux. On termine par du tennis. Suite du deuxième tour à Roland-Garros, 6 Français sont attendus sur la terre battue parisienne aujourd'hui. La révélation Moïse Kouamé affronte en ce moment même le Paraguayen Daniel Valiero. Le Français s'est adjugé les deux premiers sets. Chez les filles, Elsa Jacquemot aura fort à faire cet après-midi. Elle sera opposée à la numéro 1 mondiale, Aryna Sabalenka. 13h02, fin de ce flash. Restez branchés pour l'infotrafic. Ce sera juste après la météo. Allez, continuez de vous hydrater, à profiter un petit peu de la fraîcheur, pourquoi pas dans les salles de ciné. En tout cas, il faut vraiment penser à emporter de l'eau si vous prenez la route pour plusieurs heures. On ne sait jamais ce qu'il peut se passer si vous vous retrouviez, par exemple, coincé sous le soleil. Plus de 30 degrés un petit peu partout, 17 départements en vigilance orange canicule le long de l'Atlantique, entre la Bretagne et la Gironde, ainsi qu'en région parisienne. La bonne nouvelle, c'est que ce soir, 3 départements ne seront plus dans cette vigilance. Finistère, Manche et Côte d'Armor. Les températures seront en baisse à partir de samedi, voire dimanche. Alors, ça va baisser à l'ouest, mais à l'inverse, ça remontera un petit peu dans le sud-est. Et puis, on surveillera quand même, en raison des fortes chaleurs, des orages qui pourraient éclater par-ci, par-là, dans les heures qui viennent, notamment dans le courant de la soirée dans le nord du pays.
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1: En plein cœur de votre rendez-vous de la mi-journée, peut-être l'heure de votre pause déjeuner. Si tel est le cas, je vous souhaite bon appétit. Restez branchés, on va voir comment ça circule.
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1: 13h03, 3 accidents, ça se passe sur la 10, en direction du sud à chaque fois. Le premier s'est produit au kilomètre 52, une quinzaine de kilomètres après la sortie 11 à Linville. La bande d'arrêt d'urgence et la voie de droite sont neutralisées. Donc vous passez sur les deux voies de gauche, adaptez votre vitesse. Toujours un peu de monde sur place. Un peu plus au sud, vous aurez dépassé de 10 kilomètres la sortie 12 Jeanville à l'Aisne. Eh bien sachez qu'un véhicule est impliqué dans un accident dans la bretelle d'accès qui vous permet habituellement de faire la pause sur l'aire de repos du Héron cendré. Aire de repos momentanément fermée à la circulation, le temps d'évacuer le véhicule et le temps de l'intervention des pompiers. Troisième et dernier accident sur la 10 direction Bordeaux, un fourgon impliqué au bord des voies, ça se passe au kilomètre 417, merci de ralentir, c'est 6 kilomètres après la sortie 34 Saint-Jean d'Angély. On va terminer par deux infos, un piéton repéré au bord des voies de l'A11 en direction de Nantes et de la l'Atlantique. 1 kilomètre après le péage de Corzé, vous vous méfiez, un piéton a été signalé au bord des voies. Les services de l'autoroute et les forces de l'ordre se rendent sur place. Et puis dernière info, la 28 direction le sud. Attention, une douzaine de kilomètres après la sortie 26 Château du Loir, au kilomètre 48 de cette autoroute A28, on nous signale des débris sur la voie de gauche.
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1: Pink et Maureen dans les minutes qui viennent. Avant cela, on s'écoute Indochine et on se retrouve dans 10 minutes pour l'info.

0: 1er janvier de Maureen à 13h17, une nouveauté sur le 107.7. La suite en musique, ce sera juste après l'infotrafic.
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0: Quelques petites interventions de patrouilleurs à vous signaler à la mi-journée, notamment si vous êtes sur l'A10 au départ de l'Île-de-France direction le sud. Première info au kilomètre 52, une quinzaine de kilomètres après la sortie 11 à Linville, la voie de droite est neutralisée. Ça passe sur les deux voies de gauche, un accident s'est produit, les trois véhicules ont été évacués. Donc vous anticipez et vous levez le pied en passant sur les deux voies de gauche au niveau du kilomètre 52 de l'A10. 20 kilomètres plus loin, vous aurez passé la sortie 12, Jeanville-Allaine. Un accident est en cours au niveau de l'aire de repos du Héron cendré. Aire de repos momentanément fermée d'ailleurs pour intervention des pompiers et du dépanneur afin d'évacuer le véhicule impliqué dans cet accident. Deux autres infos pour être complet. La 28 direction le nord. Vous roulez en ce moment en direction du Mans et de Rouen. Un camion gêne la voie de droite. Le dépanneur est là. Ça passe uniquement à gauche. Kilomètre 83 de l'autoroute A28, et puis toujours sur cet axe, mais cette fois en direction du sud, vous roulez vers Tours et l'A10, on nous parle de débris sur la voie de gauche au kilomètre 48, c'est 13 kilomètres après Château-du-Loir, la sortie numéro 26 de l'A28. Un vrai temps avec les chaleurs à aller se réfugier dans les salles obscures climatisées. Notre rendez-vous ciné arrive dans un instant. Thierry Chaise, rédacteur en chef du

Magazine Première nous présentera le nouveau film d'Agnès Jaoui, qu'elle réalise et interprète, son premier depuis la disparition de Jean-Pierre Bacri. Il s'intitule L'objet du délit, une intrigue dans le milieu de l'opéra sur fond de Me Too. Les détails après Angel et Justice.

0: Angel et Justice à 13h22, Angie Stone et Sound of Legend pour la suite de la musique après notre rendez-vous cinéma. Votre rendez-vous ciné, c'est le moment de retrouver Yvan Mouton en compagnie de Thierry Chaise, le rédacteur en chef du magazine Première, pour sa sélection de la semaine.
1: Et c'est le retour d'Agnès Jaoui en tant que réalisatrice. Le film s'intitule L'objet du délit et elle partage l'affiche avec Daniel Auteuil, figurez-vous. Et c'est votre choix, Thierry. Ouais.
2: Et Yé Haïdara aussi, qui a été la maîtresse de cérémonie des cérémonies de Cannes. Agnès Jaoui, donc c'est le premier film qu'elle réalise depuis la mort de Jean-Pierre Bacri. C'était attendu et c'est quelqu'un de courageux parce que là, elle aborde de plein fouet le MeToo. Ça se passe pendant la création d'un opéra. Daniel Auteuil en est le chef d'orchestre. C'est une jeune femme jouée par Claire Schuste, qu'on connaît par la télévision, mais qui n'avait jamais eu un rôle aussi important à la télé. Ça, c'est toujours bien. Agnès Jaoui va toujours chercher des gens en dehors de ceux qu'on peut attendre. Ouais. Et il se trouve qu'il va y avoir, pendant cette mise en scène, un des comédiens qui va avoir un comportement déplacé avec une de ses partenaires. Et à partir de là, c'est l'objet du délit. Qu'est-ce qui se passe? Qu'est-ce qu'on fait? Et forcément, Agnès Jaoui, qui joue une des chanteuses d'opéra de ce film, elle va avoir une réaction de sa génération. Et les plus jeunes en auront une autre.
3: Il me stresse. 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
4: C'est-à-dire? Non, rien.
2: Et ce qui est très fort avec Agnès Jaoui, c'est qu'elle raconte, en fait, l'impossibilité de trouver un accord. Et puis l'écriture. Certes, Jean-Pierre n'est pas là, mais Agnès Jaoui a toujours cette capacité de caractériser les personnages qui est très fort. Moi, ça m'a emballé pour ça et pour son courage.
1: Eh bien, votre deuxième choix se porte sur un drame historique suisse qui s'intitule « À bras le corps ».
2: Porté par une jeune actrice phénoménale qui s'appelle Lila Guenon. Ça se passe dans les années 40 en Suisse et c'est vraiment l'histoire d'une jeune femme dont on sait dès le début que tout va mal se passer. Elle est pauvre, sa mère est partie, rejetée du village et elle va tomber enceinte. Donc. Et c'est un film vraiment sur la condition féminine des années 40 avec plein de clins d'œil à la modernité, à ce qui se passe aujourd'hui. Ça pourrait être une héroïne des Frères Dardenne. Et autour d'elle, il y a plein de personnages masculins absolument passionnants parce qu'ils aident, mais il y a la charge patriarcale autour d'eux qui fait que même leur aide, elle est quand même compromise. Moi, j'ai trouvé que c'était un film absolument délicat et qui dialogue très bien, justement, avec le film d'Agnès Jaoui.
1: Deux femmes réalisatrices ont eu vos faveurs cette semaine, Thierry. Marie-Elsa Sgaldo pour ce film suisse qui s'intitule « À bras le corps » et Agnès Jaoui pour « L'objet du délit ». Les deux films sont en salle cette semaine, à retrouver également dans le magazine Première et sur première.fr.
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0: Sound of Legend, Some Kind of Kiss à 13h31. La suite en musique, ce sera juste après l'info trafic.
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0: Trois infos en ce tout début d'après-midi, trois difficultés qui concernent les autoroutes A10 et A28. Donc si vous roulez ailleurs, je vous le dis tout de suite, aucun souci pour vous. Concernant l'autoroute A10, une difficulté et intervention en cours entre Paris et Orléans pour vous qui roulez vers le sud. Notez qu'au kilomètre 75, au niveau de l'aire de repos du Héron cendré, la voie de droite est neutralisée, l'aire momentanément fermée à la circulation. Pourquoi ? Parce qu'un véhicule est accidenté, les pompiers sont là, le dépanneur va intervenir, donc vous serrez sur les deux voies de gauche au niveau de cette aire du Héron cendré, une dizaine de kilomètres après la sortie 12 de la 10, Janville à l'Aisne. On part maintenant sur l'autoroute A28 avec deux infos, une dans chaque sens. Si vous roulez vers le nord, direction Le Mans, Alençon et Rouen, sachez qu'un véhicule, un camion est en cours de dépannage. La voie de droite est neutralisée par sécurité, donc ça passe uniquement sur la voie de gauche, 9 km après la sortie 25 Écomois. Et puis si vous roulez dans l'autre sens, direction Tours et la 10, c'est 13 km après la sortie 26 Château du Loir qu'il faudra se méfier. Là, ce sont des débris qui ont été aperçus sur la voie de gauche, kilomètre 48 de la 28. Vous restez à droite, vous abaissez votre vitesse, un patrouilleur est en route.
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0: Suite de votre rendez-vous de la mi-journée, le retour du trafic au plus tard à 13h45. D'ici là, on s'écoutera Jason Derulo dans un instant après Pauline. Il paraît.

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0: Rihanna, produit par DJ Khaled, qui reprend le tube de Wyclef et de Carlos Santana, Maria Maria. 13h46, la suite en musique juste après notre point trafic tout de suite.
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0: 13h47 précisément, pas de bouchon, deux difficultés en tout et pour tout à vous signaler sur la 10 et la 28, partout ailleurs, aucun souci actuellement. Vous êtes sur la 10, vous avez quitté la région parisienne à destination d'Orléans et de Bordeaux, méfiance au kilomètre 75, ça passe uniquement sur les deux voies de gauche, celle de droite est neutralisée et l'accès à l'aire de repos du Héron cendré est également fermé momentanément pour évacuer un véhicule accidenté. Toujours du monde sur place, vous vous méfiez une dizaine de kilomètres après Jeanville-Allaine, la sortie 12 de la 10 direction Orléans et Bordeaux. Et puis une autre info à vous communiquer, cette fois sur la 28 pour vous qui roulez vers le nord, destination Le Mans, Alençon, peut-être Rouen, kilomètre 83 de la 28. Vous n'avez que la voie de gauche pour passer, celle de droite est neutralisée, le temps d'évacuer un camion en panne, le dépanneur est sur place. C'est 9 km après Écomois, la sortie 25 de la 28, kilomètre 83, vous serrez à gauche. Dans un instant, une question que se posent peut-être ceux qui hésitent à passer à l'électrique. Faut-il obligatoirement installer une borne de recharge chez soi ? Élément de réponse dans un instant après la lune de Christophe Maé.

0: La Lune de Christophe Maé à 13h51, Jamiroquai et Salomé des Baya à suivre en musique dans un instant. On se retrouve à 14h pour l'actu, la météo et l'infotrafic. Et avant cela, c'est l'heure de notre rendez-vous Décarbonons la route. La voiture électrique continue de susciter le débat, même si 91% des conducteurs qui ont franchi le pas n'envisageraient pas de revenir en arrière. Certaines idées reçues persistent, comme l'obligation d'installer une borne à domicile. Perrine Martin en parle avec Pascal Hureau, président de la Fédération d'associations d'usagers de la voiture électrique, la FAUVE.
1: Idée reçue du jour, Pascal Hureau, pas de maison, pas de voiture électrique. Bah oui, parce que à la maison, certes, on peut installer de quoi charger sa voiture, mais quand on est en immeuble, c'est beaucoup plus compliqué.
2: Tout à fait. C'est un sujet que j'ai moi-même, puisque j'ai une maison de ville sans la possibilité de recharger à la maison. Ça fait 7 ans que je conduis une voiture électrique sans aucun problème. En fait, c'est un problème initial qui finit par être résolu.
1: C'est-à-dire que vous vous branchez où alors ?
2: Partout, là où je vais. Parce qu'en fait, chaque occasion de déplacement, je trouve de la recharge.
1: On a des bornes, c'est vrai maintenant, notamment dans nos supermarchés.
2: Oui, mais même en centre-ville. Vous avez charges très rapides tous les 40 km sur les autoroutes. Et puis vous avez, dans les petites villes ou même dans les villes moyennes, de plus en plus de recharges partout. Et en particulier chez les commerçants, les grands centres commerciaux. Des enseignes bien connues comme Lidl, McDonald's ou Intermarché qui ont fait beaucoup d'efforts. Carrefour qui a mis aussi beaucoup de bornes très rapides sur leur parking.
1: 180 000 bornes au total en France, c'est ça?
2: Alors oui, ça c'est le nombre, c'est le chiffre actuel. 35 000 parmi ces 180 000 sont des bornes très rapides. C'est vraiment plus du tout un problème de pouvoir recharger là où on va.
1: Un peu plus compliqué quand on doit se battre contre son syndic de copropriété.
2: Certes, maintenant ça progresse aussi beaucoup, surtout dans des copropriétés qui ont un certain nombre d'utilisateurs bien convaincus, un peu en retard sur le logement social, très en retard, sur le logement social, parce qu'ils considèrent à tort que ce seront les derniers à s'équiper. Alors que c'est aussi un moyen d'aider les taxis, les VTC, les livreurs qui ont leur usage du véhicule professionnel pour leurs propres besoins et qui doivent partir en ayant rechargé le matin.
1: C'est vrai que la voiture électrique, elle a cette image de voiture de riche. Alors que pour les revenus les plus modestes, il y a ce que l'on appelle le leasing social. Il donne accès à une voiture électrique à partir de 100 euros par mois. Et ça, on ne le sait pas suffisamment.
2: Dans les pays qui ont fait beaucoup d'incitations, la Norvège en tête, eh bien on a eu une pénétration du nombre de véhicules électriques parmi le parc circulant, on va dire, qui est montée en flèche. Aujourd'hui, vous avez plus de 80% des véhicules en Norvège qui sont électriques. En France, il va falloir vraiment progresser.
1: Mythes et légendes de la voiture électrique, c'est un livre à lire absolument et à retrouver partout sur Internet. Le site de la FAUVE avec 2 F pour le lire notamment ou le télécharger. Merci Pascal Hureau.
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1: Bonjour à tous, à la une, 17 départements toujours en vigilance orange canicule, alerte aux fortes chaleurs depuis la Bretagne et la Manche jusqu'à la Gironde ainsi que pour Paris et sa petite couronne. Justement, en Île-de-France, les températures élevées s'accompagnent d'un épisode de pollution. Conséquence, une circulation différenciée est mise en place autour de la capitale jusqu'à samedi. Seuls les véhicules munis d'une vignette critère 0, 1 et 2 sont autorisés à circuler à l'intérieur d'un périmètre délimité par la 86. L'actualité de ce jeudi 28 mai, c'est aussi la guerre au Moyen-Orient avec un cessez-le-feu qui ne tient plus qu'à un fil. La nuit dernière, les États-Unis ont détecté le lancement de drones et ont frappé une base iranienne. Téhéran a aussitôt répliqué en visant une base américaine au Koweït. Le guide suprême iranien, toujours invisible, affirme par écrit que l'Amérique et Israël cherchent à mettre la nation à genoux. Dans le reste de l'actu, le déficit de la Sécu pour 2026 devrait être plus lourd que prévu. Un rapport de la Commission des comptes de la Sécurité sociale estime que le déficit pourrait atteindre 23,2 milliards d'euros, soit une dégradation de 3,8 milliards par rapport au budget voté en décembre par le Parlement. À l'Assemblée, cette fois, les députés ont approuvé à l'unanimité l'abrogation du Code noir près de 180 ans après l'abolition de l'esclavage. Le texte doit maintenant être examiné au Sénat. Mauvaise nouvelle pour les salariés de Michelin, l'un des leaders mondiaux des pneus a annoncé ce matin un dispositif de départ volontaire en France portant sur 1500 postes sur 3 ans. En bref, l'Europe vient d'infliger une amende de 200 millions d'euros à Temu, le géant chinois du commerce en ligne, pour avoir permis la vente aux consommateurs européens de produits illégaux, dont des jouets pour bébés dangereux ou encore des chargeurs défectueux. On termine par du tennis. Suite du deuxième tour à Roland-Garros, 6 Français sur la terre battue parisienne aujourd'hui. La révélation, Moïse Kouamé mène actuellement 2-7 à 1 face au Paraguayen Daniel Valiero. Chez les filles, Elsa Jacquemot aura fort à faire cet après-midi face à la numéro 1 mondiale, Aryna Sabalenka. 14h02, fin de ce flash. Restez branchés pour l'infotrafic. Ce sera juste après la météo. Sept départements en alerte orange canicule, Île-de-France, Paris et la petite couronne concernée et l'ouest du pays toujours en vigilance depuis la Bretagne et la Manche jusqu'à la Gironde en passant par la Vendée, la Loire-Atlantique ou encore les deux Charentes, toujours des températures très élevé cet après-midi. En fin de journée, des risques d'orage dans le nord de la France. Les températures commenceront à baisser dans l'ouest à partir de samedi. Ça se réchauffera dans le sud-est à l'inverse. Et notez qu'à partir de ce soir, 3 départements ne seront plus en vigilance. Ça commencera à respirer un petit peu pour le Finistère, la Manche ou encore les Côtes d'Armor.
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1: 14h03, avant de parler de la chaleur, j'ai 3 infos à vous communiquer qui concernent les autoroutes A10, A85 et A28. Donc si vous êtes ailleurs, globalement, aucun souci pour vous. Vous êtes sur l'A10, vous avez quitté l'Île-de-France, direction Orléans et Bordeaux. Sachez que la voie de droite est neutralisée. Après la sortie 12, Jean-Ville-Alaine, c'est au niveau de l'aire de repos du Héron Cendré, qui est momentanément fermé d'ailleurs par sécurité pour évacuer un véhicule accidenté. Toujours beaucoup de monde sur place et donc 2 voies au lieu de 3 pour passer au niveau du kilomètre 75 de l'A10. Direction l'A85 maintenant pour vous qui nous écoutez dans la région de Vierzon. Vous roulez vers l'ouest, destination Tours et Angers. Kilomètre 190, on nous parle de débris, de morceaux de pneus sur la voie de gauche. Donc vous restez bien à droite. Vous qui êtes en provenance de l'A71 sur cette autoroute A85. Et puis la dernière info concerne l'A28. En remontée vers le nord, vous roulez vers Le Mans, Alençon, peut-être Rouen, kilomètre 83 de la 28. Ça passe uniquement à gauche. La voie de droite est neutralisée. Un dépanneur intervient pour évacuer un camion en panne. On va terminer par des planches signalées à l'instant sur l'A11 direction Nantes et l'Atlantique après Angers Nord, la sortie numéro 16 au kilomètre 267 de l'A11. Des planches gêneraient les voies de circulation.
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1: Et rendez-vous dans 10 minutes à 14h15 au plus tard pour évoquer de nouveau et dans le détail vos conditions de circulation. D'ici là, on s'écoutera Comme un pantin de Christophe Willem, On Top of the World d'Imagine Dragons, également à venir après Oxygène d'Amanda Bourneuf.

0: La tortue Christophe Willem comme un pantin à 14h, presque 14 minutes. Restez à l'écoute. La suite en musique, ce sera juste après l'infotrafic.
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0: Quelques difficultés à vous signaler en ce début d'après-midi, notamment un accident qui entraîne la neutralisation de la voie de droite sur l'autoroute A10. Au départ de l'Île-de-France, vous roulez vers Orléans et Bordeaux, serré sur les deux voies de gauche, une dizaine de kilomètres après Jean-Ville-Alaine, la sortie numéro 12. Un accident s'est produit dans ce secteur et l'accident entraîne de manière momentanée la fermeture de l'aire de repos du Héron Cendré. C'est à ce niveau qu'une voiture a été impliquée dans un accident. Vous vous méfiez au moment de passer à hauteur de cette aire sur les deux voies de gauche. L'autoroute A10, restons-y pour vous rappeler qu'un piéton a été aperçu au bord des voies. Il se met et vous met peut-être en danger en direction du nord après la sortie.

de l'autoroute se rendent sur place. Globalement, partout ailleurs, aucune autre difficulté à vous signaler, quelle que soit votre provenance et votre destination. En revanche, vous êtes tous concernés par la chaleur et la canicule avec ces 17 départements en vigilance orange. Notez que la chaleur fatigue l'organisme et qu'il est conseillé de faire des pauses un peu plus fréquemment que d'habitude, notamment sur les aires de service où les bâtiments sont climatisés. Les Black Eyed Peas et Aswad pour la musique dans un instant. Ce sera après Mentissa et Blondie. Prochain point, trafic complet au plus tard à 14h30.

0: Il n'y a pas suffisamment en ce moment du soleil jusque dans vos oreilles grâce à Shine d'Aswad. Il est 14h30 sur le 107.7. Bienvenue. Si vous nous retrouvez à l'instant, c'est l'heure d'un nouveau point trafic complet pour savoir comment ça circule.
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0: 14h31, la bonne nouvelle, c'est que ça roule bien partout où vous vous trouvez. Pas de ralentissement à signaler en ce moment de vous-même. Je vous invite simplement à ralentir si vous empruntez en ce moment l'autoroute A10 en direction du sud avec deux accidents en cours. Le premier au kilomètre 75 entraîne la neutralisation de la voie de droite et la fermeture de l'aire de repos du Héron cendré. Donc ça passe sur les deux voies de gauche seulement. Kilomètre 75 de la 10, direction le sud. On est là une dizaine de kilomètres après la sortie numéro 12, Jeanville-Allaine. Beaucoup plus au sud, à presque 200 kilomètres de là. On est toujours sur la 10, direction Bordeaux. Une voiture et un camion se sont percutés. Les deux véhicules sont arrêtés au bord de la chaussée. Kilomètre 262 de l'autoroute à 10, c'est une vingtaine de kilomètres. Après Sainte-Maure de Touraine, la sortie 25. Troisième et dernière info sur la 10, l'arrivée à Bordeaux, vraiment juste avant d'arriver à Bordeaux, au kilomètre 540, on nous a signalé des morceaux de pneus sur voie de gauche. C'est au niveau, dans le secteur de Sainte-Eulalie, l'échangeur numéro 43. Dernière info sur la 10, dans l'autre sens, vous roulez vers le nord, méfiez-vous, après la sortie 23 Chambray, un piéton se déplace au bord des voies, il est dans une zone de travaux, vous redoublez d'attention. Les services de l'autoroute et les forces de l'ordre se rendent sur place.
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0: Si vous aimez les polars, restez bien branchés sur le 107.7. Dans un instant, on recevra François-Xavier Dillard qui est de retour en librairie après plusieurs succès puis une pause de 5 ans. Il est de retour avec un nouveau roman intitulé La Ferme. Tous les détails juste après le bal de Bamako.

0: Bal de Bamako, M. Et Oxmo Puccino tient sur ce titre. 14h35, la suite en musique avec Lynn et les Refugee All Stars dans quelques instants. Ce sera juste avant le retour du trafic et juste après votre rendez-vous lecture. C'est l'heure de marque-page sur le 107.7. Nous recevons un auteur de polar de retour en librairie, François-Xavier Dillard. Il publie La Ferme, il est l'invité de Francine Thomas.
1: Bonjour François-Xavier Dillard.
2: Bonjour Francine.
1: Votre nouveau roman La Ferme commence avec une confession. Une infirmière qui va mourir s'adresse à un prêtre, page 11. Je dois vous parler d'une chose terrible que j'ai faite. C'est le tout début. Est-ce qu'on peut dévoiler ce qu'elle a fait ?
2: Oui, on peut dévoiler ce qu'elle a fait, puisque ça va être assez vite dévoilé dans le livre. Elle a participé à un échange de nouveau-nés. Et ce geste qu'elle a fait, ou que le médecin a fait, pour de très bonnes raisons, est un geste qui va avoir une influence déterminante 20 ans plus tard.
1: Et on n'est pas dans La vie est un long fleuve tranquille dans ce livre.
2: Non.
1: Parce que la suite est un peu plus compliquée. Qu'est-ce qu'on peut dire ou pas pour garder le suspense ? On peut peut-être dire que le livre a dépassé le cadre de l'affaire familiale pour impliquer une grande organisation internationale ?
2: Oui, exactement. Mais j'avais habitué mes lecteurs à plutôt des drames intimistes, familiaux. Là, il y a une dimension familiale. J'arrive jamais à m'en sortir de ça. Mais c'est un livre qui s'inscrit dans le monde avec une héroïne qui voyage à travers l'Europe, avec des organisations internationales. J'ai voulu en fait un peu raconter le monde dans lequel on vit aujourd'hui, qui est un monde absolument incroyable, parce que finalement on vit avec des moyens techniques, des téléphones, des l'intelligence artificielle, la génétique, des catastrophes naturelles, la guerre qui est à nos portes. On est quand même dans un monde de fous furieux, quoi. Et finalement, on continue à scroller sur nos portables. Et ça, c'est dingue.
1: Alors, il faut dire un mot également de l'héroïne Axel, parce que c'est pas quand même une jeune femme tout à fait comme les autres.
2: Non, elle est pas tout à fait comme les autres. Elle a des dons un peu exceptionnels. Elle sait pas pourquoi. Et elle les cache finalement pendant toute sa jeunesse, parce que elle s'aperçoit vite que la différence est quelque chose d'assez mal toléré. Mais quand il va lui arriver ce qui lui arrive, c'est-à-dire un drame, puisqu'elle va, ses parents vont être assassinés, elle va bien être obligée de faire face à son passé et de comprendre pourquoi elle est si différente. Et c'est cette quête qui est intéressante pour moi, et c'est cette quête que j'ai voulu raconter comme un roman d'aventure. C'est vraiment un roman d'aventure, c'est vraiment ce que les gens appellent un page-turner, mais c'est vraiment ce que j'ai voulu. Il se passe des choses incroyables. D'ailleurs, si un jour ça devient un film, ce que je souhaite, il faudra un gros budget. Il y a quand même beaucoup, beaucoup de choses qui se passent.
1: Budget explosif, notamment.
2: Budget explosif, exactement.
1: François-Xavier Dillard, vous signez La Ferme chez Récamier, et comme tous les bons polars, méfiez-vous du titre ici, rien à voir avec un petit drame champêtre. Votre histoire renvoie à toutes les plus grandes questions de notre monde contemporain. Merci beaucoup.
2: Merci beaucoup.
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0: 14 à l'instant, 14h46, place à l'infotrafic.
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0: À 14h46, un accident est en cours, c'est sur la 10 direction Bordeaux, au kilomètre 262. La voie de droite a été neutralisée, une voiture et un camion sont impliqués, les gendarmes et les secours sont là. Vous serrez à gauche, vous ralentissez, kilomètre 262 de l'autoroute A10, c'est une vingtaine de kilomètres après la sortie 25 Sainte-Maure de Touraine. Et c'est à l'approche de l'aire de Châtellerault. Entrant. Voilà pour cette principale info. Globalement ailleurs, tout se passe bien. Notez simplement, si vous êtes sur la 10, en remontée vers le nord, qu'après Châtellerault-Nord, la sortie 26, la voie de droite est neutralisée. Et il y a qui plus est des travaux dans ce secteur. Un véhicule est à l'arrêt. Dernière info, si vous quittez la 85, pas très loin de Vierzon, par la sortie 14 Romorantin, notez qu'un camion est à l'arrêt, en panne dans la bretelle de sortie. Cheryl Crow, Étienne Dao et Super 30, voilà la musique des 13 prochaines minutes avant de se retrouver à 15h pour l'actu, la météo et l'infotrafic.

Priorité au trafic, méfiance, vous qui roulez sur l'A10 depuis l'Île-de-France vers le sud, après la sortie 11 à Allainville, 5 km plus loin, un véhicule est arrêté à la suite d'une crevaison et des morceaux de pneus gênent la voie de droite, kilomètre 39 de la

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1: Bonjour à tous, à la une, 17 départements en vigilance orange canicule depuis la Bretagne et la Manche jusqu'à la Gironde, ainsi que pour Paris et sa petite couronne. Justement, en Île-de-France, la chaleur s'accompagne d'un épisode de pollution. Conséquence, une circulation différenciée est instaurée autour de la capitale jusqu'à samedi. Seuls les véhicules munis d'une vignette critère 0, 1 et 2 sont autorisés à circuler à l'intérieur d'un périmètre délimité par la 86. L'actualité de ce jeudi 28 mai, c'est aussi la guerre au Moyen-Orient avec un cessez-le-feu qui ne tient plus qu'à un fil. La nuit dernière, les États-Unis ont détecté le lancement de drones et ont frappé une base iranienne. Téhéran a aussitôt répliqué en visant une base américaine au Koweït. Dans le reste de l'actu, un rapport publié ce matin estime que le déficit de la Sécu pourrait atteindre 23,2 milliards d'euros cette année, soit une dégradation de 3,8 milliards par rapport au budget voté en décembre dernier par le Parlement. À l'Assemblée, cette fois, les députés ont approuvé à l'unanimité l'abrogation du code noir près de 180 ans après l'abolition de l'esclavage. Le texte doit maintenant être examiné au Sénat. Mauvaise nouvelle pour les salariés de Michelin. Le fabricant de pneus a annoncé ce matin un dispositif de départ volontaire en France portant sur 1500 postes sur 3 ans. Patrick Balkany, condamné dans 2 dossiers de détournement de fonds publics. L'ancien maire de Levallois-Perret, âgé de 77 ans, écope respectivement de 15 mois d'emprisonnement ferme et 3 ans ferme, mais sans mandat de dépôt. En bref, l'Europe vient d'infliger une amende de 200 millions d'euros à Temu, le géant chinois du commerce en ligne, pour avoir permis la vente aux consommateurs européens de produits illégaux, dont des jouets pour bébés dangereux ou encore des chargeurs défectueux. On termine par du tennis. Deuxième tour à Roland-Garros, 6 Français sur la terre battue parisienne aujourd'hui. La révélation, Moïse Kouamé, est actuellement tenu en échec 2-7 partout par le Paraguayen Daniel Valiero. Chez les filles, Elsa Jacquemot aura fort à faire cet après-midi face à la numéro 1 mondiale, Aryna Sabalenka. Il est 15h02, fin de ce flash d'actualité. Retour de l'info dans une heure avec Charles Dodon. L'info trafic dans un instant, juste après la météo. Toujours la chaleur bien présente, 17 départements, vigilance orange, canicule. Notez que ce soir, 3 vigilances seront levées pour la Manche, le Finistère et les Côtes d'Armor. La baisse des températures est annoncée pour ce week-end en attendant toujours cette chaleur et peut-être même des risques d'orages qui pourraient éclater dans le courant de la soirée, dans le nord du pays essentiellement. Demain, avant de parler de la matinée de votre vendredi, notez qu'à l'ouest, les températures ne repasseront pas cette nuit en dessous des 20 degrés. Demain, du soleil partout en France, de plus en plus de nuages qui arriveront par le nord-ouest.
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1: Toujours cette chaleur et cette canicule bien présentes. Hein. J'en profite pour vous rappeler qu'il faut impérativement penser à prendre de l'eau lorsque vous prenez le volant par de telles conditions météo. Vous pourriez vous retrouver coincé par exemple dans un bouchon et donc essentiel d'avoir de quoi boire dans ces conditions. À propos de blocage de la circulation, on a tiens un accident depuis quelques minutes à l'arrivée à Bordeaux. 2 véhicules impliqués, l'un des deux, un fourgon, est en travers de la voie la plus à gauche. Ça passe sur les 2 voies de droite à faible allure et ça freine depuis le pont qui enjambe la Dordogne. L'accident s'est produit au niveau d'Ambès, la sortie 41 à l'approche de Bordeaux. Avant d'arriver à Bordeaux, sachez qu'un autre accident est en cours sur la 10 en direction du sud là aussi. C'est au kilomètre 262. Une voiture et un camion impliqués, voie de droite neutralisée. Ça passe uniquement à gauche au kilomètre 262. C'est une vingtaine de kilomètres après la sortie 25 Sainte-Maure de Touraine. Et c'est à l'approche d'une aire, l'aire de Châtellerault entrant. Voilà pour ces principales infos qui concernent l'autoroute A10. Globalement, partout ailleurs, ça se passe bien.
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1: 15h04, je vous souhaite une belle route et une belle après-midi à l'écoute du 107.7 et je vous laisse en bonne compagnie. C'est Charles Dodon qui prend la relève et qui vous accompagne jusqu'à 20h. Bonjour Charles.
2: sont donc au nord de Bordeaux à la suite de cet accident. Retour de l'infotrafic au plus tard à 15h15. Tout de suite, c'est Vernis Rouge.

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1: Et un secteur qui est actuellement ralenti en ce moment, c'est pour vous qui circulez sur l'autoroute A10 à l'approche de Bordeaux. C'est un accident qui s'est produit au kilomètre 535 impliquant un fourgon. Et nous avons actuellement la voie de gauche qui est neutralisée. C'est au niveau d'Ambès qui est survenu cet accident. La sortie numéro 41, donc juste après le pont qui enjambe la Dordogne. Et la conséquence, c'est un bouchon qui va commencer avant ce pont. Accident et bouchon donc de 3 km. Vous mettez un peu moins de 10 minutes selon les estimations pour le franchir. C'est après Saint-André de Cubzac et Blaye, sortie 40, que vous rencontrez en ce moment ce bouchon. Sur les lieux de l'accident, il y a les équipes de Vinci Autoroute qui sont arrivées sur place, et donc neutralisation de la voie de gauche. Ça passe sur la voie de droite et la voie du milieu. C'est la principale difficulté à vous signaler, la seule si j'ose dire.

0: toujours la voie de gauche, une vingtaine de kilomètres après Sainte-Maur, sortie numéro 25, voie de droite donc neutralisée et dépanneur en intervention. Voilà pour l'autoroute A10, grande autoroute entre Paris et Bordeaux. Sur toutes les autres, dans l'ensemble, ça roule bien. J'ai quand même deux infos à vous donner. La première sur l'autoroute A87, la confirmation de la présence d'un animal, un chevreuil, au bord des voies, kilomètre 16. C'est à proximité du péage de Beaulieu. Info donc à retenir dans les deux sens si jamais l'animal traversait les voies et le terre-plein central. Et puis sur l'autoroute A85, cette fois-ci, si vous circulez depuis Vierzon, direction Tours et Angers, là c'est un camion qui est en panne dans la sortie 14 Romorantin, dépanneur sur place. Et nous sur le 107.7, on écoute tout de suite à quoi.
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0: C'était à quoi avec ce classique Barbie Girl?
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0: Qui vous concernera sur l'autoroute A10 ce soir en Nouvelle-Aquitaine à partir de 22h et jusqu'à demain matin 6h au plus tard. La sortie Blaye-Montendre numéro 38 de l'autoroute A10 sera fermée dans les deux sens de circulation pour effectuer des travaux de fauchage au bord des voies.
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1: 15h30, merci de nous avoir choisis pour vous accompagner sur la route cet après-midi. Il y a actuellement, eh bien, toujours ce trafic ralenti que vous rencontrez à un endroit à l'approche de Bordeaux suite à un accident. Accident survenu au kilomètre 535. La voie de gauche est, je le rappelle, neutralisée. Nous sommes à hauteur d'Ambès, sortie 41, juste après le pont qui enjambe la Dordogne. Vous passez sur deux voies contre trois habituelles. Et ce qui occasionne donc, eh bien, ce bouchon que vous allez rencontrer désormais à proximité de l'aire hein, de l'Estalo. Si vous circulez juste après Saint-André de Cubzac et Blaye, sortie 40, et comptez un peu moins de 10 minutes à passer dans ce bouchon. Et ensuite, eh bien, vous pourrez poursuivre sans encombre votre route en direction de la rocade bordelaise. Il y a également un autre accident toujours en cours en ce moment dans la traversée de Tours, direction Orléans et Paris. Et nous avons en ce moment un véhicule et un camion qui sont positionnés sur bande d'arrêt d'urgence, mais qui empiètent un petit peu. La voie de droite, et je le rappelle, neutralisé, nous sommes dans une courbe, vous vous décalez sur les voies de gauche et du milieu à l'approche de ce secteur, kilomètre 205 au niveau de Vouvray, sortie numéro 20. Et puis bonne nouvelle, ça y est, je l'apprends au moment où je vous parle, l'autre accident qui s'était produit entre Tours et Poitiers, direction Poitiers-Bordeaux sur l'autoroute A10 au kilomètre 262 est terminé, retour à un trafic sur les deux voies dans ce secteur. Allons maintenant sur l'autoroute A81 pour vous qui roulez en provenance peut-être de Rennes, direction Laval et Le Mans. On a actuellement un véhicule arrêté au niveau du péage de la Gravelle. Alors il est précisément au niveau du parking, donc pas de gêne direct au trafic. Et en revanche, je rappelle cette toute dernière information avec l'intervention de Didier, le patrouilleur sur place au niveau d'un chevreuil qui se trouve au bord des voies, kilomètre 16 à proximité du péage de Beaulieu. Attention dans les deux sens de circulation.
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1: Ils vous accompagnent tout au long de l'année sur l'autoroute. Les fourgons jaunes ne sont pas des utilitaires comme les autres. Et après leur première vie sur la route, une autre les attend parfois découverte dans Question d'autoroute après Divafone.

0: Divaphone sur le 107.7, je rappelle cette info qui vous concerne à l'approche de Bordeaux. Si vous roulez sur l'autoroute A10, ça coince juste avant le pont qui enjambe la Dordogne à la suite d'un accident survenu juste après ce pont. Dans la descente, on a la voie de gauche qui est neutralisée au kilomètre 535. Vous ne passez que sur deux voies, ce qui explique ce bouchon que vous rencontrez actuellement de 3 km, 10 minutes selon les estimations pour le franchir. On en reparle dans moins de 10 minutes.
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0: Les fourgons jaunes accumulent les kilomètres sur l'autoroute, mais leur histoire ne s'arrête pas forcément là. Les explications de Quentin Lachaise.
2: Qu'arrive-t-il aux fourgons de l'autoroute à la fin de leur carrière ? Ces utilitaires, pas comme les autres, peuvent parcourir en quelques années à peine près de 400 000 km. Et pourtant, ils ont souvent encore du potentiel. On peut même prolonger leur vie. Les explications avec Benoît Ramon de Vinci Autoroute.
3: Quand on juge que c'est plus pertinent de changer le moteur au stade où en est le fourgon plutôt que de le renouveler complètement, et aussi en fonction de la durée de livraison des nouveaux fourgons, ça peut nous arriver de changer le moteur.
2: Le fourgon peut aussi prendre sa retraite de l'autoroute et continuer sa vie ailleurs.
3: Ils partent à la salle des ventes. C'est pour ça que des fois, vous pouvez voir des fourgons jaunes complètement défloqués. Si les conditions le permettent, s'il est encore en bon état, ça nous est arrivé de faire des dons aux associations pour qu'ils puissent connaître une autre vie et que ça puisse servir à d'autres personnes pour une noble cause.
2: En revanche, s'il est trop abîmé, tout ce qui peut être récupéré dessus le sera avant d'entamer une toute dernière mission.
3: Pour faire de la prévention, notamment sur ceux qui ont été heurtés. Donc dans ce cas-là, on les dépollue et on les met en exposition sur les airs. Et ce qui n'est pas valorisé partira à la destruction.
2: Et tout au long de cet été, sur la route des vacances, vous apercevrez certains de ces fourgons heurtés à l'occasion de la campagne de prévention. Quand allez-vous percuter pour la 6e année consécutive ?
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Priorité à l'info trafic sur le 107.7 dans la région d'Orléans. Si vous roulez sur l'autoroute A10 en direction de Paris, on a des obstacles, des morceaux de pneus qui sont signalés sur les voies au kilomètre 110. C'est après Main-sur-Loire, la sortie numéro 15.

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1: Il est 4h moins le quart et dans l'ensemble ça se passe bien en ce moment hein, pour vous qui m'écoutez et qui circulez sur les différents axes en Nouvelle-Aquitaine, quelle que soit votre direction en Nouvelle-Aquitaine, en région centre, dans les Pays de la Loire ou encore en Île-de-France, trafic fluide. Excepté à un endroit toujours le même pour vous qui approchez de Bordeaux, vous roulez sur l'autoroute A10 et c'est un accident qui s'est produit à l'approche de la rocade bordelaise. Nous sommes précisément au kilomètre 535 et c'est un accident qui a impliqué et qui implique un fourgon accidenté sur la voie de gauche neutralisée par les équipes de Vinci Autoroute. Notez que le dépanneur vient d'arriver sur place pour charger ce véhicule et l'évacuer, et comme la voie de gauche neutralisé, que vous passez sur deux voies contre trois habituellement, et bien ça continue de coincer hein, après le péage de Virsac, après la sortie 40 Saint-André de Cubzac et Blaye. On a 4 km en ce moment ralenti, comptez un peu moins de 10 minutes selon les estimations pour franchir ce secteur et poursuivre ensuite votre trajet. Un autre accident est en cours et on part du côté de la région centre si vous circulez cette fois-ci dans la traversée de Tours direction Orléans et Paris. Nous avons au kilomètre 205 une voie neutralisée, là aussi c'est celle de droite, après un accident qui implique un camion et un véhicule, et il y a donc deux voies là encore pour passer au niveau de cet accident sur l'autoroute A10 vers le nord. Sur l'A10 on y reste et on va un petit peu plus loin pour vous qui cette fois-ci circulez au-delà de Blois, sortie 17, la présence d'un obstacle sur votre parcours au kilomètre 135 avec le patrouilleur qui se rend sur place. Et puis même chose, une vingtaine de kilomètres plus loin. Là, on me parle de morceaux de pneus signalés sur la voie de droite au kilomètre 110. Et donc là encore, les équipes de Vinci Autoroute se rendent sur les lieux pour confirmer cette info et bien évidemment ramasser ces morceaux de pneus. On est cette fois-ci juste après la sortie 15, Mains-sur-Loire. Et je vais d'ailleurs en terminer pas très loin de là également, mais sur une autre autoroute, l'autoroute A71, si vous l'empruntez en ce moment en direction et à l'approche d'Orléans. Eh bien là aussi, c'est un obstacle qui m'est signalé sur la chaussée, kilomètre 104. Il s'agirait éventuellement d'un saut. Un saut qui pourrait donc vous gêner sur les voies. Au-delà d'Olivet, c'est la sortie numéro 2 de cette autoroute. On est moins de 5 km après cette sortie numéro 2. Et nous avons donc bien le patrouilleur qui se rend en ce moment sur place pour le ramasser. Et nous poursuivons, quant à nous, la route en musique sur Radio Vinci Autoroute avec Benjamin Biolay qui est à suivre dans quelques kilomètres juste après Corona.

Benjamin Biolay, alors que le soleil continue de briller sur une très grande partie de l'Hexagone, un peu plus voilée aujourd'hui et des températures très très élevées. On fait le point sur vos conditions de circulation dans quelques instants après avoir écouté Womack & Womack. À tout à l'heure.

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1: Bonjour à tous. À Paris, la chaleur est au rendez-vous. La capitale ainsi que 17 départements de l'Ouest sont en vigilance orange canicule à l'heure où le Premier ministre Sébastien Lecornu préside une réunion interministérielle sur cet épisode de forte chaleur. Une chaleur qui s'accompagne par endroits d'épisodes de pollution et notamment en région parisienne. Une circulation différenciée est d'ailleurs instaurée autour de la capitale. Et ce jusqu'à samedi. Seuls les véhicules d'une vignette critère 0, 1 et 2 sont autorisés à circuler à l'intérieur d'un périmètre délimité par l'A86. L'actualité à l'étranger, c'est aussi au Moyen-Orient, l'Iran qui promet une riposte ferme en cas de nouvelle attaque après des frappes américaines sur le sud du pays. Un peu plus tôt aujourd'hui, c'est le guide suprême iranien qui avait affirmé dans une déclaration écrite et diffusée sur la télévision d'État que les États-Unis et Israël cherchaient à mettre la nation à genoux. L'Iran et Washington qui se sont mutuellement accusés de violer le cessez-le-feu après un échange de frappes qui mettent toujours en péril les négociations pour stopper durablement la guerre qui est entrée dans son quatrième mois. Et conséquence aux États-Unis, l'inflation s'est accélérée au mois d'avril, tirée par l'envolée du coût de l'essence à plus 3,8% sur un an, au plus haut depuis près de 3 ans. À Roland-Garros, le cours Suzanne Lenglet est en feu. Match épique pour le français Moïse Kouamé. Le jeune prodige tricolore de 17 ans est opposé au paraguayen Valerio. On est dans le tie-break du 5e set après quasiment 5 heures de jeu et le français mène 6 points à 4 et on revient bien évidemment dès qu'on a le résultat final sur cette info. Et puis à noter justement toujours à Roland-Garros, tremblement de terre puisque le numéro 1 mondial Yannick Sinner, grand favori du tournoi, est sorti dès le second tour, diminué physiquement, battu par l'Argentin Cerundolo. C'est la fin de ce Flash Info. Le retour de l'infotrafic, c'est dans un instant après la météo. La chaleur donc encore et toujours sur nos régions, notamment pour vous qui circulez dans l'Ouest, en région centre, en Île-de-France, avec des températures caniculaires. Donc nous avons tous ces départements toujours placés en vigilance orange canicule. La zone s'étend de la Manche et du Finistère jusqu'à la Gironde. Et nous avons donc aussi depuis aujourd'hui Paris qui est également concerné par cette vigilance orange. Donc canicule avec des températures très élevées. Une nouvelle fois, largement au-dessus des 30 degrés sur une très grande partie de l'Hexagone d'ailleurs, tout court, avec notamment jusqu'à 36 degrés une nouvelle fois cet après-midi à Bordeaux et sans doute plus localement. 32 à Paris, 32 à Tours, à Alençon, 34 degrés à Nantes.
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1: L'infotrafic à 16h03, c'est une bonne nouvelle. Fin de l'accident à l'approche de Bordeaux sur l'autoroute A10 avec un véhicule accidenté qui a été évacué. Ça passe de nouveau sur les trois voies au niveau d'Ambesse, la sortie numéro 41, et ce qui va permettre au bouchon qui s'est formé de se résorber, surtout par l'avant. Pour vous qui êtes d'ailleurs en train d'enjamber la Dordogne sur ce pont, l'accident s'était produit juste après à l'approche de Bordeaux et donc accident terminé désormais, mais toujours encore un petit bouchon que vous allez rencontrer juste après Saint-André de Cubzac et Blaye, la sortie numéro 40. Donc bonne nouvelle pour vous qui approchez de Bordeaux sur l'autoroute A10. Un autre accident en revanche, lui, n'est pas terminé sur l'autoroute A10, dans la traversée de Tours, direction Orléans et Paris, kilomètre 205, la voie de droite est neutralisée. C'est après Tours Centre, la sortie 21 à l'approche de la suivante des sorties, la numéro 20 Vouvray, voie de droite donc toujours neutralisée. Vous passez sur les voies de gauche et du milieu sur l'autoroute A10. Je rappelle également cette information qui peut vous concerner si vous circulez à l'approche d'Orléans. Nous avons toujours des obstacles, des morceaux de pneus qui sont signalés sur votre parcours, kilomètre 110 au Au-delà, demain sur Loire, sortie numéro 15. Sur les autres autoroutes sur lesquelles vous circulez et sur lesquelles vous m'écoutez, ça se passe bien. Sur l'autoroute A87, je rappelle cette toute dernière information, puisque ça y est, Lionel le patrouilleur est arrivé sur place. Au niveau du kilomètre 16, où un chevreuil a été aperçu au bord des voies, entre Chemillé, sortie 25, et le péage de Beaulieu. Chevreuil, donc, qui se trouve, c'est confirmé d'ailleurs, au bord des voies, avec l'intervention du patrouilleur.
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1: Et le match est toujours en cours sur Roland. On est à 8 points partout dans le tie-break. On y revient bien évidemment dès que ce match se termine. Tout de suite, c'est Kenny Williams.

Et ça passe pour le français. Après 5 heures de jeu et en 5-7, le jeune Moïse Kouamé vient de se qualifier pour le troisième tour à Roland-Garros. Bonne nouvelle donc. Côté tennis, on se retrouve pour le trafic à 16h15 avec une situation qui s'arrange à l'approche de Bordeaux après un accident qui est terminé à l'approche de la sortie 41 en baisse. L'infotrafic revient après Pascal Obispo-Écart et James Blunt.

autoroute hein, que vous empruntez peut-être en ce moment et quelle que soit votre direction. À noter quand même qu'il y a un autre accident qui lui est proche de la fin, mais au kilomètre 205, on a eu un accident impliquant un camion et un véhicule sur l'autoroute A10 dans la traversée Tours, voie de droite neutralisée. Au niveau de Vouvray, sortie numéro 20, et le camion et le véhicule, ça y est, ont été évacués par le dépanneur. Toujours la présence d'obstacles, de morceaux de pneus signalés en tout cas à l'approche d'Orléans sur l'autoroute A10, au-delà de Main-sur-Loire, sortie 15. Et nous avons eh bien le patrouilleur qui se rend en ce moment sur place. Voilà pour ces quelques infos donc à retenir sur l'autoroute A10. J'en rajoute une autre sur l'autoroute A71 si vous arrivez en provenance de Vierzon, de Bourges, de Clermont à Orléans, kilomètre 104, un obstacle, un saut est potentiellement eh bien signalé sur la chaussée au-delà d'Olivet, sortie numéro 2 de cette autoroute A71 pour vous qui roulez donc, je le disais, direction Orléans. La première partie de votre agenda des sorties est à retrouver dans quelques instants et nous allons parler d'une application gratuite qui permet de découvrir 42 églises autour d'Angoulême. C'est à suivre après Billy the Kick.

0: Allez, direction Angoulême, comme promis en Charente, vous allez être guidé par une toute nouvelle application. Un sujet d'Yvan Mouton.
1: L'application s'intitule Église Romane Grand Angoulême, vous la téléchargez et vous plongez dans un univers à base de photos, vidéos par drone, images 3D, réalité augmentée, pour découvrir 42 églises des environs d'Angoulême. Exemple avec David Guilbeault, c'est le directeur de l'office de tourisme du pays d'Angoulême.
2: Deux églises particulièrement remarquables, celle du village de Touvre, parce que grâce à cette appli, on peut voir l'intérieur et l'extérieur de cette église qui est malheureusement fermée au public pour le moment. Une autre église vraiment très intéressante, c'est celle de Saint-Michel, qui a une forme assez extraordinaire puisqu'elle est octogonale, et en plus on va y trouver nombre de modillons, de chapiteaux, et toute l'appli permet d'avoir plein d'explications sur cet édifice.
1: Une mention toute particulière pour l'accès au jeune public, les enfants sont guidés par deux petits personnages, Léo et Romane. Le lien pour télécharger cette application est sur le site angoulême-tourisme.com. On accède à ces trésors de l'art roman par l'autoroute A10 sortie Poitiers Sud. Et puisque nous sommes à Angoulême, sachez que la cité de la BD accueille à partir de ce week-end une grande exposition. Elle relate la manière dont les auteurs de BD ont traité les univers LGBTQ+. Une centaine de planches et des dessins originaux. LGBT Comics, lettres d'amour à la bande dessinée, c'est le titre de cette expo jusqu'au 21 mars 2027. citébd.org pour les renseignements. Et un peu plus au sud, c'est la deuxième et dernière semaine de la Foire internationale de Bordeaux. On vous en a déjà parlé. 170 000 visiteurs, 800 exposants, des spectacles et des animations au quotidien. Foiredebordeaux.com pour les renseignements. On y accède évidemment par l'autoroute A10.
0: Merci Yvan. Et dans quelques minutes, nous irons avec vous du côté du Mans pour le festival Jazz Tangente. On se retrouve à 16h30, nous, pour l'infotrafic. Après, dans un instant, David Guetta et One Republic.
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1: Et ça y est, ça roule bien à l'approche de Bordeaux. Plus de bouchons à vous signaler pour vous qui approchez de la rocade de Bordeaux sur l'autoroute A10. On avait eu un accident un peu plus tôt cet après-midi, juste après le pont qui enjambe la Dordogne. C'est terminé et le bouchon qui s'était formé s'est totalement résorbé. C'est donc un trafic parfaitement fluide que vous rencontrez en ce moment, quelle que soit l'autoroute sur laquelle vous roulez, quelle que soit votre direction. Et puis un autre accident est lui aussi terminé dans la traversée Tours sur l'autoroute A10. Ça y est, le camion et le véhicule ont été évacués. Retour à la normale à proximité de Vouvray, sortie numéro 20 de cette autoroute A10 pour vous qui l'empruntez en direction du nord. Nous avons l'intervention du patrouilleur en ce moment dans la région d'Orléans. Si vous roulez sur l'autoroute A71 en provenance de Vierzon, de Bourges, de Clermont pour ramasser bel et bien ce seau sur la bande d'arrêt d'urgence, kilomètre 102 après Olivet, sortie numéro 2 de cette autoroute. La présence également en ce moment d'Emmanuel le patrouilleur en intervention sur l'autoroute A11 dans la Sarthe. Pour vous qui roulez depuis la région parisienne, depuis Chartres, direction Le Mans et Nantes, nous avons un véhicule arrêté au kilomètre 150. Il est sur la bande d'arrêt d'urgence et nous avions des morceaux de pneus sur la chaussée. Ils ont été ramassés, alors il en reste, semble-t-il, sur la bande d'arrêt d'urgence. Donc adaptez bien votre conduite et votre vitesse. On est juste après la sortie numéro 6, Conéré.
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1: Et on ira justement au Mans dans un instant avec la seconde partie de votre agenda des sorties pour le festival Jazz Tangente qui se déroule à la ville et au jardin au Mans. On vous explique tout ça après Cindy Lauper.

0: Cindy Lepeur, on va se retrouver dans moins de 10 minutes pour l'infotrafic. On écoutera également dans un instant Gaëtan Roussel. Mais tout de suite, on part dans la Sarthe. Pour le festival Jazz Tangente avec Yvan Mouton.
1: Toute une partie de la semaine occupée par ce festival Jazz Tangente dans les environs du Mans, avec une programmation plus dense le week-end. Le samedi, c'est jazz à la ville. Le dimanche, c'est jazz au jardin. Julien Martineau, directeur de l'événement, il est au micro d'Inaya Boumaza.
2: Bon, le samedi, c'est tout un parcours dans des lieux du centre-ville du Mans. Une bonne dizaine de concerts, donc dans des lieux différents. C'est presque une rando-concert qui démarre en début d'après-midi et qui se termine à 2h du matin. Et le dimanche, c'est plus contemplatif, je dirais, dans le cadre incroyable de l'abbaye de Lépaux. Au vert, on peut aussi s'asseoir dans une chaise longue si on a envie. À la fois, on va visiter le très très très beau potager de l'abbaye et à la fois, on profite des concerts de jazz.
1: Superformat.fr pour les renseignements. On accède au Mans par les autoroutes A28, A81 ou A11. Cette autoroute A11 qui vous permet également d'accéder à Angers où se déroule ce week-end le festival Nature is Bike. L'idée, c'est de découvrir les environs d'Angers avec un gravel, ce dérivé de vélo de route qui s'adapte à tous les chemins. Différents parcours sont proposés, des animations et des guinguettes sur les bords de Loire. Natureisbike.com pour les renseignements. Après la Loire, on passe sur les bords du Loire, au château de Châteaudun pour une exposition qui démarre ce week-end. Elle est consacrée aux sirènes et aux êtres aquatiques qui peuplent nos lacs et rivières. Le chant des ondes des sirènes à Mélusine, c'est le titre de cette exposition. Au château de Châteaudun jusqu'au 4 octobre, par les autoroutes A11 et A10.
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1: Pas de changement depuis notre dernier point il y a un quart d'heure. Hein, désormais, ça se passe vraiment très très bien sur votre route en ce moment. Pas de ralentissement, pas de bouchon, quelle que soit l'autoroute sur laquelle vous roulez, quelle que soit votre direction. À noter quand même deux infos qui sont les deux sur l'autoroute A11, autoroute qui relie Paris à Nantes. Au départ de Nantes, on a en ce moment un fourgon qui est en panne, fourgon arrêté dans une bretelle de sortie, en l'occurrence la 23. Carquefou, le dépanneur se rend sur place. Et puis cette fois-ci, entre Paris et Le Mans, j'évoquais tout à l'heure la présence de morceaux de pneus sur la chaussée, kilomètre 150, un des obstacles qui ont été ramassés par les équipes de Vinci Autoroute. En revanche, il y a à ce niveau un véhicule qui est en panne. Il est sur la bande d'arrêt d'urgence au-delà de Conneret, sortie 6. Et on poursuit tout de suite la route en musique avec Indochine. 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

le nouveau YouTube American Obituary. On va écouter FL65. Tiens, pour conclure cette heure. Et on se retrouve à 17h pour l'essentiel de l'actualité, la météo, l'infotrafic. Ça arrive donc dans 3 minutes.

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1: Bonjour à tous, deux sensations à Roland-Garros aujourd'hui. Française tout d'abord avec Moïse Kouamé, le jeune joueur tricolore de 17 ans, s'est qualifié pour le troisième tour en battant le Paraguayen Valiero au bout du super tie-break du cinquième set et 5 heures de jeu. Kouamé jouera le prochain tour face au joueur chilien Tabilo. Et puis l'autre sensation, c'est l'élimination du numéro 1 mondial et favori du tournoi en l'absence d'Alcaraz. L'Italien Sinner, diminué physiquement, prend la porte dès le second tour, battu par l'Argentin Cerundolo. La chaleur actuelle et future au menu d'une réunion de l'exécutif autour de Sébastien Lecornu. Objectif pour le Premier ministre et ses équipes, préparer les services de l'État au prochain mois de l'été, alors même que 17 départements sont en vigilance orange canicule dans l'Ouest, Paris et sa petite couronne. En Gironde, un homme de 24 ans s'est noyé hier soir au large de Lacanau, portant à 4 le nombre de décès par noyade dans le département depuis ce week-end. Un épisode de forte chaleur qui frappe de nombreux pays européens. En Italie, la ville de Rome ou encore celle de Florence et de Turin ont été placées en alerte rouge aujourd'hui, canicule par les autorités, alors que le Portugal, lui, annonce un record de chaleur pour le mois de mai avec une température maximale de 40,3 degrés enregistré aujourd'hui à Mora, dans le centre du pays. Enfin, au Moyen-Orient, l'Iran promet une riposte ferme en cas de nouvelle attaque après des frappes américaines sur le sud du pays. Un peu plus tôt aujourd'hui, c'est le guide suprême iranien qui avait affirmé dans une déclaration écrite et diffusée sur la télévision d'État que les États-Unis et Israël cherchaient à mettre la nation iranienne à genoux. L'Iran et les États-Unis qui se sont mutuellement accusés d'avoir violé récemment le cessez-le-feu. C'est la fin de ce Flash Info. Le retour à vos conditions de circulation, c'est dans un instant et ce sera après la météo. Et cet épisode de chaleur, de très forte chaleur, va durer au moins jusqu'à demain, avant le début du répit. Eh bien, ce week-end, par l'ouest, à partir de samedi et durant la nuit de samedi à dimanche, avec le retour de température bien plus fraîche, si j'ose dire. En tout cas, elles seront bien en dessous des 30 degrés durant l'après-midi, ce qui n'est pas le cas en ce moment pour vous qui circulez en Île-de-France, en région centre, dans les Pays de la Loire ou en Nouvelle-Aquitaine, et jusqu'à 36 degrés relevés en ce moment du côté de Bordeaux.
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1: Un 17-20 qui débute avec tout de suite l'infotrafic. Côté musique, on écoutera dans un instant Christophe Maé.
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1: Et une info qui vient de me parvenir, et on va commencer par celle-là qui va vous concerner. Si vous roulez entre Orléans et Paris sur l'autoroute A10, vous circulez en direction d'Orléans et de Bordeaux. On a Stéphane, d'ailleurs le patrouilleur, qui vient d'arriver sur place où nous sommes dans une zone de chantier. Visiblement, un cône a été déplacé et vous gêne au kilomètre 82. C'est 5 kilomètres après la sortie numéro 13 Artenay. Présence donc de ce cône et du patrouilleur en intervention pour le ramasser. Dans l'ouest, on va sur la rocade est d'Angers avec visiblement la confirmation de cette échelle dont on vous parlait il y a quelques instants, éventuellement sur la voie la plus à droite et la bande d'arrêt d'urgence au kilomètre 10 en direction de Cholet et de La Roche-sur-Yon. Présence donc de cet obstacle et de cet objet volumineux et du patrouilleur qui est arrivé sur place pour la ramasser. Donc attention, réduisez votre vitesse et décalez-vous sur les voies de gauche et du milieu après Trélazé. C'est la sortie numéro 19 de cette rocade est d'Angers si vous l'empruntez direction Cholet. Un mot en Île-de-France maintenant pour vous qui roulez avec Paris dans votre dos sur l'autoroute A10. On a là aussi des obstacles qui sont signalés sur l'autoroute A10. Et là encore, le patrouilleur se rend sur place. Obstacle au niveau d'une zone de travaux. On me parle de morceaux divers et variés potentiellement sur les voies juste avant le péage de Saint-Arnoult, donc en direction de l'ouest et du centre du pays. Voilà pour ces quelques infos à retenir sur la route en ce moment. Partout ailleurs, si je n'ai pas évoqué l'autoroute sur laquelle vous circulez, c'est que ça se passe très bien.
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1: Et je le disais, c'est Christophe Maé pour repartir en musique avec Charlie. On se retrouve dans 10 minutes.

priorité, chez l'info trafic sur le 177, la confirmation, attention, de ce véhicule qui gêne sur l'autoroute A10, juste après Orléans, un véhicule un peu en travers entre la bande d'arrêt d'urgence et la voie de droite, insérée sur la gauche, kilomètre 106 après la jonction avec l'autoroute A71, direction Tours et Bordeaux.

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1: Et je rappelle cette info importante, hein, dans la région d'Orléans, un véhicule arrêté sur bande d'arrêt d'urgence et voie de droite. Ça peut vraiment vous surprendre, c'est au kilomètre 106 au-delà de la jonction avec l'autoroute A71 si vous circulez direction Tours et Bordeaux. On est au kilomètre donc 106, le patrouilleur est en train de se rendre en ce moment sur place, hein, Frédéric, qui devrait se positionner en protection derrière lui et bien vous demander de vous décaler sur la gauche de la chaussée. Il y a un petit peu en amont d'Orléans, kilomètre 82, toujours un obstacle, un cône qui se trouverait sur la chaussée. Votre parcours au-delà d'Artenay, sortie numéro 13, cône qui là aussi pourrait vous gêner dans la traversée d'une zone de chantier. C'est le cas en Île-de-France où il y a

Carquefou. Les beaux jours sont de retour, bien évidemment, et dans un instant, on va partir camper. Sur le 107.7, notre partenaire l'Automobile Magazine nous présentera un compromis entre la tente classique et le confort d'un van aménagé. Focus sur les tentes de toit après Elena.

0: Capuche de Elena sur le 107.7. C'est l'heure de votre Magoto. Sébastien Datte est avec le rédacteur en chef de l'Automobile Magazine.
1: Pierre Lefebvre, bonjour.
2: Bonjour Sébastien.
1: Les beaux jours sont de retour, l'été approche à grands pas et vous nous proposez justement un dossier de saison, roulé différent avec un spécial van et on va parler cette semaine des tentes de toit.
2: Alors l'idée en fait c'est vous poser sur la galerie du véhicule une sorte de boîte en aluminium qui contient la tente et après quelques manipulations vous la déployez, vous avez une tente qui vous permet d'accéder à votre petit nid de place. Mais il existe des tentes 4 places comme celles que nous avons pu essayer. Globalement moi ce que j'ai trouvé vraiment de plutôt pas mal là-dessus c'est qu'en termes de confort il y a un matelas à l'intérieur de cette tente de toit, donc on est plutôt bien accueilli. Il y a quelques rangements aussi dans la tente, la possibilité de dézipper, d'avoir plusieurs fenêtres, ça permet de regarder les étoiles. Alors il y a quand même quelques inconvénients, on va pas se mentir. Le premier inconvénient déjà c'est que pour l'installer le dispositif, celui qu'on avait nous à l'essai, pèse une 60aine de kilos, donc c'est impossible de le faire tout seul. Ensuite c'est une incidence sur la consommation de carburant, je vous apprends rien, surtout en ces temps de où à la pompe le litre pique un petit peu. Et puis il y a un autre facteur aussi, c'est

0: bruit à partir de 80 km/h, ça a commencé à devenir très présent. Bref, il faudra éviter les réseaux autoroutiers si vous voulez arriver frais et pas avec la tête fatiguée à destination, et plutôt privilégier l'esprit camping, l'esprit balade. Voilà.
1: Le gros avantage de ces tentes de toit, c'est quand même qu'on peut les adapter sur n'importe quel véhicule, pas besoin d'aménager un van, c'est quand même pratique.
0: Alors il y a ça,
1: pas trop cher.
0: Il y a un avantage en termes de coût déjà, les premiers prix aux alentours de 1 000 euros, là pour la version 4 places qu'on avait c'est un peu plus de 2 000 euros, donc c'est évidemment beaucoup moins cher qu'un van, beaucoup moins cher qu'un camping-car aussi, mais beaucoup plus cher qu'une tente. En revanche, en fonction du véhicule que vous avez, parce que vous rajoutez beaucoup de hauteur au véhicule, attention si vous avez un SUV, typiquement notamment pour passer les barrières de télépéage, et ben là vous êtes largement au-dessus des 2 mètres, donc vous ne pourrez pas y aller et vous ne pourrez pas bien sûr accéder au parking souterrain.
1: D'ailleurs,
0: entre autres,
1: la tente de toit est installée sur un break là dans le dernier numéro de l'Automobile Magazine. La maison dans les nuages, c'est le titre de l'article que vous consacrez à cette tent box dans votre dossier spécial van. C'est à retrouver dans le dernier numéro de l'Automobile Magazine. À très bientôt, Pierre Lefebvre.
0: À bientôt, Sébastien.
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3: Et le retour de l'infotrafic, c'est à 17h30. Britney Spears arrive.
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9: It's Britney, bitch.

0: Signé Ed Sheeran sur Radio Vinci Autoroute. Il est 17h, passé de 30 minutes.
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0: Après Orléans, vous roulez direction Tours et Bordeaux sur l'autoroute A10. La voie de droite est désormais neutralisée au kilomètre 106 avec le patrouilleur qui l'a neutralisée pour protéger un véhicule arrêté sur bande d'arrêt d'urgence et la voie de droite. Vous pensez vraiment à bien réduire votre vitesse et à bien vous décaler sur les voies de gauche et du milieu. Après la jonction avec l'autoroute A71 sur l'autoroute A10, il y a également l'intervention en ce moment du patrouilleur justement au niveau d'une zone d'obstacle. Après Artenay, sortie 13, zone de chantier où un cône visiblement pourrait vous gêner sur la chaussée. C'est au kilomètre 82 et c'est en direction d'Orléans et de Bordeaux. La présence également en ce moment des équipes de Vinci Autoroute, cette fois-ci en Nouvelle-Aquitaine. C'est Hervé, le patrouilleur, qui, attention, ramasse des morceaux de pneus sur les bandes d'arrêt d'urgence et voies de droite au kilomètre 486 à l'approche de Mirambeau, sortie numéro 37 pour vous qui roulez direction Poitiers et Paris. Intervention du patrouilleur dans ce secteur. Partout ailleurs, ça se passe toujours aussi bien.
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0: Et on poursuit avec Anaïs.

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1: Et cette information qui va vous concerner au cours de la soirée qui arrive, ainsi que la nuit prochaine et une partie de la journée de demain. Et puisque nous avons eu des travaux cette semaine et ils vont se poursuivre jusqu'à demain, donc 17h au plus tard, dans la Sarthe, au nord du Mans, sur l'autoroute A28, nous avons la sortie Beaumont-sur-Sarthe numéro 21 qui est fermée dans les deux sens de circulation pour réaliser des travaux d'entretien de la chaussée. Empruntez la sortie 20, ma mère Cyril Guillaume.
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1: Et on va se retrouver, nous, pour l'info trafic au plus tard dans une dizaine de minutes. Côté musique, Teddy Swims arrive dans un instant.
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Priorité, il y a un infotrafic sur le 177 au départ de la région parisienne. Intervention du patrouilleur pour neutraliser la voie de droite au niveau de la sortie numéro 1 à Blie. Attention, kilomètre 32, un véhicule est en panne.

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1: 17h45 sur le 107.7. Je rappelle qu'il y a en ce moment, et c'est une très bonne nouvelle, un trafic vraiment qui s'écoule bien, pas de ralentissement, pas de bouchon à vous signaler, quelle que soit l'autoroute sur laquelle vous roulez, quelle que soit votre direction. Avec donc en ce moment vraiment un trafic qui s'écoule sans encombre. À noter quand même qu'il y a toujours une voie neutralisée en ce moment, un peu après Orléans, si vous roulez direction Tours et Bordeaux sur l'autoroute A10 au kilomètre 106. La voie de droite est neutralisée, vous n'allez passer que sur les voies de gauche et du milieu. C'est au-delà donc de la jonction pour rejoindre l'autoroute A71. Véhicule arrêté toujours en ce moment sur la bande d'arrêt d'urgence et une partie de cette voie de droite. Et votre rendez-vous Play Replay sort les crampons cette semaine alors que la Coupe du Monde 2026 approche. Netflix revient sur l'un des plus grands traumatismes du foot français, le documentaire Le Bus, les Bleus en grève, consacré au fiasco de 2010. Retour sur cette histoire, c'est juste après M. Pokora.

0: Les replays à l'approche de la Coupe du Monde, retour sur un épisode que le foot français n'a jamais oublié. Mathilde Ferrière nous parle du documentaire Le Bus, les Bleus en grève.
1: Netflix rouvre un dossier qui a marqué l'histoire du football français. Dans Le Bus, les Bleus en grève, le documentaire revient sur une image devenue symbole, un bus à l'arrêt et une équipe de France coupée du monde.
2: Jamais une telle crise n'avait été vécue par le football français.
3: C'est la plus grave crise du sport français.
1: 18 juin 2010, Coupe du Monde de foot en Afrique du Sud à Nice. Nicolas Anelka vient d'être exclu du groupe après des propos tenus envers le sélectionneur Raymond Domenech.
4: Décidément, rien ne va plus au sein de l'équipe de France. Les Bleus se sont mis en grève.
5: Va te faire en sale fils de...
6: La rumeur d'un clash devient réalité.
7: On a affaire à une honte nationale.
1: Le documentaire plonge dans les coulisses de cette crise sans précédent, les tensions internes et au cœur du récit, William Gallas, Bakary Sagna ou encore Patrice Evra, capitaine contesté.
8: On voulait tous la même chose, mais on s'est tous perdus.
9: On essaye de nous faire passer pour ce qu'on n'est pas.
10: Je me retrouve à recevoir des menaces de mort. J'ai dû fuir de chez moi.
11: J'avais oublié la violence de cette histoire. Ça fait 15 ans que ça dure, ce mensonge. Moi, j'ai pris mes responsabilités et j'aimerais que Raymond Domenech prenne les siennes.
12: Allons-y.
1: Le Bus, les Bleus en grève, un documentaire à découvrir actuellement sur Netflix.
0: Merci. On va poursuivre bien tout de suite la route en musique avec les All Sense.

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1: Bonsoir à tous, l'épisode de forte chaleur se poursuit mais va commencer à régresser dès ce soir par le nord-ouest, déclare Météo France dans son dernier bulletin. Le Finistère, la Manche et les Côtes d'Armor sortiront de la vigilance orange canicule demain, elle qui concerne actuellement 17 départements de l'ouest plus Paris et sa petite couronne. Et ce jeudi devrait être la journée la plus chaude de cet épisode caniculaire à l'échelle de la France. À 15h, il faisait 37,2 à Perpignan, 36,6 par exemple à Bordeaux. En Gironde, un homme de 24 ans s'est noyé hier soir au large de Lacanau, portant à 4 le nombre de décès par noyade dans le département depuis ce week-end. Dans le reste de l'actualité, le groupe Michelin, leader mondial des pneus, a annoncé aujourd'hui un dispositif de départ volontaire en France. Il pourrait concerner jusqu'à 1500 postes sur 3 ans. Au Moyen-Orient, le Premier ministre israélien Benjamin Netanyahou déclare aujourd'hui avoir donné l'ordre à l'armée israélienne de ne pas respecter certains termes du cessez-le-feu entré en vigueur en octobre dernier et de prendre le contrôle de 70% de la bande de Gaza. De leur côté, les États-Unis menacent de sanctionner Oman s'ils coopèrent avec l'Iran sur un éventuel contrôle du détroit d'Ormuz. Aux États-Unis, l'inflation s'est accélérée en avril, tirée par l'envolée du coût de l'essence à plus 3,8% sur un an. C'est du jamais vu depuis 3 ans dans le pays. Les sports, une sensation française à Roland-Garros. Moïse Kouamé, 17 ans, s'est qualifié pour le 3e tour du tournoi en battant le Paraguayen Valiero à l'issue d'un match épique de 5 heures. Et il faut remonter à 23 ans en arrière pour trouver un joueur aussi jeune qualifié pour le 3e tour d'un grand chelem. C'était Nadal à Wimbledon. Et puis l'autre sensation à Roland, c'est l'élimination aujourd'hui de Sinner, victime d'un coup de chaud, élimination du numéro 1 mondial et favori du tournoi en l'absence d'Alcaraz. Il s'est incliné donc aujourd'hui face à l'Argentin Cerundolo. C'est la fin de ce Flash Info. L'infotrafic arrive dans un instant après votre météo. Ça va donc commencer tout doucement eh bien, à se rafraîchir par le nord-ouest. Selon eh bien, donc, les derniers détails hein, de Météo France dans son dernier point. Et avec eh bien, dès demain, des températures maximales qui, par exemple, sur le Finistère, eh bien, seront bien en dessous des 30 degrés. Hein, le Finistère qui ne sera plus en vigilance orange canicule. En revanche, eh bien, en ce qui nous concerne et vous concerne, pour vous qui ici circuler en Nouvelle-Aquitaine, dans les Pays de la Loire, en région centre, en Île-de-France, on devrait encore avoir demain eh bien, des températures très élevées hein, au meilleur de la journée, entre 32 et 35 degrés, localement 36 degrés. Donc encore vraiment des températures très élevées et l'amélioration des températures, en tout cas la baisse des températures, hein, va continuer de se faire par l'ouest petit à petit. Et samedi, on devrait encore avoir des températures élevées, mais en baisse. Et la grosse, si j'ose dire, baisse des températures, ce sera durant la nuit de samedi à dimanche.
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1: Et le 17-20 lui continue tout de suite l'infotrafic.
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1: Et on part à La Roche-sur-Yon. Si vous circulez sur l'autoroute A87 en direction de La Roche-sur-Yon, kilomètre 118, des obstacles sont signalés sur la chaussée. Potentiellement, attention, le patrouilleur se rend sur place au niveau de La Roche-sur-Yon centre, sortie numéro 31. Du côté d'Orléans, toujours eh bien une intervention du dépanneur sur un véhicule en panne qui gênait. Hein, la voie de droite est toujours neutralisée. Si vous avez passé Orléans, que vous circulez direction Tours et Bordeaux, continuez à bien réduire votre vitesse, à bien vous décaler sur les voies de gauche et du milieu à l'approche de ce kilomètre 106 de cette autoroute A10. Et puis l'info qui vous concerne si vous circulez en ce moment dans la région d'Ablis, c'est l'entrée ou la sortie numéro 1 de l'autoroute A11. Et bien notez que dans la bretelle d'entrée, nous avons actuellement le dépanneur qui est en intervention avec une neutralisation de voie pour vous qui circulez à proprement parler hein, sur l'autoroute A11 au niveau du kilomètre 32. Donc attention, dépanneur en intervention.
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1: Allez, on poursuit la route avec les Brothers Johnson. Petite pause musicale. Retour de l'infotrafic au plus tard à 18h15 ou bien évidemment avant, si l'actu le nécessite sur votre trajet.

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Lady Gaga de Dead Dance sur le 107.7. Bonne nouvelle, hein, juste après Orléans, on avait une gêne relativement importante au trafic sur l'autoroute A10. Ça y est, le véhicule qui était en panne a été évacué. Retour à un trafic sur les trois voies au niveau du kilomètre 106 de l'autoroute direction Tours et Bordeaux. Feu Chatterton tout de suite avec Monde Nouveau. L'info trafic arrive juste après.

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1: Il est 18h16. Bonne nouvelle, hein, ça se passe vraiment très très bien en ce moment sur votre parcours.

où les bâtiments sont climatisés avec une chaleur qui vraiment fatigue l'organisme. À part donc cette météo, si j'ose dire, à prendre en compte encore en ce moment et même en cette fin d'après-midi, ça roule très très bien. Une info pour terminer quand même, on part dans l'ouest du côté de La Roche-sur-Yon, un obstacle visiblement sur la chaussée au kilomètre 118, direction La Roche-sur-Yon. C'est au niveau de La Roche-sur-Yon centre, sortie 31, et nous avons Félix le patrouilleur qui se rend sur place. Son visage vous est certainement familier. Depuis 17 ans, il incarne José, le mari de Liliane, dans Scène de ménage sur M6. Frédéric Bourali est notre invité. Dans un instant, il va nous parler de son personnage et de la route, comme le veut la tradition, sur le 107.7 après les Guns N' Roses.

0: sur le 107.7. On se retrouve dans 8 minutes pour l'infotrafic.
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0: Et s'il reste associé à la télé, un Frédéric Bourali multiplie les projets cinéma, doublage, théâtre. Le comédien est au micro de Virginie Decorte.
2: Bonjour Frédéric Bourali.
3: Bonjour Virginie.
2: Beaucoup de nos auditeurs vous connaissent pour votre rôle de José dans la série Scène de ménage. Alors j'imagine que dans la rue, on vous appelle d'ailleurs plus José que Frédéric.
3: Ouais, on m'appelle José, Frédéric. C'est 50-50.
2: Mais quelque part, c'est une belle reconnaissance pour ce rôle et cette série qui dure depuis 17 ans.
3: C'est un cadeau de la vie. Ça, c'est un cadeau royal. Je suis devenu

0: Acteur populaire. Devenir un acteur populaire, c'est merveilleux parce que c'est l'occasion de me rapprocher de gens que je ne connais pas, c'est-à-dire le public. On m'arrête très souvent dans la rue et souvent j'ai des témoignages très émouvants en fait. Comme il y a une proximité avec les gens.
1: Vous rentrez souvent, chez eux ?
0: Ouais, ils me disent des choses qui leur sont très personnelles, très intimes, mais il y a des choses des fois qui sont très émouvantes. Ouais.
1: Comment vous expliquez le succès de cette longévité ?
0: C'est toujours délicat de savoir les raisons d'un succès. Si on le savait, tout le monde le ferait. C'est souvent un millefeuille. Il y a plusieurs raisons. Alors je pense qu'en premier lieu, il y a l'idée que ça fait rire les gens. Sur des situations de couple, il n'y a pas de jeu de mots. Dans cette ménage, il n'y a pas de vanne. Il n'y a pas de jeu de mots, il n'y a pas de truc politique, il n'y a rien de tout ça. C'est l'inverse du stand-up, en fait. Ce qui fait rire les gens, c'est les situations qui sont drôles.
1: C'est-à-dire qu'on vit des drames. Ils se reconnaissent.
0: Ouais, dans lesquelles ils se reconnaissent. Donc c'est des raisons de s'engueuler qui correspondent à la vie des gens. Après, les gens trouvent une vérité dans ce qu'on fait. L'essentiel de tout ça, c'est les gens rient de nous voir nos malheurs. Donc ils reconnaissent la leur ou celle d'amis à côté ou de leurs parents ou des enfants. C'est intergénérationnel, c'est ça qui est formidable.
1: Évidemment, Frédéric Bourali, ça ne vous a pas empêché de mener d'autres projets en parallèle, d'avoir d'autres terrains de jeu, comme on dit.
0: Ouais.
1: Et votre actualité, d'ailleurs, vous emmène en ce moment au théâtre avec les grands-enfants. Une comédie sur les enfants, mais pas que. On parle aussi des parents, d'amitié. Est-ce que vous pouvez nous pitcher un petit peu cette histoire ?
0: Moi, je viens du théâtre, de toute façon. Et là, la pièce en question, c'est l'histoire de deux amis qui se connaissent depuis 40 ans, deux vieux potes. Moi, j'ai une fille et lui, il a un garçon. On est amis, hein. Et il se trouve que ma fille et son fils sont ensemble. Donc pour nous, c'est joyeux. C'est formidable. Ils se sont mariés il n'y a pas longtemps. Et ils viennent pour nous annoncer qu'on est en train de retaper tous les deux une baraque. Pour nous annoncer une grande nouvelle. On est persuadés qu'ils nous annoncent qu'on va être grand-père. Donc c'est la fête. Pas du tout. Ils nous annoncent qu'ils vont divorcer. On se demande pourquoi ça. Parce que on est tellement amis. Nos enfants sont ensemble. Donc tout va bien. Il y a une logique. Et là, d'un seul coup, ça se casse. Donc, c'est très choquant pour nous. Le premier réflexe, c'est de dire, c'est de ta faute. T'as mal éduqué ta fille ou t'as mal éduqué ton fils. Ce qui est un conflit terrible en amitié. Dans un couple, déjà, c'est bonjour. Mais en amitié, c'était quand un ami dit à l'autre, t'as mal éduqué ton fils ou ta fille, ça se passe très très mal. Et ils ont une manière aussi à eux de le faire, qui est assez jubilatoire. Et c'est cruel. C'est assez cruel.
1: C'est vrai que ça rigole beaucoup.
0: C'est tout l'intérêt de la pièce.
1: Avec aussi quelques grincements, c'est à l'image de la vie, j'ai envie de dire.
0: Ouais, complètement. Complètement.
1: À la fois comique et tragique.
0: Ah, complètement.
1: Frédéric Bourali, on marque une petite pause trafic et musique. À tout à l'heure.
0: À tout à l'heure.
2: Merci Virginie, on vous retrouve effectivement dans quelques minutes après 18h30, l'heure du prochain point trafic. Benabar arrive.
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0: Priorité, il y a l'info trafic sur le 177, vous circulez en direction de Paris, kilomètre 32 de l'autoroute A10, au-delà d'Alainville, sortie 11, des obstacles, des morceaux de pneus sont sur la chaussée.
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0: Silver, signé du groupe Fakir sur le 107.7.
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0: Au minimum, vous le savez, tous les quarts d'heure, on va commencer par un accident qui s'est produit dans la région de Tours. Pour vous qui souhaitez accéder à l'autoroute A10 en direction de Tours et de Paris, bretelle d'entrée Jouy-les-Tours, accident qui s'est produit. Dans cette bretelle d'entrée impliquant un camion, nous avons le patrouilleur, un Max, qui se rend en ce moment sur place. Sur l'autoroute A10, pour vous qui circulez en ce moment en direction et à l'approche du péage de Saint-Arnoult, nous avons là des obstacles, des morceaux de pneus confirmés sur la bande d'arrêt d'urgence et la voie de droite. Laurent, là cette fois-ci, le patrouilleur se rend sur place au-delà d'Alainville, sortie numéro 11, présence donc de ces morceaux de pneus sur bande d'arrêt d'urgence et voie de droite. Partout ailleurs, ça se passe très bien en ce moment sur la 10 et sur toutes les autres autoroutes que vous empruntez.
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0: Allez, comme promis, il est l'heure de reprendre la route avec notre invité, Frédéric Bourali, au micro 107.7 de Virginie Decorte.
2: Frédéric Bourali, c'est la grande tradition sur le 107.7. Nous faisons un pas de côté avec nos invités pour évoquer la route, un sujet que vous connaissez bien, notamment en tournée.
3: Ah, ça, je peux vous dire qu'on connaît bien. On en avale des kilomètres, c'est sûr. C'est ça qui est le plus épuisant. C'est génial les tournées, parce qu'on voit plein de gens, on voit tout ça. Ce qui est un peu dommage, c'est qu'on est souvent, on n'a même pas le temps de visiter les villes dans lesquelles on est. Et je me souviens qu'un jour, on s'était moqué de Johnny Hallyday, parce que je crois qu'il était à Strasbourg, il était rentré sur scène, il avait dit, bonjour Marseille. Tout le monde s'était foutu de sa gueule. Mais je comprends tellement ça. Ouais. Moi, ça pourrait m'arriver. C'est normal, on a le temps de visiter les villes quand on joue 2-3 jours. Là, on a le temps. On peut se poser, on attend de voir. Je me souviens, j'avais joué à Casablanca il y a 2 ans avec mon pote Lionel Assier. C'est en bord de mer, hein. J'avais même pas vu la mer.
2: Voilà. Trop dur.
3: Trop dur. Non, tout va bien, hein, tout va bien, c'est génial.
2: Mais c'est absolument frustrant. Génial.
3: Mais on fait pas du tourisme, voilà.
2: Et sur la route, ça se passe comment?
3: C'est des 5 heures de voiture. En fait, quand on fait des tournées, on est obsédé par 2 choses. C'est de ne pas grossir, parce qu'on bouffe, et de dormir. On est obsédé par le sommeil. Partout où on peut, on arrive, on essaie de dormir.
2: Et en voiture, justement, vous y arrivez?
3: Alors, ouais, c'est pas nous qui conduisons, hein.
2: Mais j'espère.
3: Parce que ce serait dangereux. Et en voiture, on essaie de se reposer, mais on dort pas bien en voiture. Enfin, je vais pas me faire plaindre, hein. C'est génial.
2: Et puis, Frédéric Bourali, il paraît que vous aimez tellement le sud et la Côte d'Azur que votre voiture est immatriculée.
3: 83. Ouais, le Haut-Var. Et là, hier, j'étais à Tourtour, dans un village que j'adore, où je me suis marié d'ailleurs. J'habite à Paris, mais je suis immatriculé 83 et j'adore le Haut-Var, j'y vais très souvent.
2: Alors, on a parlé télé, théâtre. Quels sont vos autres projets en ce moment, Frédéric Bourali?
3: J'ai la chance d'en avoir beaucoup. Mmh. Là, je vais repartir en tournée avec mon camarade Éric Logérias avec les grands-enfants. On va prendre la route, etc. On va vous entendre sur 7-7.
2: J'espère.
3: Bien sûr. c'est tellement utile, c'est génial. Hein. J'adore cette radio, j'écoute tout le temps en bagnole. Voilà, on va partir en tournée, on va faire une 50aine de dates. Moi, j'ai un projet personnel autour de Pierre Perret que j'ai rencontré. Je viens de faire une série pour TF1 qui est super, avec Alice Paul, qui va sortir, là, je pense, bientôt. Je viens de faire un film, long métrage aussi, qui va sortir au mois de... Je crois qu'il sort le 3 août, un film que j'ai tourné avec Ducret, qui va s'appeler Les Gendarmes. J'ai beaucoup de projets de théâtre, notamment avec mon camarade Éric Logérias.
2: Vous allez avaler beaucoup de kilomètres encore.
3: Ouais, encore beaucoup de kilomètres, ouais. J'ai beaucoup de chance.
2: Merci beaucoup Frédéric Bourali.
3: C'est moi qui vous remercie.
2: D'avoir voyagé avec nous. On vous retrouve bien sûr aussi dans Scène de ménage sur M6 tous les soirs et sur les planches donc de théâtre avec notamment en ce moment la comédie Les Grands Enfants. Et cette comédie, je crois que vous la jouez jusqu'en 2027.
3: Oui.
2: Chapeau.
3: Ouais, merci beaucoup. Chapeau vous aussi, hein. Chapeau pour tout le monde.
2: Je prends. Allez, chapeau bas.
3: Merci beaucoup.
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0: On avance, Alain Souchon qui vous accompagne sur votre route. On écoutera eh bien dans quelques instants Angel et Justice. Et puis l'info trafic, ce sera à 18h45.
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1: Merci de faire la route en notre compagnie en cette fin d'après-midi. Un accident est confirmé dans la bretelle d'entrée Jouer-les-Tours. Si vous souhaitez accéder à l'autoroute A10, en ce moment, direction Tours, Paris, accident dans une des bretelles d'entrée. Donc attention, si vous approchez de ce secteur, il pourrait y avoir également des obstacles percutés par ce camion au niveau de cette bretelle, de cette voie de péage. Donc vraiment, attention, si vous y arrivez, que vous m'entendez en souhaitant rejoindre l'A10, direction Tours et Paris, bretelle d'entrée. Jouer-les-Tours, voilà pour cette info qui vous concerne. L'autoroute A10, intervention de Laurent dans quelques instants, au kilomètre 32 direction Paris pour ramasser bel et bien des obstacles, des morceaux de pneus sur la voie la plus à droite, au-delà d'Alainville, à l'approche du péage de Saint-Arnoult. Il y a donc une intervention à venir en raison de ces morceaux de pneus qui s'y trouvent, bande d'arrêt d'urgence et voie de droite. Nous avons également, et on y va, sur l'autoroute A83, l'axe Niort-Nantes, en direction de Nantes, la présence d'un obstacle, un cône qui vous gêne potentiellement. Au niveau du kilomètre 70, c'est après Saint-Hermine, sortie numéro 7. Présence de ce cône sur voie de droite déplacée potentiellement. Et donc le patrouilleur, là aussi, se rend sur les lieux. Et là, on poursuit la route, bien sûr, le 107.7 avec un grand...

0: chanson d'amour.
1: La chanson d'amour de Mentissa sur Radio Vinci Autoroute. On écoute Joy Jonathan, puis Frankie Goes to Hollywood. Et puis à 19h, ce sera l'actu, la météo et l'infotrafic.

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1: Bonsoir à tous. Le thermomètre a flirté avec les 38 degrés aujourd'hui en Charente et un record battu à Angoulême-la-Couronne, 37,8 degrés. C'est du jamais vu pour un mois de mai en France, selon Météo France, qui a également relevé 37,6 degrés à Narbonne, 37,4 degrés à Perpignan. À noter qu'à Paris, il faisait encore 33 degrés à 17h. L'épisode de forte chaleur va commencer à régresser dès ce soir par le Nord-Ouest et le Finistère, déclare Météo France dans son dernier bulletin. Le Finistère, la Manche et les Côtes d'Armor vont sortir de la vigilance orange canicule demain. Une vigilance qui concerne actuellement 17 départements de l'Ouest, Paris et sa petite couronne. L'Iran et les États-Unis ont établi un cadre d'accord qui prévoit une extension du cessez-le-feu de 60 jours, mais qui n'a pas encore été validé par Donald Trump. C'est ce qu'indiquent les médias américains en cette fin d'après-midi. Il prévoirait notamment un accès au détroit d'Ormuz illimité durant ces 60 jours et la levée du blocus américain des ports iraniens. L'Iran et les États-Unis qui se sont mutuellement accusés aujourd'hui de violer le cessez-le-feu. Deux sensations à Roland-Garros aujourd'hui. Un Français tout d'abord avec Moïse Kouamé, le jeune joueur tricolore de 17 ans, s'est qualifié pour le troisième tour en battant le Paraguayen Valiero après 5-7 et 5 heures de jeu. Et puis l'autre sensation, c'est l'élimination du numéro 1 mondial et favori du tournoi, l'Italien Sinner, diminué physiquement et battu par l'Argentin Cerundolo. Chez les femmes, Elsa Jacquemot va tenter de réaliser l'exploit face à la numéro 1 mondiale, Aryna Sabalenka. La joueuse française fait jeu égal, 5 jeux partout pour l'instant dans le premier set. Et puis à noter, toujours chez les femmes, côté français, la qualification de la tricolore Paris aujourd'hui avec après sa victoire face à l'américaine Lee. C'est la fin de ce Flash Info. Le retour de l'infotrafic, c'est dans un instant après la météo. La météo avec cette vigilance orange canicule, bien évidemment, qui court toujours pour de très nombreux départements de l'Ouest, plus Paris, plus sa petite couronne. C'est le cas donc encore ce soir et au cours de la nuit prochaine. Et puis ce sera donc le cas encore demain, sauf pour donc notamment les Côtes d'Armor, le Finistère et la Manche, avec ce rafraîchissement qui va arriver par les côtes de la Manche et de l'océan Atlantique. Petit à petit, et ça va donc commencer à partir de la soirée de la nuit prochaine. En ce qui concerne une grande partie d'entre nous et d'entre vous qui circulez en Nouvelle-Aquitaine, Centre-Île-de-France et Pays de la Loire, ça va prendre un peu de temps, puisque c'est normalement dans la nuit de samedi à dimanche qu'il y aura le vrai gros coup de rafraîchissement. Ça commencera tout doucement à baisser à partir de samedi, mais on va encore avoir une journée de vendredi, donc demain, extrêmement chaude, avec des températures qui dans l'après-midi seront encore très élevées, puisqu'on attend encore 34 degrés demain à Paris. On attend 34 degrés aussi du côté de Nantes, 33 degrés à Tours ou encore à Bordeaux.
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1: Le 17-20 se poursuit avec tout de suite l'infotrafic.
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1: Et ça se passe bien, toujours en ce moment, pas de difficulté à vous signaler, en tout cas sur votre trajet, quelle que soit l'autoroute sur laquelle vous roulez, ça s'écoule bien, avec toutefois cette info qui vous concerne en ce moment. Si vous venez peut-être de passer Tours, vous roulez direction Bordeaux et direction Poitiers, kilomètre 237, ces morceaux de pneus sur votre trajet qui sont confirmés sur la voie de gauche et l'une des voies du milieu. Donc attention dans ce secteur en raison de ces gros morceaux de pneus j'ai un retour caméra avec même la présence d'un pneu tout court en plus de ces morceaux, et ça pourrait donc vraiment vous gêner en ce moment Et c'est au niveau d'ailleurs d'un viaduc. Au niveau d'un viaduc où vous passez bien sûr deux voies d'un côté et deux voies de l'autre. Eh bien, s'il vous plaît, privilégiez le viaduc de gauche, puisque c'est sur le viaduc de droit que se trouve en ce moment. Eh bien, ces obstacles et notamment un gros morceau de pneu qui véritablement peut en ce moment occasionner une gêne et vraiment un danger pour vous en attendant que les équipes de Vinci Autoroute arrivent sur les lieux. C'est donc kilomètre 237 après le péage de Sorigny. Allez sur le viaduc de gauche à l'approche de la sortie 25 Sainte-Maure. C'est la principale info à retenir en ce moment sur votre trajet. Avec un accident qui s'est produit dans une bretelle d'entrée pas très loin de la bretelle d'entrée Jouet-les-Tours pour rejoindre la 10 direction Paris au niveau d'une des voies du péage.
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1: On poursuit la route tout de suite en musique avec Calogero.

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1: Et 19h passées de 16 minutes, je rappelle une information qui est bien importante pour vous qui avez peut-être bien passé Tours et qui circulait direction Poitiers et Bordeaux. On a toujours la présence d'obstacles au pluriel, mais notamment un volumineux au kilomètre 237, là où l'autoroute A10 passe sur un viaduc avec deux voies d'un côté et deux voies de l'autre. Et nous avons sur la partie droite de ce viaduc la présence d'un pneu qui se trouve sur la voie de gauche, des morceaux de pneus sur la voie de droite. Donc si vous le pouvez, si vous m'entendez en ce moment à l'approche de ce secteur, vous serrez sur la partie gauche au niveau donc de ce viaduc, empruntez les deux voies situées à gauche pour contourner, éviter la zone. On a actuellement les équipes de Vinci Autoroute qui se rendent sur place. Gros morceau donc de pneus et un camion qui est à l'arrêt d'ailleurs dans ce secteur également. Donc vous adaptez bien votre conduite et votre vitesse si vous circulez en direction du sud-ouest. Information toujours à retenir également dans l'ouest, l'intervention d'ailleurs de Félix le patrouilleur, c'est sur l'autoroute A83, l'axe qui relie Nantes à Niort, dans une zone de travaux au kilomètre 70. Il y a un cône qui visiblement, un ou plusieurs cônes qui vous gênent en direction de Nantes. Après Saint-Hermine, c'est la sortie numéro 7 de cette autoroute à 83. Dans l'ensemble, ça roule toujours aussi bien cette fin d'après-midi. En tout cas, je n'ai pas la moindre difficulté dans le sens où le trafic est fluide.

0: Lynn avec ce titre dans ton téléphone. Retour de l'infotrafic dans moins de 10 minutes.
1: Allez, passe à votre rendez-vous conso. Je ne sais plus si je dois encore proposer du jambon blanc à ma fille et je pense ne pas être le seul à m'interroger.
2: Oui, vous faites bien de vous interroger. La charcuterie, globalement, et le jambon blanc en fait partie, c'est fortement à limiter. 150 grammes maximum par semaine pour les adultes, encore moins évidemment pour les enfants. C'est salé, c'est gras, c'est de la viande rouge. Et puis ensuite, la charcuterie spécifiquement, elle est reconnue cancérigène. Et un des suspects désignés prioritairement, ce sont les nitrites. En 2022, l'ANSES, l'Agence sanitaire française, a dit qu'il fallait réduire l'exposition des Français aux nitrites.
1: Et c'est particulièrement visible dans les rayons, Elsa. On retrouve de plus en plus de jambon sans nitrites, c'est bien, non?
2: Alors, ça dépend. Il y a d'abord des sans nitrites où les fabricants vont simplement remplacer ces conservateurs par des bouillons de légumes riches en nitrates qu'ils vont associer à des bactéries qui vont transformer ces nitrates en nitrites. Donc au final, on a exactement les mêmes effets sur la santé. Ensuite, il y a de plus en plus de nouvelles alternatives qui sont très faciles repérable dans les rayons, il y a écrit en gros sur l'emballage, conservation sans nitrite grâce aux extraits végétaux et antioxydants. Ça, c'est une solution dont on ne sait pas grand chose, qui n'a pas été encore évaluée par l'autorité européenne de sécurité des aliments. La vraie alternative actuelle, ce sont les jambons gris. Ceux-là, ils ne contiennent aucun conservateur, ils se conservent moins longtemps, mais ils n'ont vraiment ni nitrite, ni cette espèce d'alternative dont on ne sait pas grand chose et sur laquelle on a des doutes. Eux, c'est sans conservateur, a priori, c'est un peu meilleur pour la santé.
1: Et vous avez testé une vingtaine de jambons et c'est justement un gris si j'ose dire qui arrive en tête.
2: Oui, ce sont même plusieurs gris. Ils sont pas complètement gris hein, mais on les repère en rayon parce qu'ils sont quand même un peu moins roses. Ils sont identifiés avec des noms comme zéro nitrite. Ensuite, il faut dire aussi que parmi les jambons roses, il y en a des plus ou moins mauvais on va dire. Parce qu'évidemment, on a regardé cette question des nitrites mais on regarde aussi le goût avec un panel de dégustants qui testent à l'aveugle. On regarde aussi les apports en sel, on regarde la qualité de la viande avec l'injection de plus ou moins de saumure. Il y en a beaucoup dans les jambons les moins chers. Donc effectivement, le jambon blanc, ce n'est pas un produit recommandé, mais on peut quand même en choisir des meilleurs que d'autres.
1: Et on retrouve dans le détail ce test de 24 jambons dans le magazine Que Choisir de juin, déjà dans les kiosques. Merci Elsa Abdoun.
2: Merci à vous.
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2: 19h30 sur le 107.7. Merci de, vous êtes branchés sur notre fréquence, sur la route peut-être à cette heure-ci. Des retours du travail, où vous êtes tout simplement sur la route du travail. Dans l'ensemble, ça roule bien. Trafic fluide. Pas de difficulté à vous à signaler, mais quelques infos quand même qui vous concernent en ce moment sur l'autoroute A10. Au départ, d'une part de Bordeaux, nous avons un obstacle, une pièce de véhicule signalée au départ donc de l'autoroute A10 et à Bordeaux, kilomètre 538 à proximité d'Ambarès-Saint-Loubès, sortie numéro 42. Et nous avons Grégory, le patrouilleur, qui en ce moment se rend sur place. Il y a également cette information qui vous concerne en ce moment, toujours d'ailleurs, au-delà de Tours, direction Poitiers-Bordeaux, kilomètre 237, la présence d'obstacles, des morceaux de pneus, dont un pneu tout court, kilomètre 237, au-delà du péage de Sorigny, à l'approche de la sortie suivante, la sortie 25 Sainte-Maure, et c'est au niveau d'un viaduc, où en fait, il y a deux voies, plus deux voies sur ce viaduc, privilégiez sur ce viaduc celle de gauche, puisque les deux voies de droite, et c'est là où il y a les morceaux de pneus qui s'y trouvent, et nous avons Max, le patrouilleur, qui se rend en ce moment sur place.
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2: Et il se poursuit ce 17-20 avec les Innocents.

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Jason Derulo sur le 107.7. On poursuit la route en musique. On écoutera Ashford and Simpson dans quelques instants. On se retrouve à 19h45 au plus tard pour l'infotrafic. Et tout de suite, c'est This Is.

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1: Et à 8h moins le quart, intervention des équipes de Vinci Autoroute au niveau de ces obstacles sur l'autoroute A10 au-delà de Tours, direction Poitiers-Bordeaux. Adaptez bien votre conduite et votre vitesse. 1 km 237, une dizaine de kilomètres après le péage de Sorigny à l'approche de Sainte-Maure-de-Touraine. La sortie numéro 25 et puis même chose en Gironde, intervention de Grégory le patrouilleur pour ramasser un obstacle sur les voies de l'autoroute A10 au kilomètre 538 au départ de Bordeaux vers le nord. On est après Sainte-Eulalie, la sortie numéro 43. Voilà pour ces deux infos à retenir en ce moment. Partout ailleurs, ça continue de très très bien se passer sur toutes les autoroutes sur lesquelles vous m'entendez en ce moment. Pas de difficulté. Et alors, on va monter le son dans un instant et on va vous ramener 30 ans en arrière avec ERA, ce collectif qui mêle musique du monde, chant grégorien, électro et pop. ERA est de retour avec un nouvel album que nous présentera son leader, Eric Lévy, après Zaoui et Stéphane.

0: Love Noir, signé Zawi et Stéphane sur Radio Vinci Autoroute. Je rappelle l'intervention en ce moment des équipes de Vinci Autoroute au début de l'autoroute A10 à Bordeaux, 1 km 542 pour ramasser un obstacle sur la voie de gauche au tout début de cette autoroute A10.
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0: Et retour dans les années 90 avec Christelle Mollon.
2: Il y a 30 ans, un ovni musical débarquait sur Terre et dans nos oreilles. Souvenez-vous d'Era avec

0: Et derrière ces 15 millions d'albums vendus à travers le monde, il y a Eric Lévy. Bonjour.
1: Bonjour.
0: On se souvient tous de cette chanson, hein, Meno, dont on a écouté un extrait. 30 ans plus tard, vous revenez avec un nouvel album, Era 8. Tout le monde connaît Era, mais vous êtes quasiment inconnu du grand public. Et pourtant, la musique, c'est votre vie depuis toujours. Donc, vous n'avez jamais arrêté, hein, puisque vous étiez encore en deuxième position des artistes français les plus exportés dans le monde en 2024, avec plus de 2,2 milliards de streams. Et elle vous vient d'où, justement, votre inspiration ?
1: Tout ce que je sais, c'est qu'elle ne me vient pas de la vie de tous les jours. Et j'écris pas des chansons en basant sur des histoires personnelles. C'est vraiment une inspiration qui vient peut-être littérature, de tout ce qui était médiéval, heroic fantasy, la musique classique aussi. Parce que la musique classique, c'est très dramatique. Mais c'est vrai qu'à l'époque, quand Era a sorti, tout ce qui était médiéval, heroic fantasy, c'était totalement hors du paysage. Il n'y avait pas de série télé, pas de film, pas de littérature. Donc ça a donné ce côté un peu ovni au projet, justement.
0: Donc dans ce huitième album studio, Era 8, il y a cette reprise de Sweetbox qu'on va écouter à la fin de cette interview. Oui. Pourquoi vous avez eu envie de retravailler sur cette chanson ?
1: Parce que j'avais fait, il y a quelques années, un album qui s'appelait Era Classique, qui était basé sur des œuvres classiques plutôt connues. J'avais toujours cette œuvre de Bach, et donc la suite numéro 3. Ça m'avait toujours inspiré, mais c'est vrai que Sweetbox avait fait un très très joli travail. Je fais pas de cover, c'est très rare. Sur 8 albums, j'ai dû en faire une, ça sera la deuxième. Il y a un esprit un peu différent de la version originale, mais je suis très fier de cette version. Il y a beaucoup de force dans cet album, on retourne un peu à l'ADN du premier album. J'ai toujours les voix au départ. Quand j'entends la musique, j'ai aussi les voix qui viennent avec, donc j'espère qu'elle plaira au public, comme ça a plu la première fois.
0: C'est quoi un show d'Era ?
1: C'est comme un opéra en fait, mais plutôt opéra hard rock, je dirais, avec 25 personnes sur scène, beaucoup de lumière, deux chanteurs qui viennent du heavy metal, deux chanteurs qui viennent du classique. C'est vraiment à l'image du projet, un mélange de plein de choses. Et là, en 2028, on part sur un nouveau spectacle. On va faire l'Accor Arena à Paris. C'est la première fois qu'on va faire une aussi grande salle à Paris. Donc on a hâte.
0: Merci beaucoup Eric Lévy.
1: Merci à vous.
0: Et on écoute tout de suite cette reprise justement de Sweetbox que je vous laisse.

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1: 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Une reprise du tube de Sweetbox des années 90 par ERA, le groupe invité de monter le son cette semaine, et vous pouvez retrouver cet entretien en version longue sur notre site internet et notre application pour smartphone. On se retrouve nous au plus tard à 20h pour l'essentiel de l'actu, la météo et l'infotrafic. Tout de suite, c'est à Amanda Bourneuf avec Oxygène.

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1: Bonsoir à tous, le thermomètre a flirté avec les 38 aujourd'hui à Charente, en Charente, avec un record même battu à Angoulême, la Couronne, 37,8 degrés. C'est du jamais vu pour un mois de mai en France, selon Météo France, qui a également relevé 37,6 degrés à Narbonne ou encore 37,4 degrés à Perpignan. Un épisode de forte chaleur qui va commencer à régresser dès ce soir par le nord-ouest. Le Finistère, la Manche et les Côtes d'Armor sortiront de la vigilance orange canicule demain. Elle concerne actuellement 17 départements de l'Ouest, plus Paris et sa petite couronne, une chape de plomb qui s'accompagne d'une dégradation de la qualité de l'air avec des épisodes de pollution à l'ozone, et notamment en région parisienne où la circulation différenciée a été mise en place, et ce jusqu'à samedi soir. L'Iran et les États-Unis ont établi un cadre d'accord qui prévoit une extension du cessez-le-feu de 60 jours, mais qui n'a pas encore été validé par Donald Trump, c'est ce qu'indiquent des médias américains ce soir. Un accord qui prévoirait notamment un accès au détroit d'Ormuz illimité durant ces 60 jours et la levée du blocus américain des ports iraniens. En tennis, la sensation Moïse Kouamé à Roland-Garros. Le joueur français de 17 ans s'est qualifié pour le troisième tour en battant le paraguayen Valiero en 5-7 après 5 heures de jeu. L'autre sensation, c'est l'élimination du numéro 1 mondial et favori du tournoi, Sinner, diminué physiquement et battu par l'Argentin Cerundolo. À suivre des matchs encore ce soir, le français notamment Luca Van Hache qui a remporté le premier set face à l'américain Nakashima. En revanche, la marche était trop haute pour Elsa Jacquemot qui vient de s'incliner en 2-7 face à la numéro 1 mondial Zabalenka. Et puis en foot, l'Olympique de Marseille officialise ce soir l'arrivée de Grégory Lorenzi au poste de directeur sportif pour succéder à Mehdi Benatia. C'est la fin de ce Flash Info, le retour à vos conditions de circulation dans un instant. Après, eh bien la météo. Et il va donc encore faire chaud, ce soir, la nuit prochaine, demain, avant vraiment le début du rafraîchissement ce week-end. Et il devrait être important avec une vraie baisse des températures notables durant la nuit de samedi à dimanche. En attendant, donc Météo France prévoit le début de ce rafraîchissement tout petit à petit par le nord-ouest dès ce soir, donc, et des températures qui vont baisser dans le Finistère, notamment la Manche. Et puis en ce qui nous concerne et vous concerne, il va donc falloir encore, malheureusement, si j'ose dire, patienter, car nous aurons encore demain, vendredi, des températures très élevées et une vigilance orange canicule qui sera maintenue pour de très nombreux départements de l'Ouest, plus Paris, sa petite couronne. Et puis donc des températures et des valeurs encore importantes. Demain après-midi à Paris, par exemple, 34 degrés attendus. 34 degrés aussi attendus à Tours ou encore du côté de Nantes, 33 à Bordeaux.
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1: Et en tout cas, cette heure-ci, ça se passe très bien sur votre trajet, quelle que soit l'autoroute sur laquelle vous roulez, quelle que soit votre direction. C'est vraiment un trafic qui s'écoule bien. À noter quand même, il y a un accident, kilomètre 131 de l'autoroute A10 entre Orléans et Tours, direction Tours et Bordeaux, survenu au niveau de Mer, sortie 16. Jean, le patrouilleur, vient d'arriver sur place. Pas plus de précision pour l'heure à vous donner si gêne ou non au trafic. Le patrouilleur est donc en intervention sur les lieux et vous adaptez bien votre conduite et votre vitesse. Et puis des travaux également à prendre en compte sur votre route. Je rappelle que jusqu'à demain après-midi, on a encore dans la Sarthe une bretelle de sortie qui est fermée dans les deux sens de circulation sur l'autoroute A28. C'est Beaumont-sur-Sarthe, sortie 21. Empruntez la sortie numéro 20. Mamers, Sille-Guillaume, donc pour quitter l'autoroute dans ce secteur.
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1: Et Sébastien Pronchelet prend le relais, prend la suite et pour vous accompagner bien sur la route ce soir. Bonsoir Sébastien.
2: Bonsoir Charles, bonsoir à toutes et à tous. Très très heureux de vous retrouver. Nous sommes ensemble jusqu'à 1h du matin avec au cœur de votre soirée, votre émission. Les routiers sont toujours aussi sympas. Émission très musicale ce soir, je vous en reparle juste après. Mantiba.

0: Monty Bar, Rome wasn't built in a day sur le 107.7 pour vous accompagner.
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0: Et à partir de 21h, top départ de votre émission du soir avec votre playlist du jeudi. C'est vous qui allez faire la programmation musicale de 21h à 23h. Oui, vous avez bien entendu comment tout cela fonctionne. Très simple. Quand vous n'êtes pas en train de conduire, connectez-vous sur radio107.7.fr. Cliquez sur la bulle bleue Messenger et là, vous pourrez m'écrire directement dans ce studio. L'interprète, la chanson que vous souhaitez entendre, accompagnée d'un message, d'une dédicace ou de la raison de ce choix. Et le tout sera diffusé à l'antenne tout à l'heure à partir de 21h. Pour l'instant, voici Claudio Capeo.

Auto au trafic avec un poids lourd en difficulté sur l'autoroute A10 en Ile-de-France, l'axe entre Paris et Bordeaux. Vous circulez en direction de Saint-Arnoult depuis la région parisienne, kilomètre 5 à hauteur de l'aire de service de Limours-Janvry. La voie de droite est neutralisée.

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1: Il est 20h15 sur Radio Vinci Autoroute et actuellement deux événements en cours, c'est sur la 10, l'axe entre Paris et Bordeaux. Vous circulez en Ile-de-France depuis la région parisienne en direction de Saint-Arnoult. Je vous rappelle qu'à hauteur du kilomètre 5, au niveau de l'aire de service de Limours-Janvry, eh bien un véhicule, un poids lourd est tombé en panne, il est arrêté, la voie de droite est impactée, ne vous laissez pas surprendre. À l'approche de ce secteur, vous avez quand même trois voies à gauche pour circuler. Allez, bien plus au sud, toujours sur la 10 en direction de Tours et de Bordeaux, à hauteur du kilomètre 131 après la sortie 15 Main-sur-Loire et juste avant la sortie 16 Mer, un accident s'est produit impliquant trois véhicules, deux poids lourds, une voiture. Actuellement, tout se passe pour le moment sur bande d'arrêt d'urgence, mais pensez à bien vous décaler d'une voie de circulation dans ce secteur. Jean, le patrouilleur, se rend actuellement sur place. Partout ailleurs, sinon, sachez-le, eh bien, ça va très bien, pas d'autres difficultés, malgré la chaleur dont il faut évidemment se méfier. Et à cause de ces fortes chaleurs, il y a des mesures de restriction de circulation en Ile-de-France. Jusqu'à au moins samedi, fin de soirée, les véhicules avec vignette critère 3 et plus ont interdiction de circuler dans l'intérieur du périmètre délimité par la 86. Par ailleurs, tout le monde doit réduire sa vitesse de 20 km/h sur l'ensemble des axes franciliens. Enfin, vous êtes au volant d'un poids lourd de plus de 3,5 tonnes. Vous êtes uniquement en transit pour poursuivre au-delà de la région parisienne. Vous devez obligatoirement contourner l'Île-de-France par la francilienne, la N104.
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1: Et à partir de 21h, top départ de votre émission, les routiers sont toujours aussi sympas avec tous vos choix musicaux à vous qui m'écoutez actuellement. Alors comment tout cela fonctionne? C'est très simple. Quand vous n'êtes pas en train de conduire, connectez-vous sur radio177.fr, cliquez sur la bulle bleue Messenger et vous pourrez m'écrire directement dans ce studio l'interprète, la chanson que vous souhaitez entendre, accompagné de vos messages et de vos dédicaces, et le tout sera diffusé à partir de 21h dans votre émission du soir. Pour l'instant, c'est la musique avec Zen et Sia.

Cross avec Ghetto Superstar sur Radio Vinci Autoroute. Je vous rappelle qu'un accident est en cours sur la 10 en direction de Tours, de Poitiers et de Bordeaux, kilomètre 131, non loin de l'échangeur 16 mer, à proximité d'ailleurs. Il y a plusieurs véhicules accidentés sur le bord des voies et déjà du monde en intervention sur place. On s'en reparle dans un instant. Juste après, Sophie Elise Baxter, très belle route.

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1: Bonsoir, bienvenue si vous venez de nous rejoindre à l'instant sur les autoroutes de l'Ouest et du Centre avec actuellement deux informations et toujours sur l'autoroute A10. C'est l'axe entre Paris et Bordeaux. Déjà, vous circulez en région parisienne. Vous venez tout juste de nous rejoindre sur le réseau Vinci Autoroute. Bienvenue à vous. Direction Saint-Arnoult, direction le sud et le centre ou l'ouest. Juste avant l'aire de service de Limours-Janvry, un poids lourd est tombé en panne. Là, au kilomètre 4, la voie de droite est neutralisée actuellement. Les pompiers ainsi que les équipes de sécurité, sont sur place. Donc, serrez bien sur les voies les plus à gauche. Beaucoup plus au sud. Toujours sur la 10 en direction du sud, direction Tours, Poitiers, Bordeaux, à hauteur du kilomètre 131. La voie de droite est à présent neutralisée en raison d'un accident qui implique trois véhicules. On est vraiment juste avant la sortie 16 mer. Ouvrez bien l'œil, serrez à gauche, levez le pied sans regarder ce qui se passe sur le côté. Partout ailleurs, sachez-le, ça se passe bien, pas d'autres difficultés à vous signifier pour le moment.
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1: Et le saviez-vous, votre pharmacien peut vous proposer un rendez-vous dédié de 30 minutes à 1 heure, plusieurs fois par an, un échange pour mieux comprendre sa maladie ou son traitement, mais qui n'est pas ouvert à tous. Toutes les explications dans votre rendez-vous santé. Après Yel.

0: Yael avec À cause des garçons sur Radio Vinci Autoroute. Je vous rappelle qu'en Ile-de-France, sur l'autoroute A10 en direction de Saint-Arnoult, un poids lourd est en difficulté nécessitant l'intervention des pompiers, des gendarmes et des équipes de sécurité. La voie de droite est neutralisée. On est juste avant l'aire de service de Limoges-Janvry. Soyez très attentifs.
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0: Et c'est dans moins d'une demi-heure que pendant 2 heures, vous allez pouvoir faire vos choix musicaux que vous pouvez m'envoyer dès maintenant. Quand vous n'êtes pas en train de conduire, connectez-vous sur radio177.fr, cliquez sur la bulle bleue Messenger et là vous pouvez m'écrire directement dans ce studio la chanson, l'interprète que vous souhaitez entendre, accompagné d'un message, d'une dédicace ou de la raison de ce choix, et le tout sera diffusé à l'antenne tout à l'heure à partir de 21h. Face à votre rendez-vous santé en partenariat avec le magazine Bien-être et Santé, Charlotte Latour est avec Juliette Legros, directrice de la rédaction du magazine.
2: Juliette Legros, vous proposez dans le numéro de ce mois de mai un dossier consacré aux entretiens pharmaceutiques. De quoi s'agit-il ?
3: Alors en fait, il s'agit d'échanges en tête-à-tête dans un espace de confidentialité entre donc le patient et le pharmacien. C'est en fait un accompagnement personnalisé. L'idée, c'est de permettre un suivi pour ceux qui souffrent de maladies chroniques et qui suivent un traitement au long cours. Alors, qui peut en bénéficier ? Les personnes sous traitement chronique par anticoagulant oral, les asthmatiques traités par corticoïdes inhalés et les patients sous traitement anticancéreux oraux. Et autre chose, les seniors qui sont polymédiqués, donc qui ont plus de 5 molécules au quotidien, peuvent eux aussi profiter d'un entretien approfondi qu'on appelle le bilan partagé de médication afin de sécuriser leur traitement.
2: Et tout pharmacien peut pratiquer ces entretiens ?
3: Alors oui, mais tous ne le pratiquent pas.
2: Oui, mais.
3: Donc oui et non, oui à condition qu'ils soient formés, qu'il soit équipé d'une cabine de confidentialité et il doit aussi respecter le cadre de l'assurance maladie en travaillant en lien avec le médecin. Donc oui, il le peut, mais si il peut pas disposer d'espace parce que sa pharmacie ne lui permet pas, si il ne peut pas dégager de temps, si il n'a pas été formé, il ne le fait pas, mais en tout cas, c'est entre ses mains.
2: Bon, ce qui est bien, c'est que ça permet d'avoir des réponses rapidement quand souvent un rendez-vous chez le médecin est difficile à obtenir.
3: Oui, et même au-delà de ça, il n'est pas rare qu'un patient à la sortie d'une consultation avec son médecin ne maîtrise pas toujours, voire oublie certaines informations
2: médicales. Oui, des fois
3: médicales.
2: Trop d'infos, voilà.
3: C'est compliqué et du coup, ces entretiens vont permettre de revenir sur certains aspects du traitement, par exemple la posologie, les précautions d'usage, les effets secondaires, et il va aussi répondre à toutes les questions du patient. Donc ces entretiens, il faut savoir qu'ils sont longs et structurés, mais ça permet de sécuriser tout. Ils durent de 30 à 60 minutes, il ne s'agit pas d'un seul entretien, mais de 3 rendez-vous. Le premier, sans doute le plus important, permet de faire un état des lieux, d'évaluer les connaissances de la personne, d'identifier les points qui méritent d'être approfondis. Et les autres entrevues, donc elles sont espacées de quelques mois en général, elles donnent la possibilité de revenir sur des difficultés que le patient rencontre et aussi au pharmacien de vérifier que le patient suit correctement son traitement. Donc à chaque fois, on se pose, le temps est pris pour expliquer ou réexpliquer ce qui doit l'être.
2: Merci Juliette Legros, Bien-être et Santé, magazine à retrouver dans toutes les pharmacies partenaires.
0: Merci à toutes les deux et retrouvez toutes nos chroniques santé sur notre site internet ou notre application pour smartphone. La musique de Phil Collins ou des Nisettes, c'est à suivre dans un instant.
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1: Il est 20h45 sur Radio Vinci Autoroute. On fait un nouveau point sur vos conditions de circulation. Et toujours les deux mêmes infos sur l'autoroute A10, l'axe entre Paris et Bordeaux. La première en Île-de-France, vous venez tout juste de nous rejoindre. Bienvenue à vous. Direction Saint-Arnoult, direction le sud, le centre ou l'ouest. Au kilomètre 5, juste avant l'aire de service de Limours-Jambry, on a un poids lourd en difficulté avec beaucoup de monde en intervention sur place. Une voie de droite neutralisée, un poids lourd en panne qui nécessite notamment l'intervention des pompiers. Plus au sud, en direction de Tours, de Poitiers et de Bordeaux, sur la 10 à hauteur du kilomètre 131, un accident qui finalement n'implique qu'une voiture est en cours. On est juste avant la sortie 16 mer. La voie de droite est neutralisée. Adaptez bien votre conduite à l'approche de ce secteur. Partout ailleurs, sinon ça roule plutôt bien. Pas d'autres difficultés à vous signifier pour le moment.
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1: Votre playlist à partir de 21h dans votre émission du soir. C'est vous qui faites la programmation musicale durant les 2 heures de l'émission. Pour participer, c'est très simple. Radio177.fr. Vous cliquez sur la bulle bleue Messenger et vous pourrez m'écrire directement dans ce studio. L'interprète, la chanson que vous souhaitez entendre, accompagnée d'un message, d'une dédicace ou de la raison de ce choix. Et le tout sera diffusé en direct sur cette antenne à partir de 21h. Voici les Simply Red.

C'est la Sio sur Radio Vinci Autoroute. Pardon, je vous retrouve à 21h pour le top départ de votre émission. Les routiers sont toujours aussi sympas avec votre playlist du jeudi. C'est vous qui allez faire la programmation musicale pendant les 2 heures de l'émission. Je vous réexplique tout dans un instant. Pour le moment, la musique de Jean-Louis Aubert, suivie d'Abba.

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1: Bonsoir, bonsoir à toutes et à tous. Très très heureux de vous retrouver dans votre émission du soir. Et en ce jeudi, c'est la musique. Votre musique à vous pendant les deux heures. Tous vos choix musicaux, vos dédicaces, vos messages, tous les détails dans un instant pour participer. Mais d'abord, l'infotrafic sur un peu plus de 4600 km d'autoroute. Et pour la vallée du Rhône et le grand pourtour méditerranéen, mesdames, messieurs, Hervé Améry. Bonsoir Hervé. Hervé le bouton. Hervé, je ne vous...
2: Sébastien, c'est de votre côté,
1: oui,
2: hein, ça marche pas.
1: Oui, c'était mon bouton à moi, en fait.
2: Voilà. Ah, d'accord, parce que la délation chez Poncelet, ça marche
3: je
2: bien.
3: Je parle, je crie, on m'entend pas.
1: Mais il fait chaud ici, il fait très chaud.
2: C'est le bouton qui a fondu.
1: Bonsoir. Alors, Hervé Améry.
3: Bonsoir Sébastien, bonsoir Rémi, bonsoir à toutes et tous, bonsoir à l'au-delà.
2: Mais Hervé, il faut parler près du micro aussi, pour qu'on vous entende.
1: Pour le Sud-Ouest, vous l'avez certainement reconnu, c'est notre ami Rémi Acari. Bonsoir Rémi.
2: Bonsoir Sébastien, bonsoir à toutes et à tous.
1: Ça va ?
2: Mais ça va très très bien.
1: Oui, bon, parfait. Oui, oui. Nous, il fait chaud. Hein. Il fait très chaud.
2: Ouais, nous, ça va.
1: Oui, c'est habitué. Ce que je vois sur ma carte. Il fait plus chaud par chez nous que par chez vous, là, actuellement.
2: C'est ça, tout à
1: voilà.
2: Fait. Ouais,
1: ouais. Voilà. J'arrive. Allez, la météo, tout de suite. Oui, 14 départements toujours en vigilance orange pour canicule à l'ouest et en Île-de-France. Ce soir et cette nuit, quelques orages attendus en Picardie, ailleurs ciel calme. Température nocturne comprise entre 15 et 24 au nord et entre 15 et encore 25 au sud en pleine nuit.
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1: Et bienvenue à vous. Si vous venez de nous rejoindre à l'instant sur les autoroutes, antennes de Radio Vinci Autoroute et de Radio Atlante Autoroute. Rémi, je vais commencer avec vous avec un accident. Trois voitures sur voie de gauche sur A62.
2: Oui, tout à fait Sébastien, nous sommes sur l'autoroute A62 en direction de Toulouse avec accident sur voie de gauche au kilomètre 27 après Podensac. L'échangeur numéro 2, les forces de l'ordre et les patrouilleurs sont sur les lieux de la difficulté, pas de bouchon à l'arrière, hein. Ça se passe tout à fait relativement bien après Podensac, donc sortie 2, serrée à droite. Des travaux également qui se mettent en place autour de Toulouse, le périphérique intérieur est amené à fermer dans les prochains kilomètres en direction de Blagnac et de Tarbes, entre le Palais numéro 19 et Rangueil, le numéro 23. De fait, sortez au Palais numéro 19 et suivez les déviations locales pour reprendre le périphérique à Rangueil. Travaux également en cours à l'est de Toulouse sur l'autoroute A68 direction Albi. Vous ne pourrez pas bifurquer sur l'A69 direction Castres-Mazamet. Vous devrez sortir à Montastruc, la numéro 3, emprunter le réseau secondaire pour récupérer la région de Verfeil. À Verfeil, vous restez sur le réseau secondaire pour récupérer l'autoroute à l'Union, l'entrée numéro 1. Ailleurs, un piéton repéré au péage de Toulouse-Nord sur l'A62 avec une personne qui se met en danger sur la plateforme du péage. Et ailleurs, pour l'instant, Sébastien, ça se passe relativement bien.
1: Sur les autoroutes de l'Ouest et du Centre, trois événements toujours d'actualité. Le dernier en date sur la 83, axe Niort-Nantes, direction Nantes, kilomètre 54 après la sortie 6 Chantonnet, la voie de droite est neutralisée, un poids lourd est en panne. Poids lourd en panne également sur l'A10 en Île-de-France en direction de Saint-Arnoult, juste avant l'aire de service de Limours-Janvry, kilomètre 4, la voie de droite est neutralisée, ne vous laissez pas surprendre à l'approche de ce secteur. Plus au sud, sur l'A10 toujours direction Tours, Poitiers et Bordeaux, kilomètre 131, une voiture est accidentée, la voie de droite est neutralisée, on est juste avant la sortie 16 mer. Hervé, dans le grand quart sud-est.
3: Eh bien, dans le grand quart sud-est du pays, pour l'instant, ça se passe bien, pas d'événements impactants, circulation normale. En revanche, des travaux, c'est qui se mettent en place. Alors, dans le Var, comme hier, la 8 est fermée en direction de Nice de l'Italie, entre Brignoles, sortie 35 obligatoire, et la bifurcation avec la 57. Vous poursuivez via le réseau secondaire, principalement, mais emprunt la route départementale nationale 7 pour rejoindre l'autoroute sur le secteur du Canet des Morts, c'est l'échangeur numéro 13. Et puis au-delà du réseau Vinci Auto, des travaux également qui sont en place puisque la 47 est fermée une première fois en direction de Lyon à hauteur de Stelitec, la sortie numéro 15, et une seconde fois, donc la 47 à nouveau fermée en direction de Lyon à Chasse-sur-Rhône, l'échangeur numéro 8.
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1: Et nous sommes ensemble jusqu'à 23h avec tous vos choix musicaux. Oui, oui, c'est bien vous qui faites la programmation musicale jusqu'à 23h dans votre émission du soir. Tout le monde peut participer. Et pour ce faire, c'est très simple. Quand vous n'êtes pas en train de conduire, connectez-vous sur radio177.fr. Vous cliquez sur la bulle bleue Messenger et vous pourrez m'écrire directement dans ce studio la chanson, l'interprète que vous souhaitez entendre avec votre message, votre dédicace. Et puis tiens, profitez-en pour me dire quelle température vous avez et où ça. Parce que quand je regarde ma carte des températures, j'ai l'impression que c'est pire qu'hier. Voilà, donc plein de courage à toutes et tous, hein, pour celles et ceux qui en plus vont devoir dormir dans la cabine par cette chaleur. Allez, oui Hervé.
3: Non, j'allais dire, et du coup alors, je viens de m'en rendre compte, tout le monde est logé à la même enseigne.
1: Pourquoi ?
3: Même pour choisir un disque, il faut appuyer sur le bouton pour les auditeurs.
1: Bah oui, donc faut pas se tromper de bouton. Voilà, exactement. Et le premier choix musical nous emmène, figurez-vous, sur la 9. Bonsoir à toute l'équipe, c'est Christophe qui bosse cette nuit sur un chantier sur la 9 pour tous les travailleurs de la nuit sur les chantiers autoroutiers et patrouilleurs. Est-ce qu'on pourrait avoir Scatterling of Africa, même si je l'ai très mal prononcé, de Johnny Clegg. Ça va ?
3: Bon, oui, ça va alors. Ça va.
1: De Johnny Clegg et Savuka à tous les conducteurs routiers. Attention à nous, à tous les conducteurs globalement d'ailleurs. Merci et bonne nuit à tous. Signé Christophe. Et pour commencer, je trouve ça très bien, moi. Ça met en forme.
3: Ah, c'est sympa.
1: Voilà, puis Afrique du Sud, les températures du moment, finalement. Hein, on y est.

0: Internet Johnny Clegg et Savoka, Scotland of Africa sur le 107.7. Merci Christophe pour ce choix musical. Je vous parlais d'Afrique du Sud, mais j'ai repensé que c'était le printemps, l'automne austral chez eux. Et,
1: ah oui.
0: Et généralement, au Cap, il fait assez frais, même en été. Et
1: 18 degrés.
0: Voilà, j'ai été vérifié aussi, effectivement. Au Cap, mais c'est toujours la ville où il fait le plus frais en Afrique du Sud. En tout cas, merci pour ce choix musical. Et d'ailleurs, Pollux nous a écrit Yola Dream Team, Sabamax, VV Max et Rémi. Il fait chaud, 31 degrés sur l'A11 au niveau de la barrière de péage d'Anceny. Il nous dit qu'il passe son tour pour ce soir. Pollux de Polluxy, plein de courage Pollux et à toutes et tous. Et vous aussi, tiens, dites-nous où est-ce que vous êtes avec la température en même temps que votre choix musical. Radio177.fr quand vous êtes à l'arrêt. Ça va chanter également là dans même Hervé, je suis sûr qu'il va chanter ça à plein poumon. J'en suis sûr et certain. Même Rémi.
1: Nagamura.
0: Voilà. Non, pas là. Un petit coucou à toute la Dream Team. Il fait très chaud dans le sud, jusqu'à 37 degrés à Arles où j'habite cet après-midi. Pour la playlist à thème, pourrait-on écouter I Will Always Love You de Whitney Houston, l'une des chansons de l'ouverture de bal de notre mariage avec ma chérie. Ce soir, nous vous écouterons sur l'A7. Nous prenons la route et partons à Paris, direction le parc du Petit Gaulois Moustachu. C'est joliment dit.
1: Ah oui, c'est Spirou, c'est lui.
0: C'est ça, voilà. Rémi, tu sors. Voilà. Hervé, vous, Whitney Houston, je suis sûr que vous chantez par cœur.
1: Oui, non, oui. Mais c'est surtout une chanson, ça c'est une reprise, la version originale c'est Dolly Parton.
0: Et ben voilà. Ah ben, je savais que Hervé, il avait un truc à nous dire. Je savais. Whitney Houston.

0: Mais c'est une chanson incoupable de toute façon. Whitney Houston, Hervé et Rémi ont chanté à plein poumon.
1: Voilà, ah, la version de Whitney, c'est quelque chose quand même.
0: Ah bah oui, oui, et puis bah inégalable hein, de toute façon. En tout cas, merci pour ce choix musical, Déborah, et bonne route vers le Grand Nord où il fait très chaud. Voilà, la météo, là, pas du tout.
2: Ah oui, vraiment, c'est très chaud.
0: Je suis omnibulé par la météo. Non, c'est l'infotrafic qui arrive.
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0: Il est 21h16 sur le 107.7. Aziz nous a écrit: bonsoir l'équipe, je suis vers Vierzon, il fait 25 degrés, je vais prendre l'A20 vers Toulouse. Bonne soirée à tous et bonne route avec la prudence. Bon bah tu te diriges vers 30 degrés, voilà, je te préviens tout de suite Aziz, 25 degrés à Vierzon, ça reste quand même très chaud pour le secteur, hein, je tiens à le dire. Merci et plein de courage à toi en tout cas. La météo donc, dont il faut se méfier évidemment, j'aurai l'occasion de revenir un petit peu plus tard sur les mesures de restriction liées à la pollution à l'ozone en région parisienne. Mais pour le moment, on retrouve Rémi Acari dans le sud-ouest.
5: Ça se passe toujours bien, Sébastien, globalement dans tout le quart sud-ouest. Un peu de difficulté. Un piéton repéré à Toulouse sur le péage de Toulouse-Nord, au nord de l'agglomération donc toulousaine. Méfiance que vous arriviez du centre toulousain ou de la 62 au nord de la ville. Au nord de, au sud de Bordeaux, plutôt, sur la même A62, un accident est en cours avec une voiture sur voie de gauche qui reste à évacuer au kilomètre 28. Le dépanneur vient d'arriver sur place. Voie de gauche neutralisée. Après Potensac, sortie 2, vous n'avez que la file la plus à droite. Des travaux en cours à Montrégeau dans les Pyrénées, par exemple, sur l'A64, vous ne pouvez pas, direction Toulouse, sortir au niveau de Montrégeau, sortie 17, qui reste fermée jusqu'à 22h normalement. Vous devez passer par Lannemezan, l'échangeur numéro 16. À l'est de Toulouse, sur l'A68, direction Albi, vous ne pourrez pas sortir de l'autoroute. Direction Castres-Mazamet, vous devrez sortir de l'autoroute au niveau de l'échangeur numéro 3 de Montastruc, avant de suivre le réseau secondaire. Et puis, à Toulouse, sur le périphérique intérieur, direction Blagnac et Montpellier, vous ne pourrez pas bifurquer sur ce même périphérique, direction Blagnac et Tarbes, des conséquences de travaux qui s'étendent au-delà du réseau Vinci Autoroute.
0: Sur les autoroutes de l'Ouest et du Centre, sur l'A83, nouvel événement, autoroute entre Niort et Nantes, à proximité de l'échangeur 7. Fontenay-Ouest, il y aurait peut-être un chevreuil près des voies, méfiance dans les deux sens. Toujours sur l'A83, mais uniquement en direction de Nantes et de La Roche-sur-Yon, après la sortie 6 Chantonnet, kilomètre 54, la voie de droite est neutralisée, un poids lourd est en difficulté. Partout ailleurs, ça va bien. Hervé dans le Grand Quart Sud-Est.
6: Eh bien, pour l'instant, uniquement des travaux à vous signaler ou à vous rappeler. Par exemple, à l'ouest de Lyon, les sorties 37 Chazé-d'Azergues de l'A89 sont fermées dans les deux sens. Vous pouvez sortir avant ou après échangeur 36 ou 38. Dans la région de Montpellier, le trafic sur l'A9 est entièrement dévié sur l'A709, mais uniquement dans le sens Espagne-Lyon. Suivez bien la signalisation établie sur ce secteur. Entre Arles et Salon de Provence, la 54 fermée en direction de Marseille. Entre Saint-Martin-de-Crau, sortie 12 obligatoire et Grand échangeur 14, vous poursuivez via le réseau secondaire. Idem dans le Var, la 8, fermée en direction de Nice, Italie, entre Brignoles, sortie 35 obligatoire, et la bifurcation avec la 57, vous suivez le réseau secondaire. Enfin, sur la Côte d'Azur, la sortie 47 Villeneuve-Loubet de la 8 est fermée en direction d'Aix-Marseille. Là, vous pouvez sortir après Villeneuve-Loubet-Plage, numéro 46.
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0: Il y a Jérôme qui nous a écrit: oui, Jérôme.

0: mais parce que Rémi et Hervé sont très curieux, les deux. Hein.
1: Moi, ouais, pas du tout. Surtout toi aussi.
0: Non, hein, moi, pas du tout. Non, moi, non. Moi, je suis très timide.
1: Attention, oui, au bas, là.
0: Très, très timide. Ouais. Voilà, monsieur. Voilà. Hein, Joker.

Sur le 107.7, le choix d'OCOC qui est en fait Océane. Donc pour Marianne, merci beaucoup pour ce choix musical. Très belle route et plein de courage. La suite en musique, c'est avec notre ami Ludovic. Hello mon cher DJ Sebamax, hello barman et serveur du 4600. Ce soir on danse sur la chanson La Bamba de Richie Valens. Hervé nous en dira plus sur cette chanson qui est tirée d'un film, je pense. Hashtag respectons-nous les uns les autres avec le corridor de sécurité, hashtag boire beaucoup d'eau bien fraîche en savourant les deux heures d'émission en plus, bien sûr. On écoute La Bamba. Ah, les souvenirs là qui remontent. Oh là là là là.

0: La Bamba. Oui, effectivement, il me semblait que c'était dans un film, et je ne sais plus lequel. Hervé, peut-être une idée sur le sujet, si Hervé est avec nous.
1: C'était sur un biopic, le biopic d'ailleurs du chanteur qui à l'origine chante le titre La Bamba. Le nom m'échappe, et ça, c'est la version des Los Lobos, un groupe californien, donc justement qui était sorti à l'occasion du film. Le nom du chanteur, je me rappelle plus.
0: Oh, ça va revenir, ça va revenir. C'était en tout cas Richie Valens. Merci, voilà. Ludovic, pour ce choix musical. Et à présent, JP qui nous a écrit. JP, salut Seb, était copilote pour la chanson du jour. J'aimerais, si possible, mais pas sûr que ça puisse passer sur la radio d'autoroute. Pourquoi il dit ça? Parce qu'il nous demande Daniela du groupe Elmer Footbeat maintenant, si non. Tu peux pas. Bah si, on peut. C'est dans la base de données. Hein, donc c'est dans la base de données d'Hélène Valero. Donc
2: si tu veux, je vais envoyer un mail tout de suite.
0: Moi, la seule condition pour que je puisse diffuser une chanson, c'est qu'elle soit dans ma base de données. Si je l'ai pas, je peux pas la diffuser. C'est un peu le concept. Mais je l'ai. Et les Elmer Footbeat que j'avais eu le plaisir de recevoir dans cette émission, c'était en mai 2024. Figurez-vous. Voilà. Certainement qu'en recherchant, vous pouvez retrouver le replay. Allez, voici les Elmer Footbeat. Elle est extrêmement connue, cette chanson d'Elmer Footbeat.

Priorité à votre sécurité sur Radio Vinci Autoroute, sur l'autoroute A10, l'axe entre Paris et Bordeaux, en Ile-de-France, en direction du sud, direction Orléans-Bordeaux-Clermont, kilomètre 29. Après la bifurcation avec la 11, il y aurait des morceaux de pneus, bande de roulement sur les voies.

0: Quand on connaît les Elmer Footbeat, on sait aussi que c'est du 150e degré, hein, évidemment. Daniela, donc, merci à JP.
1: Là, quand tu parles de température, 150e degré, ça fait chaud.
2: C'est à peu près ce qu'il y a eu à Dieppe cet après-midi.
0: Oui. Voilà, c'est ça, voilà, exactement. Et il ajoute, JP, voilà, bon sur, n'oublie pas le corridor de sécurité, les bisous à mon frérot le chaton. J'écris comme c'est, je lis comme c'est écrit, hein. Tous mes collègues de la maison Brevet, la prudence à toutes et tous, les bisous du panda. Il nous dit qu'il fait 29 degrés du côté du port du Havre, voilà. Et pourtant, on est vraiment au bord de la mer. Et si vous voulez prolonger le plaisir avec les Elmer Footbeat, il y a aussi le très très chouette podcast covoiturage de notre amie Francine Thomas. 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Hein. 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Vous avez vu comment je vous vends tout ça, les amis,
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0: Tac, tac, tac. De toute façon, j'ai envoyé la facture à Francine déjà, voilà, donc ça c'est fait. 21h31.
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0: Et un nouveau point sur vos conditions de circulation. Et je me tourne vers vous, Rémi, dans le sud-ouest.
2: Ça se passe toujours bien, Sébastien. Un accident est en cours au sud de Bordeaux, direction Toulouse, sur l'A62, avec une voiture impliquée sur voie de gauche. Événement qui est d'ailleurs sur le point de se terminer, puisque le véhicule vient d'être évacué. Nous sommes au kilomètre 27 après Podensac, l'échangeur numéro 2. Des travaux en cours également à Toulouse, sur le périphérique intérieur. Vous ne pouvez pas circuler entre le Palaïs numéro 19 et Rangueil numéro 23 en intérieur, pour des travaux au-delà du réseau Vinci Autoroute. À l'est de la ville rose, également jusqu'à 7h du matin demain. La 680 est intégralement fermée dans les deux sens pour des travaux d'élargissement. Donc vous sortez ou vous rentrez à Montastruc, l'échangeur numéro 1 ou à l'Union, l'Union numéro 1 ou Montastruc, le numéro 3, je vais y arriver.
0: Respirez Rémi, prenez une bonne respiration, ça va bien se passer.
2: À Montrégeau, entre voilà. Toulouse et Tarbes, au plus tard jusqu'à 22h ce soir, la sortie numéro 17 de l'A64 reste fermée, direction Toulouse, pour des travaux sur la chaussée. Vous pouvez quitter l'autoroute à Lannemezan, le numéro 16, et c'est bon pour moi.
0: Voilà, et si vous retrouvez un petit poumon du côté de Vedène, c'est celui de Rémi.
2: Ouais.
0: Hervé dans le grand quart sud-est.
1: Eh bien, dans le grand quart sud-est du pays, pour l'instant, c'est calme. Uniquement à revenir sur quelques zones de travaux, je vous emmène tout d'abord dans la région de Montpellier. Le trafic sur la 9 est entièrement dévié sur la 709, mais c'est valable uniquement dans le sens Espagne-Lyon. Suivez bien la signalisation établie au niveau de Saint-Jean-de-Védas. Entre Arles et Salon-de-Provence, la 54 est fermée en direction de Marseille. Entre Saint-Martin-de-Crau, sortie 12 obligatoire, et Grands Échangeurs 14, vous poursuivez via le réseau secondaire. Et puis dans le Var, c'est l'A8 qui est fermée en direction de Nice de l'Italie. Entre Brignoles, sortie 35 obligatoire, et la bifurcation avec l'A57, là aussi, vous poursuivez via le réseau secondaire, principalement en empruntant la route départementale nationale 7 pour rejoindre l'autoroute du côté du Canet des Morts, l'échangeur 13.
0: Sur les autoroutes de l'ouest et du centre, sur l'A83, autoroute entre Niort et Nantes en direction de Nantes, kilomètre 94, après la sortie 7. Fontenay-Ouest, il y aurait actuellement et un chevreuil près des voies, et vous vous méfiez dans les deux sens. Toujours en direction de Nantes, kilomètre 54, après la sortie 6 Chantonnet, la voie de droite est neutralisée, donc un poids lourd est en panne. Et puis, à vous rappeler également cet obstacle sur la 10, autoroute entre Paris et Bordeaux, des morceaux de pneus signalés sur les voies de la 10 direction le sud, kilomètre 29, on est avant la sortie numéro 11, Alainville dans ce secteur.
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5: Le petit Hervé Améré demandait à l'accueil. Le petit Hervé Améré demandait à l'accueil. Merci.
0: Hervé, ça va?
1: Qu'est-ce qu'il a fait encore?
0: Hervé, parce qu'il a fait, c'est qu'il a choisi il a fait un choix musical.
1: Ah, pardon.
0: Oui.
2: Il avait oublié.
1: Surprise totale.
0: Voilà. Bon, alors Hervé, qu'est-ce qu'il a choisi, Hervé?
1: C'est la BO d'un film. Alors c'est un film qui est pas très très pas très connu, si les gens le connaissent. Il a pas eu un grand succès commercial. C'est quand même un film signé Francis Ford Coppola. Ça date du début des années 80. Alors là, le film dans sa version originale, c'est Rumblefish. C'est adapté d'un roman. En français, c'est devenu Rusty James. C'est du nom du principal interprète dans le film, qui a la particularité d'avoir été presque entièrement filmé en noir et blanc, à l'exception de quelques scènes en couleur. Et puis dans ce film, film, il y a une brochette de jeunes acteurs qui débutent, mais ça va vous dire Matt Dillon, Mickey Rourke, Nicolas Cage. Voilà. Ah bah c'est un super film. Et en plus, la musique, elle est réglée par un ancien policeman, Stewart Copeland, l'ancien batteur du groupe Police. Le titre du générique, c'est Don't Mock Me In, et c'est interprété par Stan Ridgway, lui aussi, qui fait pas mal de musique de film. C'est lui qui chante donc Don't Mock Me In, et c'est lui qui joue aussi de l'harmonica. C'est tout simplement sublime.
0: Bah, je pensais que c'était vous qui jouez de l'harmonica, moi.
1: Pas toujours.
0: Pas toujours, d'accord, ça va. Bon. Rémi, vous avez vu ce que vous devrez faire tout à l'heure pour votre choix musical? Comment vous devez m'expliquer tout ça,
2: hein? En 4 minutes et 57 lignes. Ok, je note.
0: Non, nous on adore les explications d'Hervé. On adore, on surkiffe.

0: Voici World Copland avec Don't Box Me In. Bon, ce qui a bien avec Hervé, c'est qu'on n'est jamais déçu. Voilà, jamais.
1: Et puis Stan Ridgway, c'est une voix aussi, hein, c'est une sacrée voix. Alors,
2: c'est parti pour 10 minutes.
1: Une vie essentiellement basée en Californie. Il a été membre du groupe Les Wall of Voodoo. Après, il a eu sa carrière, bien sûr, solo. Et puis, il a fait beaucoup de musique de films. Alors, pour des fois, des films de série B ou série Z, mais gros travailleur. Et puis, alors, surtout, une voix impressionnante.
0: Eh bien, merci Hervé, parce que voilà, c'est encore une fois magique. Allez, le choix de Rémi tout à l'heure. Pour le moment, on passe à Alberto. Salut Sébastien, salut à toutes et à tous. Info météo, je viens de passer à Avignon. Il fait 32 degrés, nous dit-il. Pour la playlist de ce soir, je souhaiterais avoir Shakira avec le titre Die Die, dédicace à toute l'équipe du 107.7 ainsi qu'à tous ceux qui me reconnaîtront. Prudence et bonne route à tous. Hashtag respectons les routiers, hashtag respectons les hommes et les femmes en rouge, orange, jaune et bleu.

0: Y a Rémi qui me demande si c'est l'hymne de la Coupe du Monde, du coup. Alors, je sais pas du tout. Alors si
1: ça
0: c'est à moi.
1: Ça doit graviter.
0: Hein. Ouais, mais par contre, si c'est à moi que vous commencez à parler foot, là, il n'y a plus personne, hein, je tiens à vous le rappeler. Tiens.
1: J'ai entendu qu'elle parlait de Messi, Mbappé, Ronaldo, Iniesta, tout ça. Je
0: ah, bah,
1: dis,
0: certainement.
1: C'est du foot, c'est pas définition.
0: Voilà,
1: mais...
0: voilà, c'est peut-être ça, je ne sais pas. Moi, la Coupe du Monde de football, je fais un blackout télévisuel. Donc voilà, c'est. Voilà. En tout cas, merci Alberto. Hervé, vous vouliez ajouter quelque chose ?
2: Oui, non, parce que je me posais la question, elle est partie où la Coupe de France ?
0: Bon, j'avoue, j'ai que regardé ça. Voilà.
1: Je crois que c'est pas Lille, c'est une autre ville, c'est ville à côté. Là.
0: La plus belle ville de France. Voilà.
1: Chauny-Ternier.
0: Lens. Voilà. Bon, Chauny, c'est la deuxième. Voilà. Allez, j'allais encore dire la météo. Non, c'est le trafic.
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0: Bon, ceci dit, un mot de météo parce qu'on crève de chaud. Hein, quoi qu'il arrive, où est-ce que peu importe où on se trouve, voilà. Alors sauf non, j'ai repéré un petit 23 degrés du côté d'Istres. Voilà, c'est très étrange. Mais effectivement, 16 degrés du côté d'Ouessant, 17 degrés à Brest. Voilà. Tout le monde à Brest. Allez, tout le monde en Bretagne. Voilà, les Bretons, ils vont être contents.
2: C'est marrant quand tu dis un petit 23 degrés. Ça fait penser à la route des vins.
1: Avec modération, bien sûr.
0: Un vin à 23 degrés, je suis pas sûr là. Comment vous dire? Ou alors il a macéré très longtemps, si vous voulez. Hervé dans le grand quart sud-est.
2: Oui. Dans le grand quart sud-est du pays, pour l'instant, une nouvelle information en dehors des travaux, c'est une voiture en panne. Elle se trouve du côté de Bolène, si vous circulez sur l'A7 en direction de Lyon, dans la sortie numéro 19. Un dépanneur donc va se rendre sur les lieux, peut-être de la gêne. En attendant, soyez vigilants simplement si vous passez par là. Les travaux dans le Var, je rappelle que l'A8 est fermée en direction de Nice de l'Italie, entre Brignoles, sortie 35 obligatoire, et la bifurcation avec l'A57. Vous poursuivez via le réseau secondaire, essentiellement par la route départementale nationale 7 pour rejoindre l'autoroute du côté du Canet des Morts. Entre Arles et Saint-Anne-de-Provence, l'A54 fermée en direction de Marseille, entre Saint-Martin-de-Crau, sortie 12 obligatoire, et Grance, échangeur 14. Là aussi, vous poursuivez via le réseau secondaire. Enfin, dans la région de Montpellier, le trafic sur l'A9 est entièrement dévié sur l'A709, mais uniquement dans le sens Espagne-Lyon. Suivez bien la signalisation établie à partir de Saint-Jean-de-Védas.
0: Sur les autoroutes de l'Ouest et du Centre, on a ces obstacles confirmés dans la traversée de Tours sur l'A10 en direction du Nord, en direction d'Orléans et de Paris, kilomètre 212 après la sortie 23 Chambray. Morceau de pneu, bande de roulement. Pardon, sur les deux voies de droite, l'A10 dans l'autre sens de circulation depuis la région parisienne direction Orléans, Bordeaux-Clermont-Ferrand, kilomètre 29. On est juste avant la sortie 11 à Lainville. Il y aurait des morceaux de pneus bande de roulement sur les voies. Et puis sur la 83 direction Nantes, la voie de droite est neutralisée au kilomètre 54 après la sortie 6 Chantonnet en raison d'un poids lourd en panne. Rémi dans le sud-ouest.
5: Aucune évolution Sébastien, très calme, très fluide. Quelques zones de travaux, notamment autour de Toulouse où le périphérique intérieur est fermé entre le Palais numéro 19 et Rangueil numéro 23. À l'est de Toulouse, sur l'A68, vous ne pouvez pas sortir direction Castres-Mazamet, puisque l'autoroute ensuite est fermée à 69, donc direction cette ville. Vous devez quitter l'autoroute à Montastruc, sortie numéro 3. Et puis dans les Pyrénées, travaux qui ne devraient pas tarder à se terminer à Montrégeau. La sortie 17 devrait rester fermée jusqu'à 22h pour des travaux sur la chaussée. De fait, direction Toulouse, vous quittez prématurément l'autoroute à Lannemezan, l'échangeur numéro 16.
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0: À venir dans un instant, le choix musical d'Arnaud, mais tout d'abord Karen qui nous a écrit « Merci l'équipe de nous accompagner sur notre route, encore 29 degrés à Montélimar. Pouvez-vous me passer les Lyonnes de Yannick Noah ? Grosse dédicace à vous tous et merci de nous passer ces super titres. Prenez soin de vous. » Voici Yannick Noah.

0: Yannick Noah sur le 107.7 et le choix musical d'Arnaud à présent, mais juste avant, Alberto nous confirme que la chanson de Shakira, c'est bien l'hymne pour la Coupe du Monde de football. Il vient de nous dire oui. Et puis concernant le vin à 23 degrés, Sylvain Dio, la Dream Team, dit que c'est un vin chaud. Voilà.
1: Oui, aussi.
0: Voilà. Bah, jamais quand on conduit avec modération, tout ça.
2: Toujours.
0: Arnaud qui donc nous a écrit, salut Sebamax et toute l'équipe de la discothèque du 107.7 pour la playlist de ce soir. Je propose, si tu as pu l'ajouter à ta base de données, Thierry Hazard avec Le Vagabond. Et oui, ça faisait un moment qu'il m'avait demandé et ça y est, oui, je l'ai. La bonne route et la prudence à tous, hashtag respectons les routiers, hashtag 2 heures de plus. Arnaud a un grand truc, hein, je le répète, c'est de m'envoyer hashtag corridor de sécurité dans toutes les langues impossibles et inimaginables. Et là, il me l'a envoyé en suédois. Donc non, en fait. Donc absolument pas. Voilà, ça c'est Shocker's Corridor. Voilà. Hein, moi Shaker, oui, bah ça me parle tout de suite. Voilà.

0: le vagabond. Ah oui, on n'a pas l'habitude de l'entendre sur autre chose que le jerk ou poupée psychédélique, mais là c'est tout doux, c'est sympa. Merci Arnaud pour ce souvenir musical.
1: Thierry Hazard, c'est le père d'Eden Hazard ou pas?
0: Qu'est-ce qu'il dit? Qu'est-ce qu'il dit, monsieur?
1: Qu'est-ce que tu fais là?
0: Je ne sais pas qui est Eden Hazard en fait, donc voilà, je ne sais pas.
1: Ah oui, c'est vrai. Ah oui, pardon.
0: Je sais pas qui c'est. Tu me l'envoies par message que je sache qui c'est quand même, que je meurs pas idiot. Romain qui nous a écrit également, chouette choix, pas facile à dire, de notre ami Romain. C'est qui ça? C'est qui?
1: Ben je connais pas le nom de l'artiste, mais je connais la chanson.
0: Hervé, c'est qui? Hervé, je vous entends toujours pas.
2: Baby Harry.
0: Allez, il

0: Blondie avec Call Me sur le 107.7 au cœur de votre émission. Les routiers sont toujours aussi sympas. La suite de vos choix musicaux dans quelques petites minutes. Mais pour l'instant, vous écoutez Les routiers sont toujours aussi sympas sur le 107.7. Tic-tac, tout pile, 22h.
1: No comment.
0: Ah, t'as vu, Rémi, j'ai progressé depuis quelques années.
1: Je vois ça.
0: Voilà.
1: Je suis choqué.
0: Ça m'a donné chaud.
1: Ah bah non, ne rajoutez pas.
0: je suis parti à l'heure, ça m'a donné chaud. Tiens là, enfin ça y est, elle arrive, la météo. 14 départements toujours en vigilance orange pour canicule à l'ouest et en Île-de-France. Cette nuit, quelques orages attendus en Picardie, ailleurs ciel calme. Demain, le soleil domine encore quasiment partout. À noter toutefois de la grisaille en Bretagne, des orages sur le Nord-Pas-de-Calais et sur les Alpes du Sud et des températures encore très chaudes, trop chaudes pour la saison.
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0: Bienvenue à vous si vous venez de nous rejoindre à l'instant sur les antennes de Radio Vinci Autoroute et de Radio Atlante Autoroute. Et un nouveau point sur ce qu'il se passe sur votre trajet. Et je commence par les axes de l'ouest et du centre avec toujours ces morceaux de pneus. Bande de roulement confirmée sur l'autoroute A10, l'axe entre Bordeaux et Paris, en direction du nord, direction Orléans et la capitale, kilomètre 212. Après la sortie 23 Chambray, les deux voies de droite sont impactées. Ne vous laissez pas surprendre. Obstacle sur la 10 également en direction du sud, en direction d'Orléans, Bordeaux-Clermont, kilomètre 29. Après avoir passé la barrière de péage de Saint-Arnoult, il y a ces morceaux de pneus, bandes de roulement signalés sur les voies. Je vous rappelle également ces mesures de restriction de circulation en raison d'un épisode de pollution lié aux fortes chaleurs en région parisienne. Je vous le rappelle, les véhicules munis de vignettes critères 3 et plus ont totalement interdiction de circuler dans le périmètre délimité par la 86 et ce jusqu'à samedi soir, au moins deux jours comme de nuit. Par ailleurs, les poids lourds de plus de 3,5 tonnes et qui sont uniquement au transit ont obligation d'emprunter la francilienne, la N104. Rémi dans le sud-ouest.
3: Ça se passe toujours bien, Sébastien, globalement partout. Un peu de difficultés, quelques zones de travaux, notamment une dans les Pyrénées sur l'autoroute A64. C'est toujours en cours sur la région de Lannemezan, sortie 17 qui reste fermée. La numéro 17 de Montrégeau, en l'occurrence, fermée jusqu'à 22h normalement, mais ça devrait pas tarder à rouvrir. Donc, pendant ce temps-là, sortez avant à Lannemezan, sortie numéro 16. Travaux également en cours à Toulouse sur le périphérique intérieur qui est fermé, direction de Blagnac, entre le Palaïs numéro 19 et Rangueil numéro 23. Vous devez sortir au Palaïs et suivre les déviations locales. Tandis qu'à l'est de Toulouse, jusqu'à 7h du matin demain, la 680 reste intégralement fermée dans les deux sens pour des travaux d'élargissement. Vous transitez soit par Montastruc numéro 3 ou par l'Union numéro 1.
0: Merci Hervé. Dans le grand quart sud-est.
4: Dans le grand quart sud-est du pays, pour l'instant c'est calme. Il y a juste le rappel de quelques zones de travaux. Par exemple, entre Arles et Salon-de-Provence, la 54 est fermée en direction de Marseille, entre Saint-Martin-de-Crau, sortie 12 obligatoire, et Grands Échangeurs 14. Vous poursuivez via le réseau secondaire. Dans le Var, la 8 est fermée en direction de Nice, de l'Italie, entre Brignoles, sortie 35 obligatoire, et la bifurcation avec la 57. Là aussi, vous poursuivez via le réseau secondaire, principalement par la RDN7. Pour rejoindre l'autoroute du côté du Canet des Morts, l'échangeur numéro 13, toujours dans le Var, mais dans l'autre sens, la sortie 38 Fréjus Est de la 8 est fermée, donc en direction d'Aix-Marseille. Vous pouvez sortir après à Puget-sur-Argens numéro 37, et puis du côté de Montpellier, le trafic sur la 9 est entièrement dévié sur la 709, mais uniquement dans le sens Espagne-Lyon. Suivez bien la signalisation établie.
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0: Et nous sommes ensemble jusqu'à 23h avec tous vos choix musicaux. Pour participer, très simple, radio177.fr. Quand vous êtes à l'arrêt, vous cliquez sur la bulle bleue Messenger et vous pourrez m'écrire directement dans ce studio la chanson, l'interprète que vous souhaitez entendre avec votre message, votre dédicace. Et puis tiens, profitez-en pour continuer de me dire la température là où vous êtes actuellement, parce qu'il continue de faire très très chaud, plus chaud même qu'hier soir par rapport à la carte que j'ai sous les yeux. Plein de courage à toutes et tous. On a eu un recoucou de Karen tout à l'heure qui nous a écrit pour la première fois. Elle nous dit recoucou l'équipe, j'ai oublié, pouvez-vous s'il vous plaît faire une dédicace à ma belle-fille Lina. Mille merci à vous et merci pour la chanson, vous êtes au top. Merci à toi Karen et grand coucou à Lina. Le choix musical suivant, il est signé Alban qui fait également son tout premier choix musical ce soir. Loire. Elle nous dit bonjour. Je souhaiterais Nothing Else Matters de Metallica. C'est un nouveau groupe qui vient de sortir. Hein. Il est tout récent, ce groupe Hervé. Hein. Je crois qu'il a, il a à peine trois semaines. Hein,
4: oui,
0: à
4: mais peu gros près. Succès.
0: Voilà, gros succès en trois semaines quand même hein, pour Metallica. Merci Alban. Allez.
3: Ils ont été révélés à la Star Academy, je crois.
0: Là, vous n'allez pas vous faire des amis. Non, pas du tout. Metallica à la Starac. Là, je crois qu'il y en a quelques-uns qui...
3: Soprano, c'est pas retourné.

Retour au trafic sur la 10 en direction de Paris. À hauteur du kilomètre 84, après l'échangeur 13 points, Sarangidi, il y aurait des morceaux de pneus bande de roulement sur les deux voies de droite.

0: C'est bon, je peux reprendre. Metallica, Nothing Else Matters. Ben, ça faisait très longtemps qu'on nous l'avait pas demandé, ce titre. Quand je suis là à la playlist. En tout cas, un grand, grand merci à Alban pour ce premier choix musical. Au plaisir d'avoir d'autres très beaux choix de ta part. Le choix musical suivant, il est signé notre ami Frédéric dit HD. Salut mon ami Sebamax et salut. Je salue tes collègues du soir. Peux-tu mettre la musique du film Top Gun? Bonne soirée à tout le monde et la bonne nuit avec la prudence pour ceux qui roulent et un petit salut à mes collègues des transports RISO. N'oubliez pas le corridor, c'est important pour nos anges gardiens. Si je dis pas de bêtises, c'était Kenny Loggins. Hervé, oui. C'est ça.
1: Entre autres, parce qu'il y a plusieurs interprètes.
0: Oui, c'est vrai. Danger Zone.

0: on adore ça. On adore, on adore. Kenny Loggins, Dad Johnson, BO de Top Gun. Un grand merci à HD. Toujours un plaisir d'avoir de tes nouvelles. Radio177.fr quand vous êtes à l'arrêt. Vous cliquez sur la bulle bleue Messenger pour m'écrire, eh bien, l'interprète, la chanson que vous souhaitez entendre, accompagnée, eh bien, d'un message, d'une dédicace. Et puis, tiens, dites-nous la température en ce moment par chez vous, là où est-ce que vous êtes. Et puis, très heureux également de recevoir un message, mesdames, messieurs, de Corse. Et Annick qui nous écrit et qui nous écoute forcément via l'application du 177. Coucou Sébastien, bonne soirée. J'écoute ce soir depuis mon île Corsica. Oublie pas de porter ton beau maillot La Route au Féminin, la belle association que j'ai encore eu grand plaisir à revoir au Grand Prix Camion du Castellet le week-end dernier. Eh bien, elle m'écrit en italien ou en corse, donc je vais hyper bien m'en sortir encore, Hervé, surtout parce qu'en plus vous.
1: S'il y a des U à la fin, c'est corse.
0: Voilà, donc non, il y a des A et des I. Voilà. Basgi a tutti et buonasera. Voilà.
1: Ah, italien.
0: C'est l'italien. Voilà, j'essaye de suivre, moi, hein, mais j'ai un peu de mal.
1: Ça veut dire un truc coucou à tout le monde et bonne soirée. Et
0: voilà. Bah, merci, Annick. Annick, il fait combien en Corse?
1: Voilà.
0: Annick, il fait combien en Corse? J'aimerais bien savoir.
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0: Et là, elle va m'annoncer 53 degrés. 22h15 sur le 107.7 pour vous accompagner. Très, très, très belle route à tous. Et je commence avec vous, Hervé, dans le Grand Quart Sud-Est. Hervé, le bouton.
1: Eh ben, c'était très concis comme point de trafic.
3: Oui.
1: Bravo, Hervé.
3: Non, non. Je commence par une alerte piéton du côté de Nice. Si vous circulez sur la 8, vigilance dans les deux sens de circulation. Piéton signalé entre Nice Centre et Nice Nord, entre les échangeurs 55 et 54 ou 54 et 55. Les recherches débutent. Une voiture gênante, mais là, on part du côté de Brignoles. Le point de repère est antérieur. Vous circulez sur la 8 en direction d'Aix-Marseille. 18 kilomètres après le Canet des Morts, là où s'opère la bifurcation A8 à 57. Une voiture à cheval sur la bande d'arrêt d'urgence et la voie de droite. Philippe, un homme en jaune, est présent sur le lieu pour sécuriser le secteur. On attend l'arrivée, qui est bien sûr prochaine, d'un dépanneur. Et puis, du côté de Perpignan, mais là aussi, le point de repère est antérieur sur la 9 en direction de Barcelone. 21 kilomètres après le 4, la sortie numéro 40, il y aurait, parce que c'est signalé, des morceaux divers en guise d'obstacle signalés sur la voie de gauche et une nouvelle zone de travaux qui vient de s'établir du côté de Toulon. Le tunnel est fermé dans les deux sens de circulation. Vous suivez les déviations habituelles. Sinon, pas de changement pour les autres travaux. Très brièvement, sur la 8, c'est fermé en direction de Nice Italie à partir de Brignoles, sortie 35 obligatoire. Entre Arles et Salon de Provence, la 54, fermée en direction de Marseille à partir de Saint-Martin-de-Crau, sortie 12 obligatoire. Et dans la région de Montpellier, le trafic sur la 9 est entièrement dévié sur la 709, uniquement dans le sens Espagne-Lyon.
0: Sur les autoroutes de l'Ouest et du Centre, un départ de feu nous est actuellement signalé sur une aire de repos sur l'autoroute A10, l'axe entre Bordeaux et Paris, direction Blois-Orléans et Paris, au kilomètre 180. Il y a l'aire de la Picardière sur cette aire de service, aire de repos, pardon. Il y aurait donc peut-être ce départ de feu. L'A10 en direction du Nord, la 11 en direction de Paris, pardon, direction Chartres et la capitale, à hauteur de l'échangeur 3 points, il y est Combré, kilomètre 84. Il y aurait une pièce de véhicule, un obstacle sur les voies. Ouvrez bien l'œil dans ce secteur. Morceaux de pneus, bande de roulement toujours signalé également dans le secteur d'Orléans sur la 10, direction Paris, kilomètre 84 également. Après la sortie 13.1, Sarangidi, a priori obstacle sur les deux voies de droite. Rémi dans le sud-ouest.
1: Ça se passe toujours aussi bien, Sébastien. Aucun événement gênant, simplement quelques zones de travaux qui sont terminées d'ailleurs à Lannemezan sur l'autoroute A64. C'est à Montrégeau exactement, en sortie 17, qui est rouverte à présent. À noter que des travaux sont toujours en cours également autour de Toulouse sur le périphérique, notamment intérieur, qui reste fermé entre le Palais numéro 19 et Rangueil numéro 23. À l'est de Toulouse, notez également une zone de travaux qui vous empêche depuis la 68 de poursuivre direction Castres et Mazamet, puisque l'autoroute A680 est intégralement fermée dans les deux sens pour des travaux d'élargissement. Ailleurs, donc, aucune autre difficulté, aucune autre info travaux non plus, Sébastien.
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0: Rémi Acari a demandé à l'accueil. Rémi
1: présent.
0: Acari, voilà. Quel était donc votre choix, mon cher Rémi ?
1: Vivre de Michel Berger.
0: Et pourquoi donc ?
1: Parce que Vivre est une chanson française de l'auteur-compositeur-interprète Michel Berger.
0: Oui.
1: Enregistrée pour son album Beau Séjour de 1980.
0: Ah ben voilà.
1: Non retenue à l'époque pour l'album, chez moi, Hervé Améry. Hein.
0: Oui.
1: Elle sort en inédit le 7 octobre 2022.
0: D'accord.
1: Extraite de son album posthume Vivre, en hommage à son œuvre, à la vie et aux 30 ans de sa disparition.
0: Eh bien, voici Michel Berger avec « Vivre ».

0: Michel Berger, avec Vivre, le choix de Rémi Acari pour ce soir. Merci Rémi. Hervé, Rémi, est-ce que pour tout à l'heure, j'aurais le droit de faire moi aussi un petit choix?
1: Ah oui, bien sûr.
0: Moi, je vais vous ramener un petit peu dans le temps tout à l'heure. Voilà. Mais j'en dis pas plus. Pour l'instant,
1: au frais ou au chaud?
0: Si je pouvais, au frais, mais bon, là, c'est comment dire? Je vais le mettre.
1: Hugo Frais, allez. Voilà. Oh.
0: Tu sors.
1: Encore? Ça fait deux fois ce soir.
0: Tu sors. Je vais aller mettre la tête dans le frigo, moi, si ça continue d'ici peu. Loïc nous a écrit bonjour à toute l'équipe pour la playlist du soir. Pourrait-on écouter un classique de Joe Dassin? Bonne soirée et la prudence avec cette chaleur. Hydratez-vous. Il nous dit actuellement 26 degrés à 22h18 sur mon tableau de bord à Saint-Jean-de-Védas, à deux pas de Montpellier. Oui, j'ai pas donné le titre exprès de cette chanson.
2: Les yeux d'Émilie.
1: Émilie.
0: Oh, alors là, Rémi, il m'a scotché.
2: Et j'avais même pas triché.

0: et dire que j'ai ce titre en 33 tours. Et là, j'ai perdu les moins de 20 ans.
1: Ouais, les moins de 30. Ben, mais... J'en fais partie.
0: Les 33 tours, les vinyles. Non, mais allô.
1: Oui, les galettes.
0: Voilà, non, mais allô, quoi.
1: Ah, on mange, merveille,
0: dans les yeux d'Emilie, Joe Dassin. Merci pour ce chouette souvenir. C'est plus facile à dire que chouette choix. Chouette ouais. Souvenir de Loïc. Merci beaucoup. Très heureux aussi d'avoir dans quelques minutes le choix musical de Patricia qui nous donne de ses nouvelles. Je suis vraiment très très heureux de lire son message tout à l'heure. Ça faisait longtemps que je n'avais pu en lire de sa part. Et toujours du côté de la 837, La Rochelle, par là, ma chère Patricia. En tout cas, pour l'instant, elle est sur la 62. On s'en reparle tout à l'heure. Pour le moment, le choix musical signé de Myriam qui nous écoute aussi. Coucou les routiers, salut Seb et toute ton équipe. Un big up à tous les usagers de la route. Alors, elle m'avait fait une première suggestion que je n'ai pas. Et elle nous dit finalement Craig David avec Walking Away. Hashtag corridor de sécurité. Hashtag 1 heure, 2 heures, 3 heures de plus. Bon, c'est pas un 2-3 soleil non plus cette histoire. Voilà. Et puis elle se met dans le move en me mettant le corridor de sécurité en italien. Voilà. Corridoio di sicurezza. Voilà. Et vous débrouillez avec ça, hein, parce que moi je sais pas si je l'ai bien dit.
1: Hein. Vitalo Slav.
0: Voilà, c'est ça. Voici Craig David.

0: Voilà pourquoi j'ai pas fait chanteur.
1: Craig David avec Walking Away sur le 107.7. Merci à Myriam pour ce choix musical. Je me demande en quelle langue bientôt je vais le recevoir, le corridor de sécurité. Mais ceci dit, c'est une autre façon d'en parler. En tout cas, merci. Qui me parle?
2: Non, ce qui serait marrant, c'est de le recevoir, je sais pas, en thaïlandais, en arménien, c'est illisible.
1: Bah oui, c'est ça. Voilà. Parce que comment voulez-vous que je lise ça, moi, après?
3: Mais en ch'ti, ça donne quoi? Comme ça, non?
1: Non, mais lui, il est jamais allé dans le nord, en fait.
3: Bah non, sinon je serais mort.
1: Ne montez jamais. Vraiment, j'insiste. Ne montez jamais.
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1: Il va avoir un accueil, je vous raconte pas. Bonsoir, bienvenue.
3: Bonsoir, bienvenue
1: si vous venez de nous rejoindre sur les antennes de Radio Vinci Autoroute et de Radio Atlante Autoroute. Et je me dois de commencer par les autoroutes de l'Ouest et du Centre, car je vous le rappelle, un départ de feu. C'est fin de l'alerte au départ de feu. Alors excusez-moi, j'hésitais parce que l'information vient de tomber et on me parle potentiellement de mégots jetés. Voilà. Donc
3: intelligent, ça.
1: Donc, on va éviter. On vient à peine de commencer la saison, donc on le rappelle, il existe des cendriers, des poubelles sur les aires de repos et de service. Si vous n'avez pas de cendrier, car très intelligemment les constructeurs ont supprimé les cendriers, mais vous prenez un petit gobelet, je sais pas, vous mettez de l'eau dedans. Enfin, ça n'a rien de sorcier. Plutôt que de mettre le feu un petit peu partout, voilà, ça nous arrangerait franchement. Oui, vous sentez un petit peu la colère, oui, parce qu'on sait que les dégâts que ça peut provoquer, des jets de mégots de cigarettes, et surtout par un temps. Pareil. Je respire 3 secondes, ça va bien se passer. L'autoroute A11, axe entre Nantes et Paris, en direction de Chartres et de la capitale. À hauteur de l'échangeur 3 points, il y est combré, il y aurait une pièce de véhicule sur les voies de circulation. Ne vous laissez pas surprendre. Hervé, dans le grand quart sud-est.
2: Dans le grand quart sud-est du pays, je vous emmène tout d'abord du côté de Perpignan, dans la région de Perpignan, parce qu'il y a un patrouilleur qui intervient, Olivier, l'homme en jaune, et sur l'A9, en direction de Barcelone, 21 km après la sortie numéro 40, le 4, il intervient sur voie de gauche. Respectez bien la signalisation lumineuse qui s'affiche à l'arrière de son fourgon. Ne lui faites courir aucun risque. Nouvelle information sur la Côte d'Azur. Vous circulez sur l'A8 en direction de Nice, 5 km après avoir passé le péage d'Antibes. Une voiture en panne, arrêtée, immobilisée sur la voie du milieu. C'est confirmé pour l'instant. Vous circulez soit à gauche, soit à droite, mais vous le faites en réduisant votre vitesse. La zone n'est pas sécurisée. D'un patrouilleur se rend sur les lieux. Et puis autre information, celle-ci, c'est un rappel sur l'A8 en direction d'Aix-Marseille, 18 km environ après le Canet des Morts, là où s'opère la bifurcation jonction A8 à 57. Une voiture est en panne, à cheval sur la bande d'arrêt d'urgence et la voie de droite. On attend l'arrivée d'un dépanneur sur ce secteur. Une information, travaux qui viennent de débuter dans la région d'Orange. La sortie 22 Orange sud de la 7 est fermée en direction de Marseille. Alors deux possibilités, vous êtes au volant d'un véhicule léger, vous pouvez sortir à Orange Centre numéro 21. En revanche, au volant d'un camion, vous devez sortir à Bolène numéro 19.
1: Rémi, dans le sud-ouest.
3: Oui. Dans le sud-ouest, tout va bien, Sébastien. Toujours les zones de travaux sur lesquelles je reviendrai lors des prochains points trafic. Un événement toujours en cours à Montgiscard, sur l'autoroute entre Narbonne et Toulouse, la 61, direction Toulouse, dans la sortie de Montgiscard 19.1. Un camion est en panne, de fait, sortie interdite pour l'instant pour permettre le dépannage et l'évacuation de ce véhicule. À noter qu'ailleurs, pour l'instant, tout se passe relativement bien.
1: Merci beaucoup.
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1: Et donc, je vais me permettre de faire mon petit choix musical. Alors, Hervé, Rémi, tous les amis, saviez-vous qu'en fait, on a gagné l'Eurovision depuis Marie-Myriam. Vous le saviez qu'on avait gagné?
3: Alors, qu'est-ce que tu dis
2: Alors, je pense que ça doit être un chanteur ou une chanteuse française, mais pour un pays autre.
1: Non, pas du tout. Non, la France a, on va dire, quelque part, a vraiment gagné l'Eurovision, mais à un détail près du règlement, pour tout vous dire. En 1991, la France et la Suède ont terminé ex aequo. Mais au point près. Et en fait, le règlement de l'Eurovision dit que pour déterminer le gagnant,
2: des cheveux.
1: Non, en fait, pour
3: un chiffoumi.
1: Alors c'est le nombre de 12 points récoltés par le pays. Et c'est ça qui fait gagner la Suède, en fait. Et s'il y avait eu le même nombre de 12 points à ex aequo, ben on continuait comme ça jusqu'à temps que ça détermine le vainqueur. Et la chanson de cette époque, elle a fait un carton en 1991. Elle a été diffusée en plus dans une vingtaine de pays où elle a cartonné.
3: Eve, lève-toi.
1: Non, pas du tout. C'était Amina. Et pour ceux qui ne... Oui, voilà, parce que pour ceux qui vont peut-être s'en souvenir en l'écoutant, parce que ça commence à remonter, et donc pour les plus jeunes et qui n'ont pas connu cette époque et qui peut-être regardent de l'Eurovision, Amina, avec son titre « Le dernier qui a parlé », eh bien, était donc arrivée première ex aequo avec la Suède. Mais suite à ce détail du règlement, eh bien, c'est la Suède qui l'a emporté. Voici Amina.

0: Hervé, vous vous en souvenez de ce titre de...
1: Ah oui, oui, oui. Oui, voilà. Oui, Amina. Sur le même album, d'ailleurs, il y a une autre chanson, moi, que j'adore. C'est Mektoubi. C'est, en arabe, c'est La Destinée. Mmh. Et sur la chanson Mektoubi, il y a un contretemps, mais elle est vraiment sublime, la chanson. Ouais,
0: et elle a une très, très belle voix, hein, Amina. Ah, elle, oui, elle a une, oui, vraiment, oui, une magnifique voix. Et donc, pour un point de détail de règlement, on a fini deuxième, quoi qu'il arrive. Patricia nous a donc écrit: bonsoir à toute l'équipe. Il fait encore très chaud. Je suis sur la 62, sortie Toulouse. 29 degrés. J'aimerais écouter du Johnny Hallyday avec Laura. Merci beaucoup. Bonne soirée à tous et prudence sur la route. Elle nous dit: oui, je suis sur la Vendée. Là, je monte sur Niort. Moi aussi, contente de t'écouter. Dommage que c'est court de sœur. Tiens, mais longtemps. Elle n'a pas oublié les bonnes habitudes, en tout cas, Patricia.

0: Johnny avec Laura. Merci beaucoup Patricia pour ce choix musical. Belle route à toi et la prudence comme à vous toutes et tous. La suite de vos choix musicaux dans un instant. Je savais que cette chanson allait arriver aujourd'hui après le week-end qui s'est passé. Je ne savais pas de la part de qui. Eh ben maintenant je sais. C'est Gilles. Ça sera juste après l'infotrafic.
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0: 22h44 sur les axes de l'ouest et du centre, sur la 11 en direction de Paris. Il y aurait peut-être à hauteur du kilomètre 84 une pièce de véhicule sur les voies à hauteur de l'échangeur 3.1. Il y est combré. En bref, j'y reviendrai dans le détail tout à l'heure. Sur la 10 direction le sud, ça vient de se mettre en place. La sortie 38 Blaye-Montendre est à présent fermée pour travaux. Rémi dans le sud-ouest.
3: Tout se passe bien Sébastien, globalement dans le quart sud-ouest, quelques zones de travaux sur lesquelles je reviendrai lors du prochain point trafic. À Montgiscard, il y avait une sortie interdite due à un dépannage. C'est terminé, la sortie est rouverte en direction de Toulouse sur la 61.
0: Hervé, dans le grand quart sud-est.
4: Eh bien, dans le grand quart sud-est du pays, accumulation de plusieurs informations, notamment cet accident pour l'instant non sécurisé sur la Côte d'Azur. Vous circulez sur la 8 en direction de Nice, 5 km après avoir passé le péage d'Antibes. Deux voitures immobilisées qui assurent la voie du milieu. Ça impacte légèrement la voie de droite. Donc, sur ce secteur, vigilance, il faut passer. Le mieux, c'est à gauche. Si vous passez à droite, ce sera en partie sur la bande d'arrêt d'urgence, mais la zone n'est pas sécurisée. Respectez-vous les uns les autres. Soyez vigilants. Autre information du côté d'Aix-en-Provence. Vous circulez sur la 8 en direction de Lyon. 8 km après avoir passé la bifurcation avec la 51. Un poids lourd signalé en panne, peut-être gênant à cheval sur bande d'arrêt d'urgence et voie de droite. Le patrouilleur se rend sur les lieux. Puis confirmation finalement d'un car en panne. Si vous circulez dans la région de Lézignan sur la 61 en direction de Toulouse, 14 km après avoir bifurqué de la 9 sur la 61. Le car est arrêté sur la bande d'arrêt d'urgence, les secours se rendent sur les lieux, les travaux, ce sera dans le prochain point.
0: Ah bah j'ai ouvert et éteint le truc en même temps.
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0: Du coup, pas de jingle de sortie.
3: Seb vous a dit de faire très court à 45, mais très court, c'est le jingle.
0: Voilà, c'est ça, il a été vraiment très très court. Gilles nous a écrit « Coucou la discothèque du jeudi, du Grand Ruban et du 107.7 FM, et puis c'est tout. Mon Seb Amax, Hervé Alias, Miam Miam et Rémi, le schmoker des Jeans du Nord. Rien que pour Rémi, pour les ch'tiers, la formidable épopée des 100 et or du RC Lens cette année, je pousse le curseur sur le choix suivant, les corons de Pierre Bachelet. Allez les ch'tiers du grand ruban, séquence émotion pour les descendants des mineurs de fond, et je vous mens pas, j'ai à peine fini le message que j'ai déjà la chair de poule. Voilà, allez, un salut.

0: On merci à Gilles pour ce choix musical et évidemment toute la France a salué la victoire des Sang et Or. C'était le week-end dernier.
1: Et demain on saluera la victoire Saint-Etienne contre Nice dans les barrages de Ligue 1 Ligue 2.
0: Vous passez dans un tunnel. Laetitia.
1: Nice en Ligue 2 l'année prochaine.
0: Laetitia nous a écrit: bonsoir Sébastien et tes copilotes, pour la playlist de ce soir, si c'est encore possible, une chanson de LP Lost on You. Bonne soirée musicale à tous, prudence sur la route et bien sûr des bisous tendres à mon mari. Il fait 26 degrés du côté de chez Laetitia, non loin de Caen.

0: Lost on You avec LP, mais vous n'êtes jamais perdu avec le 107.7. Merci Laetitia et plein de courage à Denis également. Charlie nous a écrit, salut l'équipe, je passe le col du Grand Bœuf sur l'autoroute A7 direction Marseille. 26 degrés tout à l'heure à 22h15, il fait chaud. Des bisous, bonne émission La Prudence, et il voulait savoir si on pouvait passer par la même occasion. Qu'est-ce que c'est? C'est quoi?
1: C'est une chanson française. Jean Ferrat.
0: Bonne réponse. Avec.
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0: Jean Ferrat, La Montagne, très très belle chanson. Merci pour ce choix, Charlie, et belle route. Marianne qui répond à OCOC et qui nous remercie pour l'émission. Bonsoir à tout le monde. Et on va terminer en grande forme, je peux vous le dire. Ah, c'est qui ça?
1: Je connais, mais là ça m'échappe.
0: Nirvana.
1: Ah oui,
0: avec
1: le titre de Marielle.
0: Mais voilà, exactement.

0: Nirvana, Come As You Are sur le 107.7 et merci à Marianne pour ce choix musical pour bien terminer cette playlist du jeudi qui a encore été très variée dans les choix et c'est très tous les soirs très chouette, tous les jeudis très chouette d'avoir tous ces choix musicaux qui viennent de vous. Un coucou à Audrey qui m'avait demandé un choix musical que je n'ai pas, on l'embrasse, j'essaierai de l'avoir pour la prochaine fois, pour une prochaine fois en tout cas. Merci à toutes et tous, merci à Gilles qui nous souhaite un beau week-end et qui me dit, toi Sébastien qui est du Nord, tu comprends l'importance de la chanson des corons. Oui, alors ça pour le coup, je l'ai vécu aussi de l'intérieur. Merci beaucoup à Gilles et merci à toutes et tous. Un coucou à Sylvain Diola Dream Team également. Je travaille toujours sur la chanson que tu me demandes et merci à toutes et tous. Je pourrais pas donner tous vos messages, vos choix musicaux. Et je vous le rappelle, hein, très régulièrement, la playlist revient. C'est au moins une fois par mois et au moins tous les jeudis soirs. Et voilà donc ce qui clôture cette soirée. Ce fut encore un énorme plaisir de la partager avec vous cette soirée. Alors, le programme de lundi soir, nous serons le 1er juin, nous serons à un mois de l'obligation des chronotachygraphes dans les VUL, hein, les véhicules utilitaires légers pour les non-initiés, ce sont les petits camions. Et nous aurons la chance de recevoir deux contrôleurs de la DREAL qui vont venir nous expliquer leur métier. Ils vont venir nous expliquer leur métier, ce qu'ils vivent au quotidien et puis comment ils se préparent à cette nouvelle norme obligatoire dans ces VUL. On aura d'autres invités évidemment. Vous pourrez venir également partager vos témoignages et vos expériences. Donc à un mois des chronotachygraphes dans les VUL, cette fois-ci pour en parler, nous irons donc échanger avec l'ADREAL. Un grand merci à Hervé et Rémi. Bonsoir Rémi.
1: Bonsoir Sébastien, bonsoir à toutes et à tous, à bientôt.
0: À bientôt, bonsoir Hervé.
2: Bonsoir Sébastien, bonsoir Rémi. Alors pour ceux qui voudraient quand même échapper au chronotachygraphe dans les VUL, il reste le camion à pédale.
0: Voilà, le berlier bleu à pédale, ça marche. Oui, ça marche bien, ça marche bien. Merci Hervé. Allez, je vous souhaite plein de courage pour ce soir et cette nuit et la prudence ou la bonne nuit. Je vous dis à lundi 21h. Prenez bien soin de vous car chaque jour, chaque nuit est une vie. Travaillons ensemble à la beauté des choses. 73 51 88 soit 212 hashtag respectons les routiers. 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La météo. 14 départements toujours en vigilance orange pour canicule à l'ouest et en Île-de-France. Cette nuit, le ciel sera calme malgré quelques orages possibles en Picardie. Température nocturne comprise entre 15 et 24 au nord, entre 15 et 25 au sud. Demain, le soleil domine encore quasiment partout. À noter de la grisaille en Bretagne, des orages dans le Nord-Pas-de-Calais et sur les Alpes du Sud. Demain après-midi, il fera au maximum 19 degrés à Cherbourg en Cotentin, 21 à Brest, 22 à Biarritz, 27 à Nice, Marseille et Nîmes, 28 degrés à Lille, Rennes, Perpignan et Rochefort, 29 à Aurillac, 31 à Tarbes, Strasbourg et Amiens, 32 à Alençon, Reims, Dijon et Bordeaux, 33 à Toulouse, Bourges et Limoges, 34 à Nantes et Paris.
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0: Bienvenue à vous si vous venez de nous rejoindre à l'instant sur les autoroutes de l'Ouest et du Centre et en Alsace sur la 355 à 23h03. Une zone de travaux à vous rappeler, ça se passe sur l'autoroute A10, l'axe entre Paris et Bordeaux. Je vous informe que ça y est, c'est effectif dans les deux sens. L'échangeur 38 Blaye-Montendre est totalement fermé en entrée comme en sortie pour ce soir et cette nuit en raison donc de travaux. En provenance du Nord, vous pouvez anticiper par l'échangeur 38. Vous pouvez notamment emprunter l'échangeur 37 Mirambeau si vous arrivez du nord ou même du sud car finalement c'est plus ou moins l'échangeur le plus proche car sinon il faudra anticiper au nord de Bordeaux par l'échangeur 39 Libourne-Saint-Antoine. Donc n'hésitez pas peut-être à anticiper par cet échangeur numéro 37.
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1: 23h15 sur Radio Vinci Autoroute et cette info dans le secteur nantais. Vous circulez sur la 11, l'axe Paris-Nantes en direction de Nantes. Soyez attentifs, un bus nous est annoncé, confirmé, arrêté au niveau de la bretelle d'accès 38, porte de Gèvres en direction du périphérique nord de Nantes. Ne vous laissez pas surprendre à l'approche de ce secteur. Sinon, partout ailleurs, entendez-le, ça va bien. George Michael tout de suite.

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1: 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C'était Mentissa sur Radio Vinci Autoroute et voici tout de suite Super Funk et je vous retrouve dans quelques minutes pour l'infotrafic.

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1: Bonsoir et bienvenue si vous venez de nous rejoindre à l'instant sur les autoroutes de l'Ouest et du Centre. Il est 23h30 et actuellement une zone de travaux à vous rappeler, c'est sur l'autoroute A10, l'axe entre Paris et Bordeaux. Je vous rappelle que l'échangeur numéro 38 Blaye-Montendre est totalement fermé dans les deux sens de circulation en entrée comme en sortie. Quelle que soit votre provenance, finalement l'échangeur le plus proche c'est le numéro 37 pour Mirambeau. Je vous rappelle également qu'en raison des fortes chaleurs dont il faut continuer de se méfier par endroits, eh bien il y a un épisode de pollution actuellement en cours en Île-de-France et il y a des mesures de restriction de circulation avec une circulation différenciée. Je vous rappelle que tous les véhicules qui ont des vignettes critères 3 et plus, eh bien n'ont pas le droit de circuler du tout dans le périmètre délimité par la 86. J'en profite pour rappeler que les véhicules qui n'ont pas de vignettes critères sont également concernés. Ils n'ont pas le droit d'y circuler non plus. Par ailleurs, la préfecture d'Île-de-France a décidé d'interdire la circulation en transit des poids lourds de plus de 3,5 tonnes. Vous avez obligation, si vous ne faites que transiter par la région parisienne, d'emprunter la francilienne.
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1: Allez, nous intéressons dans un instant à votre pouvoir d'achat alors que le prix des assurances et du carburant pèse de plus en plus lourd dans le budget des automobilistes. Notre partenaire Roule Média vous proposera des solutions pour rentabiliser votre véhicule et faire baisser la facture. Tous les détails juste après Christophe Maé.

0: Christophe Maé avec Je me lâche sur Radio Vinci Autoroute. Et c'est l'heure de votre Mobilimag, le moment de retrouver Sébastien Date et son invité.
1: Notre Mobilimag, c'est en partenariat avec Roule Média et j'ai le plaisir de retrouver l'une des membres de la rédaction. Bonjour Marine Madelmont.
2: Bonjour Sébastien.
1: On va parler pouvoir d'achat. Les prix des carburants et des assurances pèsent toujours de plus en plus sur le budget des Français, mais vous avez des astuces pour nous permettre d'alléger la facture.
2: Oui, une facture d'ailleurs qu'on estime à 416 euros par mois en moyenne hein, quand même, selon les dernières données publiées par Roule Data. Alors forcément, de plus en plus d'automobilistes cherchent des solutions pour rentabiliser leur véhicule. La première est simple, le covoiturage. Vous proposez les places libres dans votre voiture à des personnes qui font le même trajet que vous, moyennant une participation. Par exemple, pour un Marseille-Cannes, vous pouvez récupérer une dizaine d'euros par passager. À trois passagers, votre trajet peut quasiment être payé. Et ça fonctionne aussi pour les trajets du quotidien, comme pour aller travailler.
1: Première solution. Donc conviviale, mais si on préfère rester seul dans son véhicule, là aussi vous avez des solutions.
2: Oui, vous pouvez dans ce cas transporter des colis tout simplement, même logique que pour le covoiturage. Vous profitez de votre déplacement au drive ou en point relais par exemple pour récupérer les colis de vos voisins. Sur un trajet de 10 km, vous pouvez gagner entre 5 et 12 euros selon la taille du colis. Alors si l'idée vous intéresse, des plateformes dédiées vous permettent de vous lancer. Co-colis, colis covoiturage ou encore Way to Me. Et dans le même style, vous pouvez aussi afficher de la publicité sur votre voiture. Selon les cas, ça peut aller de 50 à 300 euros par mois quand même, mais il faut rouler régulièrement pour être sélectionné par les entreprises.
1: Marine, on peut aussi rentabiliser son véhicule en le prêtant tout simplement.
2: Oui, sachant qu'une voiture passe la plupart de son temps garée, effectivement vous pouvez la louer à des particuliers quand vous ne l'utilisez pas. Selon les plateformes dédiées à l'autopartage comme Getaround ou Free to Move, quelques jours de location par mois peuvent rapporter entre 150 et 300 euros.
1: Rentabiliser son véhicule, toutes les astuces sont à retrouver sur votre site media.roule.fr. A très bientôt Marine Madelmont.
2: A bientôt.
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1: Il est 23h44 sur Radio Vinci Autoroute. Un fourgon est tombé en panne sur les voies de la 11 à Angers. L'autoroute entre Paris et Nantes. Vous circulez en direction de l'ouest, en direction d'Angers et de Nantes. Je vous le rappelle, à hauteur du kilomètre 259, après la bifurcation avec l'A87, un fourgon est en panne et impacte la voie la plus à droite. Ouvrez bien l'œil à l'approche de ce secteur. Partout ailleurs, ça va bien. Rihanna qui prend le relais pour la musique tout de suite. 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

Avec Illusion sur Radio Vinci Autoroute, je vous retrouve à minuit pour l'essentiel de l'actualité nationale et internationale, vos prévisions météo et un nouveau point sur vos conditions de circulation. Pour l'instant, voici Étienne Dao suivi d'Eminem.

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1: Bonsoir. L'actualité de ce jeudi 28 mai 2026 a été marquée par ce bébé de 4 jours qui est recherché depuis ce matin dans le Maine-et-Loire. La mère du nourrisson a tenté de se suicider en sautant d'un pont. Gravement blessée, elle est hospitalisée. Mais il n'y a toujours aucune trace du bébé né dimanche pour le moment. Une nouvelle journée de canicule et de forte chaleur avec de nouveaux records battus pour un mois de mai. C'est la ville d'Angoulême qui a connu la plus haute température avec 37,8 degrés sous abri. L'ouest du pays qui suffoque particulièrement. 14 départements sont toujours en vigilance orange canicule à l'ouest et en Île-de-France. Pour rappel, si vous croisez une personne en grande difficulté, un numéro, le 115, car ce n'est pas que l'hiver. Autre conséquence de ces fortes chaleurs, la pollution à l'ozone. En Île-de-France, la circulation différenciée a été mise en place aujourd'hui, jusqu'à samedi, fin de journée au moins. Seuls les véhicules avec des vignettes critères de 0 à 2 ont le droit de circuler à l'intérieur du périmètre délimité par l'A86. Pas encore de réaction tranchée de la communauté internationale après que le premier ministre israélien ait donné à l'armée ordonné à l'armée d'occuper 70% de la bande de Gaza. Il s'agit par ailleurs d'une nouvelle violation du cessez-le-feu en vigueur depuis octobre dernier. En France, le tribunal correctionnel de Nanterre a condamné Patrick Balkany à 15 mois de prison ferme et 3 ans ferme sans mandat de dépôt dans 2 dossiers distincts de détournement de fonds publics. L'ancien maire de Levallois-Perret n'était pas présent au délibéré. Ce vote symbolique aujourd'hui à l'Assemblée nationale, 178 ans après l'abolition de l'esclavage, c'est seulement aujourd'hui en 2026 que les députés ont validé l'abrogation du code noir et l'ensemble des textes ayant réglementé l'esclavage dans les colonies françaises, jamais formellement abrogé depuis 1848. Le sport et à Roland-Garros, la jeune étoile montante du tennis français, Moïse Kouam, 17 ans, s'est qualifiée aujourd'hui pour le 3e tour. Chez les femmes, la française Diane Parry, 92e mondiale, s'est également qualifiée. Il est minuit passé de 2 minutes, c'est la fin de ce flash. L'infotrafic revient dans un instant, juste après votre météo. Cette nuit, quelques orages attendus en Picardie. Ailleurs, ciel calme, mais toujours cette ambiance lourde. Demain, le soleil domine encore quasiment partout. À noter de la grisaille en Bretagne, des orages dans le Nord-Pas-de-Calais et sur les Alpes du Sud. Température le matin déjà comprise entre 19 et 30 au nord et entre 21 et 28 au sud. Demain après-midi, par endroits, ça va commencer tout doucement à baisser avant que ça ne se généralise. Mais que pour dimanche, 19 degrés à Coutances, 21 à Quimper. C'est quasiment 10 degrés de moins. 22 à Biarritz, 27 à Nice, Marseille et Nîmes, 28 à Lille, Rennes, Perpignan et Rochefort, 29 degrés au Puy-en-Velay, 30 degrés à Mulhouse, 31 à Pau, Strasbourg, Metz, Beauvais et Rouen, 32 à Caen, à Charleville-Mézières et Arcachon, 33 du côté d'Albi, d'Orléans ou encore du côté de Poitiers, 34 degrés à La Roche-sur-Yon et Paris.
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1: Allez, un nouveau point sur vos conditions de circulation. Bienvenue si vous venez de nous rejoindre sur le 107.7, sur la 11, l'axe Paris-Nantes, direction l'ouest. Je vous informe qu'en direction d'Angers et de Nantes, eh bien ça y est, j'apprends à l'instant que c'est terminé. Donc plus d'événements trafic à vous mentionner actuellement sur votre parcours. Notez toutefois cet échangeur fermé sur l'autoroute A10, l'axe entre Paris et Bordeaux. Pour vous qui circulez sur cet axe, je vous rappelle que l'échangeur 38 Blaye-Montendre est totalement fermé dans les deux sens de circulation, en entrée comme en sortie, hein, en raison de travaux ce soir et cette nuit. Vous pouvez sortir notamment à Mirambeau, échangeur numéro 37.
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1: Il est minuit et quart sur Radio Vinci Autoroute et j'apprends un instant qu'une voiture vient de tomber en panne sur l'autoroute A10 à l'approche de Bordeaux. Vous circulez en direction de la rocade bordelaise. Après la sortie 39 Libourne-Saint-Antoine, on a une voiture tombée en panne. Ne vous laissez pas surprendre. Autre véhicule signalé en panne dans un échangeur de l'A11. Cette fois, on change complètement de région pour aller dans le secteur du Mans. Vous circulez sur l'A11, l'axe Paris-Nantes, en direction de l'ouest, en direction du Mans, de Nantes. Dans la bretelle de sortie 8, Le Mans Centre, une voiture serait actuellement en panne. Ailleurs, sinon, ça se passe bien. Je vous rappelle qu'en raison des fortes chaleurs, il y a un épisode de pollution actuellement en cours sur une bonne partie du pays, mais avec des conséquences sur le trafic en Île-de-France, sur votre mobilité. Jusqu'à samedi, fin de soirée au moins, les véhicules avec vignette critère 3 et plus ont interdiction de circuler dans l'intérieur du périmètre délimité par la 86. Par ailleurs, tout le monde doit réduire sa vitesse de 20 km/h sur l'ensemble des axes francilien. Enfin, si vous êtes au volant d'un poids lourd de plus de 3,5 tonnes, vous êtes uniquement en transit pour poursuivre au-delà de la région parisienne, vous devez obligatoirement contourner l'Île-de-France par la francilienne, la N104 et la A104. Très belle route à toutes et tous, avec ce sublime titre de Nirvana.

Sigrid sur Radio Vinci Autoroute pour vous accompagner. Je vous retrouve à minuit et demi pour faire un nouveau point sur vos conditions de circulation et toujours sous une chaleur accablante. Alors, par rapport aux températures de l'après-midi, forcément, il fait moins chaud, mais pour la nuit, bah, c'est une chaleur accablante par endroit, hein. On a encore, par exemple, 26 degrés du côté de Poitiers, 27 degrés à Angers et bien plus au sud, par exemple, dans le département de l'Aude, nous sommes encore à 30 degrés. Donc, autant vous dire que, bah, il fait encore très chaud. Allez, à la suite, c'est en musique avec Maeva.

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1: Bonsoir, bienvenue. Si vous venez de nous rejoindre à l'instant sur les autoroutes de l'Ouest et du Centre, il est minuit et demi, on fait un nouveau point sur vos conditions de circulation. Trafic très calme, il fait chaud, ça c'est sûr, mais trafic calme, pas de difficultés majeures. Des travaux à vous rappeler sur l'autoroute A10, l'axe entre Paris et Bordeaux. Je vous le rappelle, l'échangeur numéro 38, Blaye-Montendre, est fermé ce soir et cette nuit pour travaux dans les deux sens de circulation en entrée comme en sortie. Globalement, selon quelle que soit votre provenance, l'échangeur le plus proche reste le numéro 37 Mirambeau, mais vous avez aussi la possibilité d'emprunter le numéro 39 Libourne-Saint-Antoine pour vous qui quittez Bordeaux par la 10.
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1: Allez, nous allons partir en librairie dans un instant. Si vous aimez les polars, restez à l'écoute. François-Xavier Dillard est de retour en librairie. Il sera notre invité après plusieurs succès, puis une pause de 5 ans. Il revient avec un nouveau roman, La Ferme. Rencontre juste après M. Toumani Sidiki Diabaté chez Fatoum.

0: M sur Radio Vinci Autoroute. Jason Derulo prendra le relais pour la musique dans un instant. Marque-page tout de suite, nous recevons un auteur de polar de retour en librairie, François-Xavier Dillard. Il publie La Ferme et il est l'invité de Francine Thomas.
1: Bonjour François-Xavier Dillard.
2: Bonjour Francine.
1: Votre nouveau roman La Ferme commence avec une confession. Une infirmière qui va mourir s'adresse à un prêtre, page 11. Je dois vous parler d'une chose terrible que j'ai faite. C'est le tout début. Est-ce qu'on peut dévoiler ce qu'elle a fait ?
2: Oui, on peut dévoiler ce qu'elle a fait, puisque ça va être assez vite dévoilé dans le livre. Elle a participé à un échange de nouveau-né. Et ce geste qu'elle a fait, ou que le médecin a fait, pour de très bonnes raisons, est un geste qui va avoir une influence déterminante 20 ans plus tard.
1: Et on n'est pas dans La vie est un long fleuve tranquille dans ce livre.
2: Non.
1: Parce que la suite est un peu plus compliquée. Qu'est-ce qu'on peut dire ou pas pour garder le suspense ? On peut peut-être dire que le livre a dépassé le cadre de l'affaire familiale pour impliquer une grande organisation internationale ?
2: Oui, exactement. Mais j'avais habitué mes lecteurs à plutôt des drames intimistes, familiaux. Là, il y a une dimension familiale. J'arrive jamais à m'en sortir de ça. Mais c'est un livre qui s'inscrit dans le monde avec une héroïne qui voyage à travers l'Europe, avec des organisations internationales. J'ai voulu, en fait, un peu raconter le monde dans lequel on vit aujourd'hui, qui est un monde absolument incroyable, parce que finalement on vit avec des moyens techniques, des téléphones, l'intelligence artificielle, la génétique, des catastrophes naturelles, la guerre qui est à nos portes. On est quand même dans un monde de fous furieux, quoi. Et finalement, on continue à scroller sur nos portables. Et ça, c'est dingue.
1: Alors, il faut dire un mot également de l'héroïne Axel, parce que c'est pas quand même une jeune femme tout à fait comme les autres.
2: Non, elle est pas tout à fait comme les autres. Elle a des dons un peu exceptionnels. Elle sait pas pourquoi. Et elle les cache finalement pendant toute sa jeunesse, parce que elle s'aperçoit vite que la différence est quelque chose d'assez mal toléré. Mais quand il va lui arriver ce qui lui arrive, c'est-à-dire un drame, puisque ses parents vont être assassinés, elle va bien être obligée de faire face à son passé et de comprendre pourquoi elle est si différente. Et c'est cette quête qui est intéressante pour moi, et c'est cette quête que j'ai voulu raconter comme un roman d'aventure. C'est vraiment un roman d'aventure, c'est vraiment ce que les gens appellent un page-turner, mais c'est vraiment ce que j'ai voulu. Il se passe des choses incroyables. D'ailleurs, si un jour ça devient un film, ce que je souhaite, il faudra un gros budget. Il y a quand même beaucoup, beaucoup de choses qui se passent.
1: Budget explosif, notamment.
2: Budget explosif, exactement.
1: François-Xavier Dillard, vous signez La Ferme chez Ray Camier, et comme tous les bons polars, méfiez-vous du titre ici, rien à voir avec un petit drame champêtre. Votre histoire renvoie à toutes les plus grandes questions de notre monde contemporain. Merci beaucoup.
2: Merci beaucoup.
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1: Il est minuit 47 sur Radio Vinci Autoroute, un nouveau point et ça se passe bien. Trafic calme, c'est fluide, pas de difficulté de ce côté-là. Des travaux à vous rappeler sur la 28, l'autoroute entre Abbeville et Tours jusqu'à demain après-midi. Notez que l'échangeur numéro 21 Beaumont-sur-Sarthe est toujours fermé hein, dans les deux sens de circulation en entrée comme en sortie. Vous pouvez emprunter l'échangeur 20 Mamers ou encore l'échangeur 7 Le Mont Nord. Et puis je vous le rappelle, il y a des mesures de restriction de circulation liées à la pollution à l'ozone face aux fortes chaleurs. En région parisienne, jusqu'à samedi, fin de soirée au moins, les véhicules avec vignette critère 3 et plus ont interdiction de circuler dans l'intérieur du périmètre délimité par la 86. Et si vous êtes au volant d'un poids lourd de plus de 3,5 tonnes et uniquement en transit par l'Île-de-France, vous devez obligatoirement emprunter la francilienne à N104. Allez, la musique d'Eagle Eye Cherry tout de suite pour vous accompagner, suivi de Kimber Rose.

Kimber Rose avec Anita sur Radio Vinci Autoroute. Je vous retrouve à 1h pour l'actu et ensuite vous serez en compagnie de Julien Cognon jusqu'à 6h du matin. Il vous parlera notamment météo et trafic pour commencer. Voici Emma suivie de Lynn Collins.

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1: Bonsoir. Ce drame aujourd'hui dans le Val-de-Marne, d'abord appelé pour un incendie d'appartement à Choisy-le-Roi. Les pompiers ont découvert les corps d'un couple et de leur enfant. Un peu plus tard, les enquêteurs ont annoncé que les occupants étaient morts par balle. Pour l'heure, le parquet n'a pas donné plus de détails. En Suisse, les autorités évoquent un acte terroriste. 3 personnes ont été blessées à l'arme blanche ce matin à la gare de Winterthur, dans la banlieue de Zurich. L'agresseur, rapidement arrêté, souffrait néanmoins de troubles psychologiques. Il venait de sortir d'un hôpital psychiatrique où les médecins ont estimé qu'il ne représentait pas un danger pour lui ou pour les autres. Une enquête a été ouverte. En France, 14 départements toujours en vigilance orange canicule à l'ouest et en Île-de-France, et pas de vraie baisse généralisée avant dimanche. Actuellement, il fait encore entre 25 et 28 degrés dans certaines régions. Aujourd'hui, de nouveaux records de température ont été battus pour un mois de mai, avec parfois un risque pour la santé. Une école élémentaire de Souston dans les Landes a décidé de fermer ses portes pour préserver les enfants. Le thermomètre a affiché 53 degrés sous une verrière de l'établissement en début de semaine. Autre conséquence de ces fortes chaleurs, la pollution à l'ozone. En Île-de-France, la circulation différenciée a été mise en place aujourd'hui jusqu'à samedi fin de journée au moins. Seuls les véhicules avec des vignettes critères de 0 à 2 ont le droit de circuler à l'intérieur du périmètre délimité par l'A86. Les poids lourds de plus de 3,5 tonnes en transit ont l'obligation de contourner l'Île-de-France par la francilienne. L'animateur Nagui a porté plainte pour injure publique contre Cyril Hanouna pour des propos injurieux tenus à l'antenne et à plusieurs reprises, mais aussi contre le député Charles Alloncle pour complicité de harcèlement moral aggravé, mais aussi pour l'avoir jeté en pâture en pointant sa rémunération. Le sport, et à Roland-Garros, la jeune étoile montante du tennis français, Moïse Kouamé, 17 ans, s'est qualifiée aujourd'hui pour le 3e tour. Chez les femmes, la française Diane Paris, 92e mondiale, s'est aussi qualifiée. Il est 1h, passé de 2 minutes, c'est la fin de ce flash. Dans 1h, pour l'actualité, Julien Cognon, pour l'instant, l'infotrafic, juste après votre météo.
2: Merci beaucoup Sébastien d'avoir accompagné nos auditeurs durant ces dernières heures. Un très bon repos à vous en cette nuit bien chaude, et puis un très bon repos également à vous cher Rémi Akari. Vous étiez le copilote de nos auditeurs dans le sud-ouest. Soyez les bienvenus à l'écoute du 107.7. Il est 1h passée de 2 minutes. Restez bien avec nous, le trafic arrive dans un instant. Et vous l'avez entendu dans le flash de Sébastien Poncelet il y a quelques instants, toujours une grosse chaleur prévue pour la saison bien sûr, particulièrement sur le Grand Ouest avec des valeurs largement au-dessus des normales de saison. Encore près de 35 degrés attendus dans les terres à Paris, au Mans ou encore Brive. Comptez également 31 à Strasbourg, Étarpes, 32 à Alençon, 33 à Tours. 14 départements restent en vigilance orange ce vendredi, majoritairement dans l'Ouest, du Morbihan à la Gironde, même si paradoxalement on attend une légère baisse des températures sur les littoraux, couplé même à une perturbation nuageuse. Il fera plutôt doux, par exemple du côté de Bayonne avec 23 degrés ou encore 21 à Brest.
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2: 1h03, excellente nuit à l'écoute du 107.7. Le trafic sur le Grand Ouest du pays, à cette heure, perturbé, plus ou moins, ceci dit, c'est normal, par des travaux. Quelques zones de travaux sur lesquelles je reviens dans un tout petit instant. Le temps pour moi de vous signaler cet accident sur les voies de l'A64. Vous venez tout juste d'emprunter cet axe depuis Bayonne, en direction de Toulouse. Attention, kilomètre 8, on nous rapporte un véhicule arrêté dans ce secteur. Et une autre information, elle qui est bien confirmée, c'est la présence d'un chevreuil écrasé sur les voies. Un kilomètre à peine, une fois passé l'échangeur numéro 2, Mouguer, Elisabéry. Donc vous êtes bien vigilant face non seulement à la présence de cet animal écrasé et de ce véhicule. Les autres informations, je le disais, elles sont d'ordre des travaux. Je parlais de la 64 en direction de Toulouse. Du côté de Toulouse, justement, cette nuit, 2 zones de travaux à vous rapporter. Tout d'abord, avec la fermeture du périphérique intérieur toulousain, direction Blagnac et Tarbes, périphérique fermé entre le Palais numéro 19 et Rangueil, afin de réaliser des travaux au-delà du réseau Vinci Autoroute. Vous devez sortir par l'échangeur Palais et suivre les déviations pour reprendre le périphérique à Rangueil. Autre zone de travaux, vous signaler non loin, à l'est de Toulouse, avec la fermeture de l'autoroute A680 dans les deux sens de circulation jusqu'à 6h, afin de réaliser des travaux d'élargissement de la chaussée. Nous quittons le quart sud-ouest pour rejoindre le quart nord-ouest. Allez, plutôt l'ouest tout d'abord, avec une zone de travaux non loin de Bordeaux. Bordeaux sur l'autoroute A10 que vous empruntez entre Bordeaux et Paris. Vigilance dans les deux sens puisque l'échangeur numéro 38 Blaye-Montendre est fermé en entrée comme en sortie dans les deux sens. C'est au kilomètre 487, non loin de Bordeaux. Et puis j'en termine avec une dernière zone de travaux qui nous emmène cette fois sur les voies de l'autoroute A28 que vous empruntez entre Tours et la Normandie. Avec, attention, jusqu'à 17h ce vendredi, la fermeture dans les deux sens, là aussi, de la sortie Beaumont-sur-Sarthe numéro 21.
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2: Merci de faire la route en notre compagnie, Julien Cognon, pour vous accompagner jusqu'à 6h au cœur de cette nuit chaude toujours, mais plutôt douce. Hein. Profitez-en des températures légèrement plus en baisse à 7h. Bon courage en tout cas sur la route, soyez prudents. Voici le titre High Hopes pour débuter.

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Et c'était Gaëtan Roussel sur le 107.7. Tout s'en va et nous, on reste bien à vos côtés. Je reste bien à vos côtés, bien sûr, sur les autoroutes du Grand Ouest pour vous accompagner au cœur toujours de, eh bien, cette chaleur, hein, toujours délicat de circuler dans ces conditions, même si, bien sûr, c'est plus agréable que la journée. Je vous le rappelle, la chaleur fatigue l'organisme, d'où la nécessité, peut-être un peu plus que d'habitude, de faire des pauses. N'hésitez pas à abuser des nombreuses aires de service et ou de repos afin de vous reposer. Pourquoi pas, bien sûr, en profiter pour boire un bon coup avant de reprendre la route. Allez, le trafic, justement, revient dans quelques minutes, juste après à nos TR.

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1: Belle nuit à l'écoute du 107.7. Il y a un petit peu de nouveau concernant l'accident sur les voies de la 64. Ça vous concerne, je vous le rappelle, si vous m'écoutez au départ de Bayonne et des Pyrénées-Atlantiques en direction de Toulouse, kilomètre 8, l'accident est bien confirmé. Un véhicule arrêté sur le bas-côté. Vous faites attention, hein, vous respectez bien le corridor de sécurité. Et puis dans le même secteur, en revanche, une bonne nouvelle, puisque le chevreuil écrasé présent dans ce secteur n'est plus présent sur les voies. Donc il ne reste que le véhicule auquel il faut prêter attention. Et puis l'autre difficulté à cette heure nous emmène dans un secteur tout autre, direction la 11 que vous empruntez depuis Paris en direction de Nantes. Attention, kilomètre 165, c'est au Mans très précisément qu'un fourgon jaune est arrêté sur la voie droite. Conséquence, voie droite et bande d'arrêt d'urgence neutralisée. Attention donc pour la sécurité de tous les intervenants. Et puis dans le même secteur, je vous signale qu'un poids lourd est arrêté, c'est bien confirmé, dans la bretelle de sortie d'une aire de stationnement, c'est l'aire Sergé-Le-Mans Nord. Voilà pour les actualités trafic dans en ce moment, c'est plutôt calme, hein, vous l'avez compris. Je vous rappelle tout de même d'ailleurs que dans le secteur du Mans, à quelques kilomètres en tout au plus, sur l'autoroute A28, que vous rouliez en direction du Mans ou en direction de la Normandie, eh bien la sortie Beaumont-sur-Sarthe, numéro 21, est fermée dans les deux sens de circulation. Vous pouvez sortir à Mamercier-le-Guillaume, numéro 20. La route se poursuit à l'écoute du 107.7. Excellent début de vendredi à tous. Voici Servante.

Une nuit toujours chaude, mais toujours plus confortable que la journée à l'écoute du 107.7. Soyez les bienvenus si vous venez tout juste de nous rejoindre. Une information qui vous concerne au-delà du réseau Vinci Autoroute si vous circulez en région parisienne, puisqu'un épisode de pollution à l'ozone est en cours et comme il est parfois de coutume dans ces cas-là, eh bien des restrictions de circulation sont imposées, à savoir jusqu'à samedi fin de soirée au moins, les véhicules avec vignette critère 3 et plus ont interdiction de circuler dans l'intérieur du périmètre délimité par l'A86. Et puis par ailleurs, tout le monde doit réduire sa vitesse de 20 km/h sur l'ensemble des axes franciliens. Ainsi, pas plus de 110 km/h maximum sur autoroute. Et puis autre restriction qui vous concerne si vous êtes au volant d'un poids lourd de plus de 3,5 tonnes, puisque eh bien pour poursuivre au-delà de la région parisienne, vous devrez obligatoirement contourner l'Île-de-France par la francilienne, la N104. Je vous retrouve dans 5 minutes à peine pour le trafic, juste après Grandmaster Flash.

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1: Excellent trajet à l'écoute du 107.7. Pensez à faire des pauses, pensez à vous hydrater. Également, hein, bien sûr, la chaleur fatigue l'organisme. Chaleur qui peut être couplée justement à une fatigue tout simplement. Eh bien, physique, peut-être l'envie de vous reposer parfois. N'hésitez pas à abuser des nombreuses aires de service et de repos que vous avez à votre disposition tout au long des autoroutes du Grand Ouest et partout d'ailleurs sur le réseau Vinci Autoroute. Les autoroutes du Grand Ouest, justement, eh bien, ça se passe très bien niveau trafic puisque les deux seuls événements sont en cours de résolution, bientôt terminés. C'est le cas par exemple sur l'autoroute A64 dans le sens Bayonne-Toulouse, kilomètre 8. Une fois quitté Bayonne, il avait un véhicule arrêté sur la bande d'arrêt d'urgence. Ce dernier vient tout juste d'être dépanné. Attention, hein, toujours entre les échangeurs numéro 2 et 3, puisqu'il peut toujours y avoir du monde en intervention sur les lieux. Et puis, tant que nous parlons de la 64 en direction de Toulouse, je vous rappelle également ces zones de travaux dont il faut avoir connaissance, bien sûr, pour anticiper au mieux votre trajet. Et c'est le cas notamment à Toulouse avec la fermeture cette nuit du périphérique intérieur en direction de Blagnac et Tarbes. Périphérique fermé entre les échangeurs Le Palais et Rangueil afin de réaliser des travaux au-delà du réseau Vinci Autoroute. Et puis, non loin de cette zone de travaux, je vous rappelle là aussi la fermeture dans les deux sens de l'autoroute A680. Afin d'effectuer des travaux d'élargissement. Alors la solution pour vous, si vous arrivez depuis la 68, c'est de sortir à Montastruc numéro 3, puis rejoindre Verfeil par le réseau secondaire. Et depuis Verfeil, vous empruntez le réseau secondaire pour rejoindre la 68 par l'échangeur L'Union. Je vous rejoins dans le secteur de Brive-la-Gaillarde sur l'autoroute A20 avec une information dont vous avez déjà connaissance si vous êtes à l'écoute du 107.7 depuis quelques semaines maintenant, puisque sur l'A20 dans le sens Paris vers Toulouse, en passant à Brive, attention à Brive, vous ne pourrez pas emprunter la bretelle de liaison qui permet de rejoindre la 89 en direction de Bordeaux en raison d'une zone de travaux. La solution pour vous, c'est de quitter l'autoroute A20 par l'échangeur 50 Obja, puis de récupérer le réseau secondaire afin de reprendre la 89 par l'entrée numéro 19 Brive-Ouest. Et puis j'en termine en vous rappelant cette difficulté tout de même dans le secteur du Mans, kilomètre 165 de la 11 dans le sens Paris vers Nantes. Attention, voie de droite et bande d'arrêt d'urgence neutralisée puisqu'un fourgon jaune d'un patrouilleur est en intervention pour permettre notamment une intervention sur un poids lourd en panne dans ce secteur. Voilà, vous savez tout à cette heure du trafic sur les autoroutes du Grand Ouest.
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1: Peut-être le saviez-vous, votre pharmacien peut vous proposer un rendez-vous dédié de 30 minutes à 1 heure, plusieurs fois par an. Un échange pour mieux comprendre sa maladie ou son traitement, mais qui n'est pas ouvert à tous. Toutes les explications dans votre rendez-vous santé, c'est à suivre. Après Navi, voici J'écoute du Miles Davis.

0: J'écoute du Miles Davis, c'est ce que vous venez d'écouter tout juste sur le 107.7. Je vous signale cette information hors du réseau Vinci Autoroute. Elle nous emmène à Bordeaux sur la rocade bordelaise en sens extérieur, kilomètre 21. Attention, un véhicule est à l'arrêt à Pessac précisément, non loin de l'entrée qui vous permet de rejoindre la 63. Place à votre rendez-vous santé en partenariat avec le magazine Bien-être et Santé. Charlotte Latour est avec Juliette Legros, directrice de la rédaction du magazine.
1: Juliette Legros, vous proposez dans le numéro de ce mois de mai un dossier consacré aux entretiens pharmaceutiques. De quoi s'agit-il ?
2: Alors en fait, il s'agit d'échanges en tête-à-tête dans un espace de confidentialité entre donc le patient et le pharmacien. C'est en fait un accompagnement personnalisé. L'idée, c'est de permettre un suivi pour ceux qui souffrent de maladies chroniques et qui suivent un traitement au long cours. Alors, qui peut en bénéficier ? Les personnes sous traitement chronique par anticoagulant oral, les asthmatiques traités par corticoïdes inhalés et les patients sous traitement anticancéreux oraux. Et autre chose, les seniors qui sont polymédiqués, donc qui ont plus de 5 molécules au quotidien, peuvent eux aussi profiter d'un entretien approfondi qu'on appelle le bilan partagé de médication afin de sécuriser leur traitement.
1: Et tout pharmacien peut pratiquer ces entretiens ?
2: Alors oui, mais tous ne le pratiquent pas.
1: Oui, mais.
2: Donc oui et non, oui à condition qu'ils soient formés, qu'ils soient équipés d'une cabine de confidentialité. Et il doit aussi respecter le cadre de l'assurance maladie en travaillant en lien avec le médecin. Donc oui, il le peut, mais si il peut pas disposer d'espace parce que sa pharmacie ne lui permet pas, si il ne peut pas dégager de temps, si il n'a pas été formé, il ne le fait pas, mais en tout cas, c'est entre ses mains.
1: Bon, ce qui est bien, c'est que ça permet d'avoir des réponses rapidement quand souvent un rendez-vous chez le médecin est difficile à obtenir.
2: Oui, et même au-delà de ça, il n'est pas rare qu'un patient à la sortie d'une consultation avec son médecin ne maîtrise pas toujours, voire oublie certaines informations
1: médicales. Oui, des fois
2: médicales.
1: Trop d'infos, voilà.
2: C'est compliqué et du coup, ces entretiens vont permettre de revenir sur certains aspects du traitement, par exemple la posologie, les précautions d'usage, les effets secondaires, et il va aussi répondre à toutes les questions du patient. Donc ces entretiens, il faut savoir qu'ils sont longs et structurés, mais ça permet de sécuriser tout. Ils durent de 30 à 60 minutes, il ne s'agit pas d'un seul entretien, mais de 3 rendez-vous. Le premier, sans doute le plus important, permet de faire un état des lieux, d'évaluer les connaissances de la personne, d'identifier les points qui méritent d'être approfondis. Et les autres entrevues, donc elles sont espacées de quelques mois en général, elles donnent la possibilité de revenir sur des difficultés que le patient rencontre et aussi au pharmacien de vérifier que le patient suit correctement son traitement. Donc à chaque fois, on se pose, le temps est pris pour expliquer ou réexpliquer ce qui doit l'être.
1: Merci Juliette Legros, Bien-être et Santé, magazine à retrouver dans toutes les pharmacies partenaires.
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Le dernier Taylor Swift sur le 107.7, vous aurez reconnu Hoplite. Merci de faire la route en notre compagnie. Le trafic revient dans 3 minutes à peine. Ça se passe toujours très bien sur les autoroutes du Grand Ouest. Quelques zones de travaux tout de même que je vais vous redétailler dans un instant. Et puis hors du réseau Vinci Autoroute, je vous rappelle que sur la rocade bordelaise en sens extérieur, au kilomètre 21, un véhicule est à l'arrêt à Pessac, non loin de l'entrée qui vous permet d'accéder à l'autoroute A63 direction le sud-ouest. Voici Elena.

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1: Excellente nuit à l'écoute du 107.7. Je vous le disais il y a quelques minutes, l'actualité trafic est toujours dominée par quelques zones de travaux sur lesquelles nous revenons dans un tout petit instant. Mais tout d'abord, je vous signale cette information hors du réseau Vinci Autoroute, mais qui n'en est pas moins d'importance, sur la rocade nantaise très précisément, puisqu'un véhicule en feu nous est signalé sur le périphérique, Nantais, rocade, puisque je vous parlais de la rocade bordelaise il y a quelques instants. Mais nous parlons bien là de Nantes, avec un véhicule en feu, toujours signalé au kilomètre 3 périphérique que vous empruntez en sens intérieur depuis la porte d'Orvault direction la porte d'Anjou. Attention dans ce secteur. Des actualités travaux à commencer tout d'abord par des fermetures d'échangeurs dans les deux sens de circulation. Direction l'autoroute A28 que vous empruntez entre Tours et entre Tours et l'autoroute A10 et Rouen et la Normandie. Attention puisque c'est l'échangeur Beaumont-sur-Sarthe au kilomètre 128 qui est fermé dans les deux sens de circulation cette nuit afin d'effectuer des travaux. Autre zone de travaux, là aussi avec un échangeur fermé dans les deux sens en entrée comme en sortie, il s'agit de l'échangeur Blaye-Montendre numéro 38 que vous retrouvez au kilomètre 497 de la 10, non loin de Bordeaux. Et puis j'en termine en vous rejoignant, j'allais vous rejoindre à Toulouse, mais tout d'abord priorité à l'actualité trafic qui me parvient à l'instant et nous restons sur l'autoroute A10 kilomètre 456. Attention si vous roulez dans le sens Bordeaux vers Paris puisqu'un cône de chantier aurait été renversé sur la voie de droite à l'approche de l'échangeur 36 Ponce. Et puis j'en termine cette fois-ci avec Toulouse en vous rappelant la fermeture d'une partie du périphérique intérieur direction Blagnac et Tarbes, fermée entre le Palais numéro 19 et Rangueil numéro 23. Vous devez sortir par l'échangeur Palais et suivre les déviations pour reprendre le périphérique intérieur à Rangueil. L'actualité trafic revient dès que nécessaire sur le 107.7. Voici YouTube pour la musique.

le son de U2 pour vous accompagner dans la voiture à 1h54 au cœur d'une nuit plus fraîche déjà que la journée. C'est vrai que ça fait du bien de circuler à 7h pour profiter de températures un petit peu plus fraîches, températures sur lesquelles je reviens pour vous dans quelques minutes à peine dans votre météo locale. Juste avant de revenir au trafic, je vous rassure, ça se passe toujours très bien sur les autoroutes du Grand Ouest. Justin Wellington et Achille, voici votre programme musical pour terminer l'heure.

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1: Bonsoir à tous. Les jours passent et les températures records se succèdent pour un mois de mai en France. Plus de 37 degrés enregistrés hier à Angoulême, Narbonne et Perpignan. 14 départements demeurent en vigilance orange, malgré une légère baisse des températures attendues demain dans l'ouest. Votre météo locale à suivre sur le 107.7. Hier, Sébastien Lecornu a rassemblé ses troupes à Matignon afin d'élaborer un plan d'endurance pour l'été, autour des feux de forêt ou encore l'état des nappes phréatiques. La patronne des écologistes, Marine Tondelier, a dénoncé l'impréparation du gouvernement. Également au cœur des discussions gouvernementales, les coupes budgétaires de l'État face au coût de la guerre au Moyen-Orient, estimé à 6 milliards d'euros. Bercy a annoncé hier soir le gel de plus de 3 milliards d'euros de crédits, couplé à 2 milliards d'économies via le gel des allègements de cotisations sociales des entreprises sur les bas salaires. Au Moyen-Orient, l'accord américano-iranien pour mettre un terme à la guerre se fait toujours attendre. Jade Vance a fait part hier soir de progrès dans les négociations avec Téhéran. L'accord pourrait inclure une prolongation du cessez-le-feu et l'entame de négociations sur le programme nucléaire iranien, selon le média américain Axios. Et puis en parallèle, les bombardements israéliens au Liban se poursuivent. Au moins 17 personnes ont été tuées dans le sud du pays ces dernières heures. Retour en France avec ce drame à Angers. Un bébé né dimanche dernier a été retrouvé mort hier sur les bords de la rivière Maine, après de nombreuses heures de recherche. Plus tôt hier, sa mère avait tenté de se suicider en sautant d'un pont. Elle est hospitalisée dans un état grave. Il a déjà tout d'un grand. Le phénomène Moïse Kouame s'est qualifié hier pour le troisième tour de Roland-Garros à l'issue d'une victoire en 5-7 et 5 heures de jeu contre Adolfo Valero. Il devient à 17 ans le plus jeune joueur au troisième tour d'un grand chelem depuis 2003. Hier, Diane Paris s'est également qualifiée pour le troisième tour côté tricolore. Fin de parcours en revanche pour Arthur Rinderknecht, battu dans la soirée par Matteo Berrettini. Il est 2h, passé de 2 minutes. Excellente nuit à l'écoute du 107.7. Excellent réveil peut-être. Vos conditions de circulation arrivent dans un tout petit instant et c'est à suivre juste après votre météo. La météo bien évidemment marquée par une chaleur qui reste exceptionnelle pour la saison. Vous l'avez entendu il y a quelques minutes dans le flash, 14 départements de l'ouest et de la région parisienne restent en vigilance orange face à la canicule, même si paradoxalement on attend une légère baisse des températures en provenance des littoraux ce vendredi. Enfin, on amorce un retour peut-être au normal de saison ces prochains jours. Vous compterez dans l'après-midi par exemple 23 à Bayonne, 21 à Brest ou encore 19 à Cherbourg. En revanche, au cœur des terres, sous un grand soleil, la tendance reste toujours très ensoleillée et propice surtout aux hautes températures avec 31 attendus à Strasbourg, 32 à Alençon et Bordeaux, 33 à Toulouse, jusqu'à 35 degrés près de Paris et du Mans.
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